0: nation de la RDC pendant un mois. En France, le gouvernement change d'échelle, mais pas de philosophie. Déclaration du Premier ministre et de son gouvernement ce jeudi face à la crise des carburants liée à la guerre au Moyen-Orient, qui, elle, est vouée à durer, selon Sébastien Lecornu. En réponse à cette hausse des prix, le gouvernement annonce prolonger les aides ciblées pour les secteurs de la pêche, de l'agriculture, du BTP, des transports jusqu'à l'été, 710 millions d'euros supplémentaires. Par ailleurs, Sébastien Lecornu rejette sans surprise les propositions des oppositions de baisse des taxes ou de blocage des prix. Pour le député insoumis Thomas Porte, la réponse du gouvernement est totalement insuffisante.
1: La seule annonce nouvelle du gouvernement, c'est une prime laissée à la discrétion des employeurs. Donc, c'est-à-dire que ce sont les patrons qui vont décider si oui ou non il faut aider les salariés. Donc l'État se retire encore de l'intervention et des aides qu'il devrait apporter aujourd'hui à des gens qui subissent une crise au moment où il y a quand même des entreprises qui se gavent et qui profitent de la guerre. Donc c'était, je crois, 1h30, 2h de succession de ministres qui parlaient 5 minutes, 7 minutes, pour presque dire que tout allait bien, qu'ils allaient continuer les mêmes mesures. Tout ça n'est pas à la hauteur, tout ça n'est pas sérieux et tout ça ne répond pas aux attentes des Françaises et des Français.
0: Le député de la France Insoumise, Thomas Porte, au micro de Victorien Villaume. Alors que les négociations entre Téhéran et Washington patinent, cette autre trêve au Liban, une nouvelle fois violée par Israël. 9 personnes blessées dans une frappe sur un hôpital ce jeudi. Le ministère de la Santé libanais précise que différentes sections du complexe hospitalier sont endommagées ainsi que des ambulances. 5000 militaires américains envoyés en Pologne. L'annonce a été faite par le président états-unien sur son réseau Truth Social. Donald Trump a justifié sa décision par sa bonne relation avec son homologue polonais. Toutefois, le dirigeant américain n'a pas précisé s'il s'agissait de nouveaux effectifs ou d'un déploiement déjà prévu mais reporté de 4000 militaires. Prend la direction du Royaume-Uni à présent, où le gouvernement a dévoilé des archives ce jeudi, des documents qui éclairent la façon dont le prince déchu Andrew a pu être nommé envoyé spécial au commerce en 2001. Le frère du roi Charles III est visé par une enquête soupçonné d'avoir transmis des documents sensibles au criminel sexuel Jeffrey Epstein. Dans ces archives dévoilées, on découvre notamment le rôle joué par la reine Elisabeth II, Julien Chavannes.
2: Le courrier en question date de février 2000. David Wright est à l'époque le directeur de l'entité chargée de soutenir les entreprises britanniques à l'export. Il écrit au ministère des Affaires étrangères pour rapporter ses échanges avec le secrétaire privé de la reine Elisabeth II. On y lit que la souveraine, je cite, « souhaite vivement qu'Andrew soit nommé envoyé spécial au commerce. Aucun contrôle de sécurité n'est fait, procédure normale pour un membre de la famille royale. La reine a clairement pistonné à l'époque son deuxième fils, souvent présenté comme son enfant préféré. Elle l'a longtemps, trop longtemps protégé face aux accusations d'agression sexuelle qui le visent. Au cours des 10 ans à son poste d'envoyé spécial, le prince déchu est accusé d'avoir envoyé des informations confidentielles au pédocriminel américain Jeffrey Epstein. Les documents révèlent également que l'aide de camp d'Andrew Mountbatten-Windsor a demandé au gouvernement qu'il fallait l'envoyer dans des pays raffinés et lui prévoir des ballets plutôt que des pièces de théâtre lors de ses voyages. Le gouvernement britannique n'exclut pas de publier d'autres archives dans cette affaire.
0: Une précision signée Julien Chavannes. Et puis c'était il y a 25 ans, sous l'impulsion de Christiane Taubira, alors garde des Sceaux, la loi reconnaissant l'esclavage et la traite négrière comme crime contre l'humanité était adoptée en France. 25 ans plus tard, le président Emmanuel Macron a organisé une cérémonie à l'Élysée durant laquelle il a soutenu l'abrogation symbolique du Code noir, texte juridique qui encadrait l'esclavage au XVIIe et XVIIIe siècle. Un plan d'investissement de 60 milliards d'euros sur 5 ans, c'est ce qu'a dévoilé Stellantis ce jeudi après des pertes colossales l'année dernière. Le constructeur automobile va donner la priorité à 4 de ses marques, Jeep, Ram, Peugeot et Fiat, mais il acte surtout son recentrage sur l'Amérique du Nord au détriment de l'Europe. Bertrand Racotto est consultant dans l'automobile aux États-Unis chez Dukeur Carlyle. Écoutez.
3: Stellantis opère un virage stratégique, mais bon, il n'y a rien de nouveau. Il a été annoncé, en fait, depuis déjà plusieurs mois. L'Amérique du Nord représente quand même 40% des profits et 60% des revenus du constructeur. Donc, quelque part, il est normal aussi que le constructeur focalise énormément son attention sur l'Amérique du Nord. C'est une région également qui a beaucoup souffert d'un faible lancement de modèles durant la période 2020 à 2024. Donc, il s'agit d'accélérer pour assurer le retour des clients dans les concessions. L'Europe, aujourd'hui, est en baisse en termes de volume. Malheureusement, au niveau politique, il n'y a pas de réaction en termes de protectionnisme ou de baisse de la fiscalité. Donc aujourd'hui, le marché subit les assauts des constructeurs chinois. Donc Stellantis a pris le parti de s'allier avec eux plutôt que d'essayer de

0: accrocheur malgré son dossard de 113e mondial qui disputera son tout dernier Roland-Garros. Ce sera le cas également de son ami Gaël Monfils, bénéficiaire pour sa part d'un duel fratricide contre son compatriote Hugo Gaston. Autre tricolore opposé à un ancien lauréat, porte d'Auteuil, Giovanni Pecci-Péricard, qui aura lui le redoutable honneur de défier le Serbe Novak Djokovic. Tâche tout aussi compliquée pour Alexandre Muller face à un ancien finaliste, le grec Stefanos Tsitsipas, pour le tout jeune Moïse Kouame, qui découvrira Roland-Garros contre l'ex numéro 3 mondial croate Marin Cilic. Idem pour Benjamin Bonzi, opposé à la tête de série numéro 2, l'allemand Alexander Zverev. Et que dire de Clément Tabur, invité par les organisateurs et qui se retrouvera face au numéro 1 mondial et grand favori du tournoi, Yannick Sinner, l'italien plutôt épargné par le tirage au sort, puisqu'en dehors de Daniil Medvedev, ses principaux rivaux, Zverev, Djokovic et Casper Ruud, se retrouvent dans l'autre partie du tableau. Côté féminin, premier tour ardu également pour Louise Boisson, opposée à la russe Anna Kalinskaya, 22e joueuse mondiale. La française demi-finaliste surprise de l'an dernier qui depuis a très peu joué suite à des blessures.
1: Un tableau féminin dont l'américaine Coco Gauff est la tenante du titre. C'est ainsi que se referme cette édition. 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
5: De retour dans la maison de verre pour les 50 prochaines minutes avec les patrons de la régie, Arthur Bon qui gère le tempo et Yasmine Boulan qui s'assure que personne ne déborde la ligne. Ce jeudi dans l'Afro Club, on est en ébullition parce qu'on a un programme très chargé. Tout d'abord, on fait le ménage dans le classement en première partie car oui, il y a de nouvelles voix qui font leur entrée dans le top 20. Et en deuxième partie, on pose le tapis rouge pour accueillir un artiste ultra prolifique qui braque les projecteurs de la scène afro-urbaine sur lui. C'est le phénomène Polo Shaka qui sera en conversation avec nous dans un instant et il est déjà devant son micro, Polo Chacal. Bonsoir.
6: Bonsoir, bonsoir.
5: Comment ça va?
6: Ouais, ça va bien et vous?
5: Ben écoute, ça va super. Nous, on est contents de te recevoir dans l'Afro Club. On aura l'occasion de parler de ton album Triple 7.
6: Ouais.
5: Qui est dans les bacs depuis le mois de janvier 2026.
6: Ouais.
5: Et l'année a bien commencé pour toi. Et on verra tout ça donc juste après le classement de l'Afro Club. Réagissez dès maintenant au plus 33 6 58 18 46 86. Envoyez vos messages et vos notes vocales les plus folles d'Abidjan à Paris, on veut vous entendre. C'est parti. Mais d'abord, on ouvre cette émission au Bénin avec une chanson qui a mis tout le monde d'accord lorsqu'elle est sortie en 2023. C'est le maître du gangan trap qui fait place à l'afro pop. Voici Boboé avec son titre Hustler. Que de Hustler ici.

0: que je ne parle pas à fond parce que cette chanson est tellement magnifique. Bobo, ouais, c'est la voix de la résilience et du bitume à Cotonou, un artiste qui sait parler au cœur et à ceux qui se lèvent tôt pour chercher leur pain. Et dans Hustler, il nous sert un flow différent sur une prod afro pour laquelle il s'était adapté à l'époque. Et dorénavant, il faut l'appeler The Spirit Bobo. Ouais, ouais, tel est son souhait. Allez, comme vous le savez, l'Afro Club, c'est avant tout le classement des titres les plus écoutés. Je peux vous dire qu'en ce jeudi, c'est le grand ménage dans notre hit parade. Allez, voici les titres qui quittent officiellement le top 20 cette semaine. On dit au revoir au Ghanéen Black Sheriff dans la chanson Popstar et resté un peu plus d'un mois dans ce classement. Une belle performance, bravo à lui. Et on espère le retrouver très bientôt. Un petit tour et puis s'en va pour le Cap-Verdien Nelson Freitas qui sera resté moins de 2 semaines complètes avec sa chanson Bye Coverde, extrait de l'album Legacy, toujours dans les bacs. Ouais, il faut respecter Nelson Freitas. Le Burundais Satbi est lui aussi dans la catégorie des sortants cette semaine avec son titre Tel Aviv qui aura réussi à performer plus de 3 semaines. Il y a une sacrée distance quand même de Tel Aviv à Bujumbura. Et enfin, est-ce vraiment nécessaire de saluer le départ de Michael Jackson dont les titres reviennent régulièrement dans les charts et encore plus maintenant grâce au biopic sur le King of Pop actuellement au cinéma? Arthur Bon a même tenté de faire un moonwalk en régie pour tenter de le retenir. Je t'ai vu, Arthur. Mais bon, c'est le public qui décide. Allez, on passe aux choses sérieuses et on va voir les titres qui figurent dans la première partie du classement. Attention tout le monde, concentration. Arthur Bon, monte le son.
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0: À la 20e place, on commence fort au Mali avec celui qui écrit les belles pages du rap de Bamako en ce moment. Voici Yacoubi Oji avec Kono Fadep. Et Polo Chaka nous dira ce qu'il en

0: sont cons.
1: C'est nous, on dit, pour faire de la musique, il faut avoir le ventre plein. Si tu es, tu as faim, rien ne te plaît.
2: C'était Yacoubi OG qui découpe les prods avec une assurance de vieux briscard du rap. Et on vient d'écouter la chanson Kono Fadep. Moi je vois un featuring Polo Chacal, Yacoubi OG.
3: Ah ouais?
2: Est-ce que c'est possible?
3: Ouais, c'est possible. Après, c'est culturel, c'est la musique.
2: Ouais.
3: Mais on va dire que c'est une direction assez particulière, ce qu'il aborde là.
2: Ouais.
3: C'est des instruments vraiment.
2: Traditionnels.
3: Traditionnels, tu vois. Ouais. C'est vraiment pas mon.
2: Ton style.
3: Mon style, mais ouais. On pourrait trouver une. Lucas.
2: On peut trouver un compromis
3: ouais,
2: là.
3: Un compromis, tu vois un peu.
2: Moitié Nushilo, moitié
3: ouais,
2: Bambara.
3: Un peu, ouais.
2: Et c'était la 18e place. Non, la 20e place. Notez plutôt qu'à la 18e place, c'est toujours le groupe Trèche Finère de l'Angola avec la chanson Brincadeira di Pai e de Mai. Allez, c'est l'Ougandaise Shiba associée à Tipol avec la chanson Sinamba. Monte le son, Arthur Bon.

0: conseil. Numéro
1: 18. Shiba, Karungi, la Queen, Shiba et T-Paul qui nous livrent Ntsinamba, qui est toujours la chanson la plus écoutée en Ouganda pour la deuxième semaine consécutive. Number 17. Numéro 17. Direction l'océan Atlantique pour atterrir au Cap Vert à la 17e place. Voici Zig Gaita et le titre Funana Namai. Oui, ça reste un peu en tête ça. Monte le son.

0: C'est Zig Gaïta qui revisite le Funana traditionnel du Cap-Vert avec une énergie urbaine hyper contagieuse. Et j'ai vu Polo Chacal qui remuait la tête. Le titre Naïmaï, c'est un hommage aux racines et qui donne envie de faire la fête sur le sable chaud de Praia. Est-ce que mon cher Polo Chacal, c'est le genre de titre que tu écoutes toi aussi?
1: Ouais, vraiment, moi, c'est vraiment mon délire ça.
0: Ça, c'est vrai?
1: Ouais, okay. C'est le genre de musique que j'aime écouter, tu vois, soleil dans la plage.
0: Ouais.
1: Massini. Et tu sais, c'est pas des gens de chez nous, mais tu vois, moi dans mon village par exemple, ça bouge
0: se
1: comme ça.
0: Comme ça.
1: Ouais, c'est un peu sonore rythmique. Hein.
0: Ok, tu c'est intéressant ça.
1: Ça.
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0: Allez, on change d'île, on planche dans l'océan Indien. Prenez vos lunettes de soleil, ça, les potes. C'est le Mauricien Junior et Danilo, 16e place, Calvin Klein.

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1: Junior et Danilo qui bousculent la scène mauricienne avec Calvin Klein, un morceau aux influences chata et dancehall qui fait fureur sur les plages et dans les clubs de Port-Louis. Et quelque chose me dit que ça va être la bande-son de la jeunesse de Maurice durant les vacances, ça c'est sûr. Alors en numéro 15, c'est Fally Ipupa. Il est toujours plébiscité avec sa chanson Deux êtres, extrait de l'album XX. Tandis que la chanson Final et du duo entre Bien le Kenyan et Ali Kiba le Tanzanien fait toujours fureur à la 14e place. Allez, on passe au numéro 13. Number 13.

0: prodige Lasmid pour nous servir un tube certifié. Et la chanson, c'est Signature. Elle s'est incrustée dans la tête des auditeurs et elle occupe la 13e place. Apparemment, c'est aussi le mood de Polo Chacal qui adore cette chanson. Ah ouais, Signature.
1: Ouais, ouais, c'est bien fait. C'est vraiment de l'afro bien frappé, quoi.
0: Et justement, je vous invite, chers auditeurs, à vous installer confortablement pour le reste de l'émission. On vous l'a dit, Polo Chacal est avec nous et on va pouvoir avoir une conversation juste après avoir écouté le titre Babe, extrait de son album. Yes. 777. Alors, c'est 777, 777.
1: Ouais, c'est 777.
0: Ok, alors 777, on écoute Babe. Yes.

0: en conversation avec
1: Polo Chacal, de retour avec l'album 777 après le succès de Nushi Love. Un projet plus mature, plus personnel peut-être, en tout cas toujours aussi connecté à la rue et au cœur. Bonsoir Polo Chacal.
2: Bonsoir.
1: Comment ça va?
2: Ouais, je joue bien dans l'Afro Club.
1: Ah ben oui, on te reçoit très bien.
2: Ouais.
1: Pourquoi avoir choisi Bey pour ouvrir cette conversation, cet album?
2: C'est un peu pour diriger, c'est un peu la direction en fait, pour montrer que c'est un projet qui parle aussi d'amour, tu vois.
1: Mm-hmm.
2: Et même si il y a 1777 en mode, c'est spirituel, c'est aussi le jackpot, donc il a donné tout de moi-même.
1: Mm-hmm.
2: Et pour moi c'est chanter l'amour, mais pas seulement l'amour entre femmes et hommes, je vois, c'est un peu l'amour
1: universel,
2: même dans la rue par exemple, parce que Dieu est amour, quoi, tu vois.
1: Mm-hmm.
2: Et c'est voilà quoi, il commence en amour d'abord de couple, et puis après dans les autres morceaux vous pouvez trouver l'amour entre gars de la rue, quoi, tu vois.
1: Mais j'ai envie de dire, ça fait longtemps que tu chantes l'amour. Déjà, quand tu avais fait le projet Nushi Love,
2: c'était autour de l'amour. Après, c'est ma direction. J'aime bien chanter l'amour parce que je pense que moi, mon rôle dans... Si j'ai ce don, je pense que c'est pour promouvoir l'amour, je pense. Ouais. Je ne suis pas là pour faire la guerre, je suis juste l'amour.
1: Ouais, exactement. Mais là, on sent quand même dans ce titre, Babe, un Polo Chacal très mélodique.
2: Ouais.
1: Ça veut dire que tu fais plus confiance à la mélodie qu'au texte?
2: Moi, je fais beaucoup confiance aux mélodies, oui, mais après les tests aussi, ça passe.
1: Ouais.
2: Il faut se concentrer sur les tests, mais moi, pour moi, la gimmick, c'est important aussi.
1: Ouais. J'ai envie de savoir un petit peu le Polo Chacal, comment il était adolescent? Pour être aujourd'hui un distributeur d'amour comme ça.
2: Je veux dire que c'est aussi ce que j'ai vu. Moi, je suis de parents divorcés.
1: Mm-hmm.
2: Donc, pour écrire des sons, pour moi, c'est pas vraiment compliqué. Juste à me concentrer
1: sur toi-même.
2: Non, et dire que j'aurais aimé, par exemple, que mon père dise ça à ma mère, tu vois, un peu le truc. Et dans les débuts, j'écrivais comme ça. Mm-hmm. Et après, voilà, quoi. Moi aussi, je suis tombé amoureux, par exemple, j'ai commencé à tomber amoureux et tout ça, tu vois. Donc, ça a pris aussi une autre tenue, ça a amplifié mon écriture. Et voilà quoi, je lui ai dit que je suis là pour éduquer dans l'amour, tu vois. Et pour relater aussi tous les faits, tout ce qu'on vit en relation, c'est ça.
1: Surtout que l'amour est très complexe.
2: Ouais, c'est complexe,
1: vivre.
2: Ouais,
1: il y a tellement de différents stades.
2: Déjà
1: dans l'amour, le fait de tomber amoureux, ensuite peut-être la relation qui s'installe.
2: Ouais.
1: Mais tout ça, on le retrouve vraiment dans les textes.
2: Ouais, c'est ça, c'est ça.
1: Ouais. Tu avais confiance en toi au départ ou tu doutais quand même que ce style-là allait marcher?
2: Alors moi, j'ai toujours eu confiance en moi. Quand on entreprend quelque chose, j'ai confiance en moi, même si ça échoue, tu vois, un peu.
1: Mm-hmm.
2: Et même si ça échoue, je ne me dis pas que c'est échoué. Je me dis, il est revenu plus fort, peut-être qu'il y a quelque chose qui n'a pas marché, tu vois, un peu.
1: Ouais.
2: Il faut travailler quelque chose. Donc, moi, je pense qu'aujourd'hui, il a appris que les échecs font partie du jeu, tu vois. Mais si tu échoues pas, tu ne gagnes pas, quoi. Parce que gagner, c'est échouer plus mille fois.
1: Ok.
2: C'est ça, moi, c'est mon mental.
1: C'est ta philosophie, quoi. Mais Polo Chacal, c'est un personnage? Ou bien... C'est juste Polo?
2: Non, c'est tout un personnage, un Polo Chacal. Après aussi, il y a un Polo aussi sur le côté qui a une vie de famille, tu vois, un peu, qui n'est pas forcément mélangé à cette vie artistique. Mais voilà quoi, Polo Chacal, c'est un personnage qui est devenu la personne, mais je pense aussi. Parce que voilà, il y a du bien, il y a de l'amour à chanter, il y a de l'amour aussi dans la personne, tu vois.
1: Ouais. Et tu disais que le projet 777, c'est un peu spirituel, c'est pour ça que tu as choisi le titre 7. Mais ça veut dire que... Tu as changé entre 2023 et 2026, depuis Nushi Love, je veux dire.
2: Non, il n'y a pas de changement, parce que moi, mon premier projet, si tu veux, mon premier opus, mon premier EP, quand il sort, il s'appelle Spiritual.
1: Mm-hmm.
2: C'est le tout premier qu'il sort. Donc là, c'est mon premier album, donc je n'avais pas l'appelé Spiritual encore, donc je me suis dit comment je vais chercher une connotation qui peut faire le lien au Spiritual, vu que l'autre, c'était pas un album.
1: Mm-hmm.
2: Et donc, voilà quoi, j'ai réfléchi sur ça, et je me suis dit, tiens, ben voilà, pourquoi pas un album en chiffres, tu vois.
1: Ok.
2: Et essayer de connecter tout ça pour donner ce que ça donne. Voilà quoi, donc je suis toujours dans ma direction.
1: En plus avec 777, on sent que c'est quand même quelque chose de plus ambitieux.
2: Ouais.
1: Et déjà il y a plus de titres.
2: Ouais, il y a plus de titres et il y a plus de collaborations externes avec des Nigériens, comme parce que c'est un projet Afrobeat. Donc je me suis dit voilà quoi, il faut aller directement dans le pays pour puiser. Donc je suis allé au Nigeria pour collaborer avec des Nigériens, des artistes nigériens.
1: Et justement, j'allais te dire que 777, c'est un album bilingue.
2: Parce que
1: il y a beaucoup d'anglais dedans.
2: Ouais, c'est ça.
1: Bon, et puis de pidgin aussi, comme on est au Nigeria. Pour toi, c'était important d'avoir ces deux langues présentes dans.
2: Ouais, c'était important d'avoir ces deux langues présentes parce que pour moi, ce projet, c'était le but, c'est de vendre l'Afrique au monde, tu vois.
1: Mm-hmm.
2: Et voilà, je me suis dit que, voilà, quoi, c'est de parler et pour les francophones. pour nos frères francophones, par exemple, qui sont dans la diaspora.
1: Ouais.
2: Et même un côté anglophone pour nos frères aussi qui sont dans les pays anglophones. Parce que ce projet veut le vendre au monde. C'est-à-dire, que tu sois francophone ou anglophone, mais si c'est pas un chinois, si tu veux, mais je veux dire l'anglais, c'est compris au moins par pas mal de personnes dans le monde.
1: Exactement.
2: Aussi, tu vois un peu.
1: Ouais.
2: Et c'est dans cette vision-là que je suis allé sur ce projet. Mais voilà quoi. C'est des réflexions aussi stratégiques, si tu veux.
1: Ouais. Juste après Babe, on enchaîne avec la chanson Darling dans album. C'est vraiment une thématique. J'ai envie de savoir, Polo Chacal, c'est un vrai lover ou bien c'est...
2: Non, Polo Chacal, c'est un vrai lover. Polo Chacal, c'est un garçon qui respecte la femme, qui glorifie la femme.
1: Mm-hmm.
2: Ouais.
1: Donc, c'est pas un lover compliqué, quoi.
2: C'est un Nushi lover.
1: Un Nushi lover.
2: C'est-à-dire que c'est le garçon qui est vrai, qui te parle du love, c'est haut et c'est bas.
1: Mm-hmm.
2: C'est pas le lover qui te met avec une petite fleur dans la veste, là. Non, c'est pas Polo Chacal.
1: Okay,
2: Polo Chacal, c'est un Nushi love.
1: Et il aime sa darling.
2: Yes.

0: Un extrait de la chanson Darling, c'est le deuxième titre de cet opus 777 de Polo Chacal. Tu vois, je disais que c'est un album bilingue parce qu'il y a Babe en un, Darling en deux, et le trois c'est Why Me.
1: Yeah, tu vois.
0: Ouais. Donc en featuring avec Cold AF.
1: Ouais. Cold AF, c'est natif nigérian. Mm-hmm. Donc voilà, très très très très lourd, qui est rencontré lors d'un séminaire.
0: D'accord.
1: Ouais, qui est organisé à Abidjan, c'était à Abidjan. Donc les rencontres à Abidjan, on a fait le son. Ouais, on a fait
0: dans
1: le son.
0: Dans la foulée, quoi.
1: Ouais, tu vois. Ouais. Et je suis allé au DJ aussi pour la capter et tout ça. Voilà, quoi. C'est le son.
0: Donc en fait, cet album a été réalisé entre Abidjan et...
1: Non, même pas. Il n'y a qu'un son qui a été fait à Abidjan.
0: Ok.
1: En fait, après avoir fait ce son, j'ai eu la vision, en fait, de comment aborder tout ça. Donc je me suis dit, après, juste après ce son, bien, quoi, organiser mon voyage pour aller au Nigeria le mois qui suit. Mm-hmm. Et enregistrer l'album en une semaine, je vais au Nigeria, carrément.
0: Ok, d'accord.
1: Donc enregistrer en une semaine, et après je suis venu pour faire les mix et tout ça. Et voilà, quoi.
0: Ok. Et donc Cold AF nous chante ici un titre qui sonne comme une remise en question. Why me, genre, pourquoi moi?
1: Ouais.
0: Et là, vous êtes encore à deux voix. Est-ce que tu t'es déjà demandé pourquoi moi dans certains moments de ta vie?
1: Moi, ouais, surtout que je dois avoir des problèmes. Ça, c'est, ouais. C'est, sinon, quand c'est des bonnes nouvelles, tu te dis oui, ouais, ça vient de Dieu, ouais, tranquillement. Tu dis pas pourquoi moi, mais tu dis ouais, merci mon Dieu, tu vois.
0: Ouais.
1: Mais quand il y en a un peu dans la merde, c'est pourquoi moi, quoi, tu vois, c'est ça.
0: Bon, c'est pas trop le sujet de Why Me qu'on écoute là.
1: C'est pas le même.
0: Mais c'est plutôt pas mal.
1: Non, mais je pense que les meufs, elles, sont plus dans le pourquoi moi, là, dans
0: ouais,
1: ce son.
0: Dans ce son-là, ouais. Ouais, exactement. On va pas traduire, allez écouter tout simplement, aller streamer l'album 777. Est-ce qu'aujourd'hui tu réalises vraiment quand même le chemin que tu as parcouru?
1: Ouais, quand même.
0: C'est là, tu pars d'Abidjan à Lagos, ouais, tu fais ton album.
1: Ouais, ouais, ouais, ouais. C'est quand même beaucoup. Ouais, c'est quand même beaucoup de...
0: Et toujours entouré de la même équipe?
1: Ouais, toujours entouré de la même équipe, toujours entouré des mêmes gens, parce que je me dis, ce sont ces personnes-là qui me contrôlent aussi, qui me connaissent, tu vois, un peu. Mm-hmm. Et voilà, quoi. Je suis à l'aise comme ça.
0: Ouais. Et dans cet opus, 777, toujours il y a une chanson, je sais pas si c'est Elle est ou si c'est Là.
1: C'est Là.
0: Là, ok. Ouais. Avec Timmy.
1: Et avec Timmy aussi.
0: Là, encore une artiste anglophone. Ouais. Voilà. Tu faisais référence à Los Angeles? Ou Love and Ambition?
1: Non, c'est juste, je suis là.
0: Ok.
1: Et je dis à la go que tu es là, quoi, tu vois.
0: Ouais.
1: Que tu bouges pas.
0: Ok.
1: Tranquille.
0: Bon, bah, viens chez si elle est là et qu'elle bouge pas. Monte le son, Arthur. Bon.

0: C'est le titre là, en duo avec Tibi, la chanteuse nigériane, une chanson de Polo Chacal que vous pouvez retrouver dans le, j'allais dire le pays, dans l'album,
1: yes.
0: 777.
1: Yeah.
0: J'ai envie de te demander, Polo Chacal, j'ai compté là dans ton album, sur 12 titres, il y a 7 featuring.
1: Ouais.
0: C'est quasiment un album coécrit là.
1: Non, c'est juste comme je te dis, c'est de connecter. C'est, moi, ce que je voulais, c'était vraiment vendre ce projet à l'international, tu vois. Donc, quand il veut collaborer avec des Nigériens, il ne dit pas c'est mon album, il dit c'est notre album, je veux qu'on fasse un album pour essayer de le vendre au monde, tu vois. Mm-hmm. Il ne dit pas. Sinon, il allait simplement me limiter à faire des sons en français, Nushi, tu vois.
0: Ouais.
1: Et voilà, avoir juste un, deux feats. Mais un, deux feats, pour moi, c'est pas assez suffisant pour prendre le monde, tu vois, un peu.
0: Mmh, d'accord.
1: Pour moi, c'est fait, même, pourquoi pas, s'il y avait la possibilité de faire un 13 sur 13, j'aurais fait un 13 sur 13.
0: Mmh.
1: Parce que voilà, tu vois, il y a le premier couplet qui est en français, il y a le deuxième couplet qui est en anglais à chaque fois, tu vois, un peu. Et donc, si tu veux vendre tous ces sons-là pour que tout le monde puisse être à l'aise, que celui qui soit francophone ou celui qui soit anglophone, parce qu'il me dit l'anglais prime sur toutes les langues de ce monde, par exemple.
0: Mm-hmm.
1: Et après, pour les francophones aussi, il y a pas mal de francophones.
0: Ouais.
1: Et ça, voilà quoi.
0: Je dirais que l'anglais, c'est la langue du business.
1: Ouais, ouais.
0: Et international. J'ai envie qu'on écoute le titre For Life en featuring avec Ice.
1: Yes, yes.
0: Ouais, Ice, juste tu peux nous le présenter en
1: Yes, Ice the Great, c'est aussi un artiste nigérian, donc qui a collaboré avec Davido, qui a fait Ogbeshi, Ogbeshi, mm-hmm. tout ça. Et donc voilà, c'est des frères moi aussi qui ont bien voulu participer à mon projet parce que ils ont dit c'est incroyable que tu puisses faire notre Afrobeat comme ça en français aussi. Eux aussi trouvaient ça dingue, tu vois un peu.
0: Okay.
1: Donc je me suis dit, les gars, on fait un truc complet, quoi, tu vois un peu.
0: Ok.
1: Voilà.
0: Un extrait.

0: Vous êtes des millions à être collectés au plus 33 6 58 18 46 86 à l'écoute de RFI, c'est l'Afro Club avec Polo Chacal. Et je salue notre auditeur Félix Darébey qui nous a écrit depuis N'Djamena et qui nous a juste écrit coucou. Merci Félix. Polo Chacal, et tu vois cette chanson For Life avec Ice, ouais. C'est quoi aujourd'hui les choses For Life pour toi?
1: Pour moi, les choses For Life, c'est mon fils, ma femme, mm-hmm. Le petit, tu vois un peu, c'est comme je te dis, c'est de ne pas de jamais briser ma famille comme ça s'est passé. Moi, j'ai vu ça étant petit, tu vois. Mm-hmm. Donc, c'est ça, quoi. C'est ouais. La musique et la famille.
0: Ça a été un traumatisme pour toi, en fait.
1: Ouais, carrément. Mm-hmm. Ouais.
0: Et est-ce que tu penses que la loyauté est devenue rare dans le showbiz?
1: Dans le showbiz?
0: Oui, dans la musique, dans l'industrie. Ma question est orientée.
1: Je pense qu'elle est devenue rare, tu vois. Mm-hmm. Parce que quand il y a pas mal de personnes qui... Après, je sais pas, il y a des causes aussi. Je sais pas forcément, tu sais pas pourquoi X n'est plus loyal à Y.
0: Exactement.
1: Parce que même la loyauté a un prix, je pense aussi, tu vois. Un peu. Si.
0: C'est dans les deux sens.
1: C'est dans les deux sens, en fait. Si X ne se sent plus à l'aise. S'il te sent pas loyal envers lui, forcément il va s'éloigner. C'est ça, c'est pas méchant ça aussi, hein. Ça c'est juste que c'est pas parce que je suis pas à l'aise, c'est pas me forcer à rester avec toi, parce que voilà, c'est ça.
0: Ouais.
1: Mais je trouve que il y a beaucoup de gens qui vont voir ailleurs vite fait, quoi.
0: Je te pose la question parce que tu as fait un featuring avec Imra et un autre avec Didi B.
1: Ouais.
0: Et il y a comme qui dirait des velléité du public, parce que tu as participé avec les deux. Et je sais que toi, tu prends pas parti parce que c'est le côté artistique que tu aimes avant tout, quoi.
1: Ouais. Non, moi, je suis comme la Suisse.
0: T'es un Suisse.
1: J'ai pas de problème avec l'équipe. Voilà, c'est ça.
0: Et ben, c'est très bonne réponse, mon cher Polo Chacal. Ouais. Alors, on va faire un plongeon dans tes anciens succès et j'ai envie de te dire que tu chantes de plus en plus, mais ça date pas d'aujourd'hui. Déjà, c'était le cas avec la chanson Si tu m'aimes, qui est une chanson très aimée du public d'ailleurs. Mm. Pourquoi, selon toi, les gens s'identifient encore autant à cette chanson?
1: C'est parce que beaucoup de personnes ont vécu l'expérience, tu vois. Et voilà, moi je pense que c'est ça, hein. Il arrive à chanter aussi des meufs. C'est pas que moi ce qui ai vécu ça, ou que c'est pas moi ce qui ai vu ça, tu vois. Mm-hmm. Donc c'est des trucs qui sont courants. Donc quand il le met en mélodie, ça passe quand même.
0: Si tu m'aimes, c'était dans l'EP
1: Mushy Love. Ouais.
0: Et je crois que c'est le premier titre même de l'EP.
1: Ouais.
0: Mmh. Ouais. Et ce titre-là continue encore aujourd'hui à être streamé. Je suis allé regarder les chiffres.
1: Yes.
0: Et je pense que c'est vraiment. On te le demande peut-être en concert encore.
1: Ouais. Si je vais le jouer à mon concert là bientôt.
0: Oui, qui sera
1: le 24 mai
0: aux Étoiles à Paris.
1: Yes. Ouais, exactement. Paris, yes.
0: Très bien. On écoute juste un petit extrait. On revient.
1: Okay.
0: Si tu m'aimes.

0: Polo, tu chantes. Tu chantes, mais vraiment.
1: Ouais.
0: Donc, c'est, en fait, t'as toujours voulu chanter, quoi.
1: Ouais, tu vois.
0: Ouais, le rap, c'était pas que.
1: Non, moi, je suis dans l'afrobeat, moi-même. Ouais. Tu vois, mais vas-y, le rap, il a grandi avec ses générations. Ouais. C'est-à-dire qu'il a commencé par le rap. Et à un moment, il veut que tout le monde rappe, quoi, tu vois.
0: Ouais.
1: Donc, il me suis dit, il faut faire une étude de marché, il faut changer le truc, il faut apporter quelque chose de différent.
0: Mm-hmm.
1: Et c'est comme ça qu'il était quand même le premier, pour ne pas dire l'un des, le premier à quand même envoyer l'afrobeat en Côte d'Ivoire, tu vois, un peu le truc. Et c'est ce qui fait de moi aussi cet artiste particulier-là, tu vois. Donc, il est arrivé à être avant-gardiste sur cette vision.
0: Mm-hmm.
1: Et voilà, quoi.
0: Toujours dans cette EP Nushi Love, il y a un featuring, c'est Touché avec Limo.
1: Yeah.
0: Limo, c'est aussi Monsieur Love. Hein.
1: Yes.
0: Ce titre fait encore couler beaucoup d'encre. Comment s'est fait la connexion avec Limo?
1: La connexion s'est faite déjà par Alexandre Bonger, mon agent producteur qui est
0: là depuis longtemps,
1: ouais,
0: aussi, Alexandre.
1: Ouais, qui est lui aussi connecté au producteur de Limo.
0: Mm-hmm.
1: Donc c'est comme ça qu'on se rencontre, Limo et moi. C'était qu'on ne se connaît pas personnellement. Mais voilà, quoi, on a deux gens de nos équipes qui se connaissent. Et après, on fait rencontre au studio et on organise la séance studio tranquillement.
0: Ouais, et ça se fait facilement.
1: Ouais, facilement, très bien.
0: Touché avec les mots. C'est un EP qui reste quand même actuel, hein,
1: ouais,
0: Nushi Love.
1: Ouais,
0: on peut encore l'écouter aujourd'hui comme si c'était hier.
1: On peut l'écouter tout le temps.
0: Ouais, tout le temps.
1: Yes.
0: Il y a aussi le titre Dior. Est-ce que c'est un titre qui a changé ton rapport?
1: Pépite.
0: Voilà.
1: Ah, c'est une pépite.
0: Une pépite pour toi? Ouais.
1: Ouais.
0: Et, mais qui a aussi bien marché. Est-ce que ça a changé ton rapport au luxe?
1: Ouais, je pense que Dior, c'est l'un des sons l'un de mes sons les plus écoutés aussi.
0: Ouais.
1: Et les plus vus sur YouTube, les plus écoutés. Et même dans ce projet-là, je pense qu'il y a eu un problème de stream, mais c'était l'un des plus écoutés aussi sur le projet.
0: Mm-hmm.
1: Donc, par exemple, tu dis Dior à Abidjan, les gens t'identifient directement, te pointent pour le polo, quoi, tu vois un peu.
0: Ok.
1: C'est direct, ouais.
0: Ouais. Ouais. Un titre qui nous a fait plaisir. Est-ce que d'ailleurs, toi, tu te fais plaisir à. Sur des choses dont tu rêvais avant, je sais pas, aller acheter un sac Dior.
1: Ouais, je pense que un moment, on va pas souffrir toute la vie, quoi.
0: Ouais.
1: Tu vois un peu, il faut souffrir, il faut aussi célébrer, comme on
0: exactement.
1: Dit, tu vois un peu le truc, mais faut pas faire le fou.
0: Mm-hmm.
1: Tu vois, mais un moment, souvent, faut se faire plaisir, c'est important aussi.
0: Ouais. Et dans l'EP Nushi Love, il y a une chanson, évidemment, on peut pas passer à côté. Un phénomène avec Didi B.
1: Yes.
0: Voilà.
1: Yes.
0: Il y a Dieu dedans.
1: Mm.
0: Ça, c'est la chanson qui est en ultime carton aujourd'hui.
1: Yes.
0: Est-ce que tu t'attendais à ça?
1: Non, tu sais, comme je t'ai dit, moi, je suis habitué à échouer.
0: Mm-hmm.
1: C'est-à-dire que j'ai tellement gagné que moi, l'échec me fait rien. Donc, il n'y a pas. Même si ça passait pas, elle essayait encore quelque chose, tu vois un peu le truc.
0: Mm-hmm.
1: Donc, moi, c'est juste un cadeau de Dieu en mode. Ouais, vas-y, je te donne ça parce que tu as travaillé. Moi, je continue encore de travailler, même si tu me donnes ça, tu vois un peu.
0: Ouais.
1: Et c'est dans ça qu'on est.
0: Et c'est Shadow Chris qui a fait le son.
1: Yeah.

0: me replonge dans le nouvel an 2024, le passage de 2023 à 2024. C'était la chanson du nouvel an.
1: C'était la chanson du nouvel an.
0: Tout simplement. Parce que tout le monde pouvait faire malin, sortir le champagne.
1: C'est ça.
0: Ambiance à gogo, rocambolesque.
1: C'est ça, rocambolesque.
0: Donc c'est un titre qui, encore aujourd'hui, ben, quand on le joue, les gens.
1: Il y a toujours de la qualité.
0: Donc Didi B, ton gars, vous avez assuré sur ce titre-là. Et que tu as mis dans l'EP, donc Nushi Love. C'est pas très Nushi Love, là, pour le coup.
1: C'est Nushi Love. Je pense que ça, c'est les Nushi qui font le PA au gogo. Sinon, si t'as pas un Nushi, t'as dit, te réserves, t'apprends juste un verre tranquillement, mais à gogo, là.
0: C'est Nushi. Ok. Il y a un autre titre que je veux écouter de l'ancienne, j'ai envie de dire, fournée de Polo Chacal. C'est le titre Ma Petite. Ma Petite, qui était aussi un carton. Ouais. Ma Petite, tu t'adressais à qui là dans cette chanson?
1: Je m'adressais à tous ceux qui aiment draguer nos petites là. Mm-hmm. C'est pas parce que moi je vais à côté d'elles qu'elles sont saoules, tu vois un peu.
0: Ouais, d'accord. Voilà, c'est des choses que tu as déjà vécues.
1: Voilà, c'est le message aussi à passer.
0: Ok, donc en fait, on ne peut pas regarder ta petite pendant que tu es avec elle.
1: Même si tu n'es pas là.
0: Même si tu n'es pas là.
1: Ouais.
0: Ok, d'accord. Bon, ça, tu ne le sauras pas si tu n'es pas là.
1: En tout cas, il y a senti ça.
0: Ouais. Ça aussi, c'est un titre qui a bien marché à cette époque-là. C'est pour ça que je dis qu'il y a une différence entre le Polo Chacal de 2023 et celui de 2026. Donc, dans l'album 777, pour revenir à cet album-là, aujourd'hui, quand tu vas dedans, il y a un titre qui s'appelle... non, c'est même pas dans 777, c'est plutôt, il y a un titre qui s'appelle Dans mon Lion. Ouais, tu cherchais déjà Lion.
1: Non, c'est pour dire que c'est dans mon Lion que ma petite peut faire ce qu'elle veut, tu vois.
0: Ok, d'accord.
1: Et si elle veut acheter ses mails, si elle veut acheter des chaussures, tout ça c'est dans mon Lion.
0: Mais Lion, c'est un mot qui parle directement à la jeunesse ivoirienne.
1: Ah ouais, Lion, en fait, ça veut dire l'argent. Mm-hmm. Dans mon argent. C'est ce que ça veut dire.
0: Ouais.
1: Mais c'est un Nushi, quoi. Un Nushi, dans mon Lion.
0: Ok, mais c'est important pour toi de préserver cette identité Nushi.
1: C'est important. Ouais.
0: D'ailleurs, aujourd'hui, je ne sais pas si tu es au courant, il y a un dictionnaire français Nushi.
1: Ah ouais?
0: Ouais.
1: Ah ouais, j'aimerais bien avoir ça, moi.
0: Ouais, j'ai vu ça sur internet, j'étais impressionné. Ouais. Je me suis dit, ce serait bien, justement, ça aurait pu servir à Arthur Van quand on était en Côte d'Ivoire, ce dictionnaire. On y était pour le Massa, d'ailleurs, on t'a pas vu.
1: C'est vrai. Ouais. C'est vrai, j'étais pas habitué, je pense.
0: Ouais, tu n'étais pas habitué. Mmh. Mais bon, on s'est rattrapé, on se retrouvait ici. Et donc, pour revenir à ce projet 777, il y a un featuring avec Spy Chita et Tizzy. YRN, comment tu dis ça? Tizzy Girl?
1: Moi, il l'appelle juste Tizzy.
0: Tu l'appelles Tizzy? Yes. Ok, bon, on va l'appeler Tizzy. C'est un morceau qui donne une énergie différente, My Way.
1: Yes, My Way.
0: Ouais, toujours. Tu as souvent eu l'impression de devoir avancer seul, de tracer ta route, My Way?
1: Ouais, moi, j'ai toujours tracé ma route seul. Hein. C'est-à-dire que sur mes choix musicaux comme sur ma direction artistique, tout ça, c'est toujours moi qui trace ça, quoi. Uh-huh. Après, il y a l'équipe derrière pour
0: doser
1: en moi et pour booster le truc. Non, moi, mon équipe a toujours cru en moi. Je vois un peu le truc. Uh-huh. Sinon, après, ça casse la tisse. Il rentre dans une phase d'incertitude. Je pense pas que puisse produire du bon contenu.
0: Du bon contenu.
1: Ouais. Mais quand même, aussi, il y a des avis objectifs, souvent, que je prends de mon équipe, qui sont pas faux. Uh-huh. Tu vois, mais ils sont pas dans le. Parce qu'il y a des avis qui cassent. Tu vois un peu le truc. Ouais.
0: D'ailleurs, j'ai vu que vous avez fait un podcast, une discussion avec ton équipe sur ta chaîne YouTube.
1: Ouais.
0: C'était l'idée de qui, ça?
1: C'était l'équipe.
0: Ok, d'accord.
1: Ouais, tu vois un peu. Ouais. Voilà. Donc moi, là, il me dit oui, peut-être que là, il y a des choses que je ne sais pas qui ont sorti. Mm-hmm. Donc il me met là, il écoute. Et voilà, effectivement, il y a eu des reproches constructives ce jour-là. Mm-hmm. Donc comme je te dis, c'est tout bénef, quoi.
0: Ouais.
1: Mais après, tu vois, celui-là en lui-même, il me dit... Il faut laisser les artistes s'exprimer, sinon, tu vois, c'est comme si toi, tu peux pas comprendre, en fait, si toi-même, tu n'arrives pas à faire. Uh-huh. C'est que si t'es pas artiste, tu peux pas me donner le conseil d'artiste. Tu vois un peu ce que je dis?
0: Je vois.
1: Ouais.
0: On dit souvent que les cordonniers sont les plus mal chaussés, pourtant.
1: On dit ça souvent.
0: J'ai envie de te dire, mon cher Polo Chacal, bon, là, on est en train d'écouter le titre My Way, en featuring avec Spy Chata et Tizzy. J'ai envie qu'on plonge dans la forte question dans quelques instants. Et est-ce que tu es plutôt un artiste solitaire, toi, pour te recharger?
1: Ouais, moi, je suis solitaire de nature. C'est-à-dire que moi, j'aime bien être dans mon coin. tu vois, réfléchis. Et parce que il y a juste retenu que déjà même tous les problèmes se trouvent dehors. Tu vas rester chez toi à la maison et t'as un problème. Tu vois, donc moi il réfléchit chez moi à la maison, il travaille juste. Et puis voilà quoi, il sort pour travailler. C'est ça le plus important.
0: Ouais, j'ai envie de... Tu es un garçon très surprenant, mon cher Polo, parce que j'imaginais pas tout ça de toi. Et c'est une très bonne surprise pour moi. Oui. On va donc pouvoir plonger dans la forêt en question. Comme ça, on va se séparer avec un titre de 777 que tu vas choisir.
1: Ok, 419.
0: 419. Bon, il a déjà choisi. Mais on va quand même dans la forêt en question. Ce sont des questions courtes et réponses courtes.
1: Okay.
0: Polo Chacal, c'est lover ou cœur brisé?
1: C'est lover.
0: Ok. Coupé décalé ou rap ivoire?
1: Rap ivoire.
0: Ok. Message vu à 2h du matin, tu réponds ou tu ignores?
1: Ça dépend de qui envoie le message.
0: Mm-hmm. Voilà. Tu es plutôt femme jalouse ou femme mystérieuse?
1: Femme jalouse.
0: Ok. Argent ou tranquillité?
1: Argent.
0: Le message de fan le plus bizarre que tu as reçu?
1: C'est déconseillé au moins 18 ans.
0: Ok. L'artiste ivoirien qui parle le plus au studio, celui qui est trop bavard là, qui veut pas travailler.
1: Qui parle le plus au studio?
0: Ouais, quand t'es en studio avec lui.
1: C'est qui ça? Fior de Björk.
0: Fior de Björk, ah oui, c'est un comédien, Fior de Björk. La chose la plus nouchie que tu fais encore aujourd'hui malgré le succès?
1: C'est rester mes nouchi, c'est-à-dire que moi, par exemple, il me promène sans bodyguard.
0: Mm-hmm.
1: Okay, ça, c'est nouchi, là.
0: Ouais, là, t'as pas peur. Quoi.
1: Voilà.
0: Ouais. Ton plat ivoirien, impossible à abandonner.
1: À checker.
0: Ah, mais je sais même pas si Arthur Bon avait goûté à checker. Ah, si, il avait goûté et il avait bien aimé.
1: Yeah.
0: Polo Chacal, sans musique, il ferait quoi?
1: Je ferais de la boxe, mais là, sûrement sans musique, il peut plus rien faire. Mm-hmm. Mais la musique fait partie intégrante de ma vie aujourd'hui. Et voilà quoi.
0: C'est... Quand tu dis que tu ferais de la boxe, t'étais un super sportif.
1: Oh ouais, j'étais super sportif. Ouais.
0: Ok, d'accord. Le plus grand mensonge raconté sur toi sur internet?
1: C'est que on m'a accusé d'avoir voulu la chute de certains artistes, tu vois. Mm-hmm.
0: Ouais. Bon, ça, c'est les rumeurs du public.
1: Ouais, malheureusement, c'est les rumeurs du public. Ouais, c'est ça.
0: Et enfin, tu chantes sous la douche ou tu écoutes déjà assez de musique en studio?
1: Non, je chante pas sous la douche. En Afrique, on dit c'est pas bon déjà, tu vois.
0: Mm-hmm.
1: Et j'écoute assez de musique en studio. Et moi, il y a
0: alors, deux. On dit que c'est pas bon de chanter sous la douche?
1: Oh, ouais, en Afrique, ouais.
0: Bah, ça, c'est limite certainement chez vous parce que en Afrique centrale, c'est pas le cas.
1: Non, en tout cas, chez nous.
0: Ouais.
1: Ça, en tout cas, tu n'as pas chanté la nuit. C'est tout la nuit. C'est la vie la nuit. On a beaucoup de tu sais, il y a
0: de
1: beaucoup
0: croyances.
1: De mythes, non, ouais. De mythes même.
0: Ouais.
1: Mais c'est pas que tu as forcément vécu ça, mais mm-hmm. quand tes parents, bon, après peut-être les parents nous disaient ça pour ne pas qu'on les fasse chier quand on est dans, mm-hmm. dans la douche, à faire du bruit, tout ça.
0: Ouais.
1: Mais moi, il n'y a pas quelqu'un de mon entourage, de ma famille qui chante dans la douche la nuit. Ça,
0: ok.
1: C'est pas conseillé.
0: Bon, en Afrique centrale, c'est déconseillé de balayer la maison.
1: La nuit aussi, voilà. Ouais. Ça, c'est déconseillé chez nous aussi.
0: C'est tu veux des choses bizarres la nuit. Merci pour le chacal d'être passé dans la
1: Merci à vous, merci encore à Faux Club. Il me sent comme chez moi ici. Et on se prend donc ce 24 mai, Théâtre des Étoiles Paris. Ne manquez
0: Exactement.
1: Pas, venez vivre du Polo Chacal en live.
0: On va vivre les titres de l'album 777 en live dans la salle Les Étoiles à Paris. Le Nouchi Lover sera en
1: toujours
0: concert. Et là, on est tout le titre 419 pour se dire au revoir.
1: Yeah.
0: Ouais. C'est l'un de mes top titres.
1: Ah ouais?
0: Ouais.
1: T'as vu ça?
0: Ouais.

Une émission gérée de main de maître sans accroc par Arthur Bon, accompagné aujourd'hui de Yasmine Boulan à la régie vidéo. Restez bien branchés sur RFI car dans une minute c'est le retour du journal. Et prenez grand soin de vous. On se quitte avec Polo Chaka, le titre 419, et retrouvez-le le 24 mai, ce dimanche, à la salle Les Étoiles, ici à Paris, pour festoyer tous ensemble. Prenez soin de vous. À demain, la famille.

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0: Fanny Bay.
3: L'OTAN refuse de faire quoi que ce soit pour soutenir les États-Unis dans la guerre en Iran. Ces mots, ce sont ceux du secrétaire d'État américain Marco Rubio, prononcés avant son décollage pour la Suède, où il participe ce vendredi à une réunion avec ses homologues de l'Alliance Atlantique. Une guerre au Moyen-Orient qui va durer, d'après le Premier ministre français. En conséquence, Sébastien Lecornu a annoncé jeudi des aides amplifiées et prolongées pour faire face à la hausse des prix du carburant. On ne change pas de philosophie sur les aides, mais d'échelle, a ajouté le chef du gouvernement. Mais cela reste insuffisant, vous l'entendrez. On vous emmène aussi à Cannes, en France, à la fin de ce journal où la pétition Zappé Bolloré continue à faire parler d'elle au Festival International du Cinéma. Le collectif qui dénonce la mainmise du milliardaire ultra-conservateur dans le milieu s'ouvre même à l'international. Deuxième et dernier jour ce vendredi d'une réunion des ministres des Affaires étrangères de l'OTAN, réunion organisée en Suède qui devait être consacrée à la préparation du sommet de l'Alliance Atlantique début juillet. Mais la guerre au Moyen-Orient s'invite dans les débats et promet des échanges tendus. Le secrétaire d'État américain Marco Rubio, qui doit rejoindre ses alliés en Suède vendredi, a estimé avant de décoller que les pays de l'OTAN, je cite, « refusaient de faire quoi que ce soit pour soutenir les États-Unis dans la guerre en Iran ». Des critiques qui font écho à l'exaspération de Donald Trump, souvent exprimée vis-à-vis des alliés européens, de quoi raviver les tensions entre Bruxelles et Washington. Pierre Benazzi.
4: Marco Rubio a expressément mis en doute l'utilité de l'OTAN pour les États-Unis. L'exaspération américaine s'est déjà traduite par l'annonce du retrait d'Allemagne de 5000 soldats américains, ce qui provoque de vives inquiétudes dans les rangs des Européens, mais pourrait être compensé par l'annonce de la Maison-Blanche de l'envoi de 5000 hommes en Pologne. Et le secrétaire général de l'Alliance, Mark Rutte, s'emploie à rassurer les alliés.
5: Je ne suis pas inquiet car c'est exactement ce dont nous discutons depuis plus d'un an maintenant. L'Europe se mobilise, le Canada se mobilise et nous dépensons davantage. Nous assumons davantage la responsabilité de notre propre défense et mettons fin à notre dépendance excessive vis-à-vis d'un seul allié. Il est donc juste que nous rééquilibrions cette situation afin que les États-Unis puissent eux aussi se recentrer davantage sur d'autres théâtres d'opération. Nous sommes donc tous dans le même bateau, mais cette dépendance excessive doit cesser. Nous sommes dans un processus structuré tout à fait normal.
4: Le Pentagone doit publier incessamment son modèle de force, un document qui détermine le volume des contingents prépositionnés dans le cadre de l'OTAN, et une réduction drastique serait vécue en Europe comme une menace pour l'existence même de l'Alliance Atlantique. Pierre Benazet, Bruxelles. RFI.
3: En attendant, les pourparlers entre États-Unis et Iran patinent toujours. Alors que le président américain multiplie les signaux contradictoires, le Pakistan s'employait jeudi à relancer les discussions entre les deux pays. La veille, Donald Trump avait menacé de lancer de nouvelles attaques contre la République islamique si Téhéran ne convenait pas d'un accord, tout en sous-entendant que Washington pouvait attendre quelques jours pour, je le cite, « obtenir les bonnes réponses ». Face aux conséquences économiques d'une guerre qui s'enlise, le gouvernement français amplifie ses aides. On ne change pas de philosophie sur les aides, mais d'échelle, a déclaré le Premier ministre Sébastien Lecornu ce jeudi, tout en laissant entendre qu'il faudra préparer le pays à davantage d'efforts et d'économies. Le gouvernement a annoncé de nouvelles mesures de soutien aux entreprises et aux professions les plus touchées. Mais Nathanaël Vitran, ces annonces n'ont pas vraiment convaincu.
6: 710 millions d'euros d'aide nouvelle, en plus des 420 millions déjà annoncés. Le gouvernement Le Cornu sort la bouée de sauvetage au moment où de nombreuses entreprises manquent de se noyer face à la montée des cours du pétrole. Prolongation de 3 mois des aides sur le carburant pour les pêcheurs et les agriculteurs, tout comme pour le transport routier. Du saupoudrage, déplore Bruce Aiglehou, secrétaire général de la section Île-de-France de l'Organisation des transporteurs routiers européens.
7: La plupart des adhérents, je crois que c'est 90% des adhérents qui vont avoir 5000 euros d'aide. C'est pas énorme. Enfin, si on prend une entreprise qui a 20 camions, ça ramène à 250 euros par camion. C'est même pas un plein. On dit aux gens, n'aidez pas, on va vous aider. Mars, avril, mai, début juin, vous avez touché de l'argent. Et c'est même pas un plein. Tous les autres pays ont fait des actions. On est le seul pays qui n'a pas bougé.
6: Rien de neuf pour les taxis, si ce n'est l'annonce d'une aide à l'achat de véhicules électriques dès le mois d'octobre. Dominique Buisson, secrétaire de la Fédération nationale des taxis, manque de s'étrangler.
8: On est décorrélé complètement du terrain. Aujourd'hui, nos besoins sont à l'instant T, pas dans 6 mois. Aujourd'hui, on se sent véritablement méprisé. Au bout de presque 3 mois de crise, rien n'est fait envers les taxis.
6: Le gouvernement a d'ores et déjà prévenu, il n'y aura pas de retour à la normale avant, au mieux, la fin du mois d'août.
3: Le gouvernement ayant aussi émis le souhait que ces aides ne pèsent pas sur le budget de l'État, il faut s'attendre à de nouvelles économies dans les dépenses publiques. Quelques heures avant les annonces de Sébastien Lecornu, le FMI, Front Monétaire International, a abaissé sa prévision de croissance pour la France en 2026, préconisait des aides qui devaient rester limitées, temporaires et ciblées. Autre guerre dans la région, à Gaza, la situation humanitaire est toujours catastrophique. 3 ONG internationales l'ont déploré ce jeudi lors d'une conférence de presse au siège de l'ONU à New York et ont appelé Israël à respecter ses obligations. D'après Oxfam, Save the Children et Refugees International, d'importants écarts entre les engagements pris et leur mise en œuvre sur le terrain demeurent, plus de 6 mois après l'adoption aux Nations Unies d'une résolution entérinant le plan de paix pour Gaza. Direction le Tchad à présent, rejet du pourvoi en cassation pour succès Masra. La décision de la cour criminelle prise en août dernier devient donc définitive. L'ancien premier ministre est condamné à 20 ans de prison ferme pour avoir diffusé en 2023 un message qui, selon la justice tchadienne, aurait provoqué 2 ans plus tard des affrontements intercommunautaires sanglants à Mandakao dans le sud du pays. Une journée d'audience sous haute tension que nous raconte notre correspondante à N'Djamena, Nadia Ben Mahfoud.
9: Une présence massive de militaires et de forces de l'ordre tout autour de la Cour suprême de N'Djamena. Armés et en treillis, ils ont bloqué les accès à des audiences pourtant publiques. Les journalistes ont été sommés de quitter les lieux. C'est aux alentours de 16h, heure locale, que la décision tombe. Le pourvoi est rejeté. L'arrêt de la Cour criminelle est maintenu pour succès Masra, mais aussi pour les plus de 70 hommes accusés d'avoir participé au massacre de Mandakao il y a un an. Cet arrêt de la Cour criminelle a condamné l'ancien Premier ministre et président du Parti des Transformateurs à 20 ans de prison. Diffuser des messages de nature raciste et xénophobe pour association de malfaiteurs et pour complicité de meurtre lié au conflit intercommunautaire de Mandakao. Ce verdict est désormais définitif au Tchad. Seule possibilité juridique pour succès Masra, porter l'affaire devant des juridictions sous-régionales et internationales. Les proches de succès Masra espèrent désormais une solution politique. Ils attendent une grâce présidentielle ou une amnistie. Nadia Ben Mahfoud, N'Djamena, RFI.
3: Et puis en République démocratique du Congo, l'épidémie d'Ebola se propage encore. Des cas ont été signalés jeudi dans la province du Sud Kivu. Et puis en République démocratique du Congo, l'épidémie d'Ebola se propage encore. Des cas ont été signalés jeudi dans la province du Sud Kivu, tandis que des scènes de chaos ont éclaté en Ituri, foyer de l'épidémie. Le virus d'Ebola aurait déjà fait 160 victimes sur plus de 600 cas suspects, d'après le dernier bilan communiqué jeudi par le ministre congolais de la Santé. Dans ce contexte, l'Ouganda a suspendu tous les transports publics à destination de la RDC pendant un mois. Pour faire face à cette 17e flambée de l'épidémie, dans l'est du pays, l'Organisation mondiale de la santé avait déclenché dimanche une alerte sanitaire internationale. En France, la pétition Zappé Bolloré n'a pas fini de faire parler d'elle. À Cannes, alors que le 79e Festival international de cinéma touche à sa fin, elle promet

0: Lanthimos. Les menaces du patron de Canal+, annonçant ne plus vouloir travailler avec les frondeurs qui contestent son actionnaire Vincent Bolloré, n'ont donc pas eu l'effet escompté. Loin de faire taire les voix dissidentes, il en suscite de nouvelles. Une liste noire de toute façon difficilement applicable, tant les signataires sont à l'affiche de nombreux films français. Or, Canal+ a statutairement une obligation de financement du cinéma français et peut aussi avoir intérêt à investir dans des films internationaux qui viennent enrichir son catalogue de diffusion. Sophie Torlotin, Cannes, RFI.
1: En bref, peine maximale prononcée contre Airbus et Air France. La Cour d'appel de Paris a rendu son jugement ce jeudi dans un véritable rebondissement judiciaire. Les deux sociétés reconnues coupables d'homicide involontaire pour le crash du vol Rio-Paris. C'est la fin de ce journal. 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
5: Dans la grande famille des maladies cardiovasculaires. Infarctus, AVC, cardiopathie, rhumatismale, malformation du cœur, diverses atteintes des vaisseaux. Un risque cardiovasculaire qui constitue aujourd'hui la première cause de décès au niveau mondial d'après l'OMS. Des causes sur lesquelles il est possible d'agir à plusieurs niveaux. En amont, par la prévention, avec un certain nombre de changements, d'adaptations à opérer dans la vie quotidienne. Agir également de manière précoce grâce au dépistage, la connaissance des antécédents, des explorations. Et puis, en cas de diagnostic, opter pour la bonne prise en charge, traitement, intervention, chirurgie, plusieurs solutions en fonction de la nature de l'atteinte, de l'urgence, de l'état général du patient. Mieux lutter contre ces maladies, c'est aussi poser des questions, obtenir des explications les plus claires possibles sur votre cœur, votre santé cardiaque, pour comprendre, pour se préserver. Et c'est ce que nous vous proposons de faire aujourd'hui dans Priorité Santé, en nous appelant sur ce numéro WhatsApp au 33 7 71 18 46 41. Détecter les maladies cardiovasculaires le plus tôt possible, les obstacles, les freins, financer les traitements, la disponibilité du plateau technique et des personnels formés, des sujets qui font partie de votre quotidien dans votre pratique de la cardiologie interventionnelle à l'Institut de cardiologie d'Abidjan. Professeur Roland Guetta, bonjour.
6: Bonjour Caroline.
5: Au sein de cet institut, vous êtes directeur de la recherche, de l'innovation et de la formation et vous êtes aussi président du groupe de recherche d'action contre les maladies cardiovasculaires, actuellement à Paris à l'occasion du congrès de l'Euro-PCR au Palais des Congrès. En fin d'émission, on va retrouver tout à l'heure la chronique sexualité de Noël Kayarsi, sexologue de l'émission qui exerce à Paris.
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5: Alors, quand on parle cardiologie, on s'intéresse bien sûr à la connaissance du corps, des organes en question, les risques, les bons choix pour la prévention, mais aussi on s'informe sur les évolutions scientifiques parce que ça va vite dans ce domaine de la cardiologie, notamment des nouvelles techniques qui vont offrir des possibilités différentes en termes de traitement. On va donner bien sûr dans quelques minutes la parole aux auditeurs, mais si vous le voulez bien, professeur Roland Guetta, on va revenir sur certaines des innovations opératoires qui vont permettre de remplacer des chirurgies plus lourdes, qui peuvent parfois faire peur, et on comprend pourquoi, pour faire comprendre au grand public qui n'est pas familier avec les interventions, comment est-ce qu'on distingue d'un côté la chirurgie cardiaque et de l'autre la cardiologie interventionnelle?
6: Alors, premièrement, la cardiologie interventionnelle va permettre de traiter ces patients-là sans ouvrir leur thorax. Donc déjà, la cicatrice opératoire n'est pas du tout la même. C'est juste un point de ponction pour la cardiologie interventionnelle, pour la chirurgie cardiaque. Dans bien des cas, c'est une cicatrice opératoire qui est beaucoup plus grande. Deuxième élément aussi, c'est

0: c'est la durée d'hospitalisation qui est beaucoup plus longue en chirurgie cardiaque par rapport à la cardio interventionnelle où les actes sont réalisés parfois même en ambulatoire, mais bien souvent sur des durées d'hospitalisation beaucoup plus courtes.
1: Ça veut dire qu'on va pouvoir rentrer beaucoup plus tôt à la maison?
0: On rentre beaucoup plus tôt à la maison et on a des actes qui sont réalisés vraiment sans du tout ouvrir le thorax des patients.
1: Ça veut dire que pour certaines opérations auparavant, justement, quand on avait cette opération extrêmement spectaculaire, il fallait des semaines de réadaptation, de rééducation. Quand on fait de la cardiologie interventionnelle, est-ce qu'il va falloir quand même passer par cette rééducation?
0: Oui, dans certaines pathologies, il y a quand même de la réadaptation cardiovasculaire qui est importante aujourd'hui pour les patients dans les pathologies cardiovasculaires, mais bien entendu c'est beaucoup moins lourd. Quand on réalise des actes de cardiologie interventionnelle, la réadaptation est rapide, comme je vous ai dit. Le patient, il rentre le même jour, parfois le lendemain ou dans 2-3 jours après l'intervention à la maison. Donc, c'est moins lourd et ça permet au patient de retrouver assez rapidement une vie normale.
1: Dans le contexte africain, est-ce qu'ils sont nombreux, ces spécialistes, capables d'exercer en cardiologie interventionnelle, si on met d'un côté le nombre de chirurgiens classiques et le nombre de personnes qui ont votre spécialité, professeur Roland Guetta? Est-ce que c'est quelque chose qui est assez facile de trouver un spécialiste?
0: Non, c'est pas facile, bien sûr, parce que déjà, il n'y a pas beaucoup de cardiologues, parce qu'avant d'être cardiologue interventionnel, il faut être cardiologue.
1: Ouais.
0: Donc aujourd'hui, le nombre de cardiologues en Afrique est limité. Et le nombre de cardiologues interventionnels, bien entendu, est encore plus limité. Et l'autre point aussi, c'est que pour faire de la cardiologie interventionnelle, il faut des plateaux techniques avancés. Et ces plateaux techniques-là sont un vrai défi pour nos systèmes sanitaires. Et donc, l'un dans l'autre, le déploiement de ces techniques-là aussi en Afrique reste un vrai défi.
1: Un défi financier. Je vais vous poser une question très triviale, mais elle a du sens pour nos auditeurs, professeur Roland Guetta. Est-ce que ça coûte moins cher d'avoir une opération en cardiologie interventionnelle qu'en chirurgie lambda? Pas forcément,
0: mais globalement, je peux dire pour le patient, oui.
1: Oui, parce qu'il y a aussi le séjour à l'hôpital
0: qui va être écourté, la qualité de vie aussi qui peut être meilleure.
1: Ouais, et notamment un certain nombre de séquelles après qui pourraient aussi freiner l'entrée d'argent quand il faut attendre très longtemps avant de se remettre au travail, etc. Alors, cette émission, elle est construite directement à partir des questions des auditeurs. Ils vont être en ligne dans quelques instants. Un petit peu de patience encore, mais on a un message WhatsApp. Une question, je vais dire, à la fois très brève et très compliquée. Alexandre du chat demande: qu'est-ce qui peut causer un arrêt cardiaque? Alors, on pourrait y passer des heures, parce que, en fait, tout décès passe par un arrêt cardiaque. Donc, toutes les causes, passent par là. Mais j'imagine que c'est, quand on dit arrêt cardiaque, pour beaucoup de gens, dans la tête, il y a un petit peu une confusion avec crise cardiaque et infarctus. Les causes, passent par là. Mais j'imagine que c'est, quand on dit arrêt cardiaque, pour beaucoup de gens, dans la tête, il y a un petit peu une confusion avec crise cardiaque et infarctus. Qu'est-ce qui peut causer un infarctus?
0: Mais tout à fait, effectivement, je pense qu'il faut commencer par les pathologies cardiaques qui peuvent être à l'origine d'un arrêt cardiaque. Et celle à laquelle on pense en premier, c'est l'infarctus du myocarde, donc ce qu'on appelle la crise cardiaque. Donc là, vous avez une artère coronaire, l'artère qui apporte le sang au cœur, qui se bouge brutalement, et le patient... il peut décéder parce que le cœur ne reçoit plus de sang et le cœur s'arrête.
1: C'est une
0: urgence absolue. Deuxième chose, c'est les troubles du rythme grave. C'est-à-dire que le cœur, il peut, pour des raisons diverses, se mettre à battre en désordre très rapidement et fortement. Et donc là aussi, ça peut rapidement aboutir à l'arrêt cardiaque. Et puis, il y a beaucoup de pathologies qui touchent le muscle cardiaque, ce qu'on appelle les cardiomyopathies, qui peuvent avoir aussi des conséquences malheureuses pour le cœur et donc aboutir à un arrêt cardiaque par le biais.
1: Ils sont aggravés quand on a une autre maladie qui n'a pas de lien forcément avec le cœur. C'est l'objet de la question de Marie du Sénégal. Elle écrit plutôt, j'ai un lupus, je sais qu'il y a des risques cardiaques, j'aimerais savoir comment essayer de les prévenir.
0: Alors, le lupus, effectivement, c'est une pathologie qui touche touche, qui peut toucher le cœur. C'est une maladie du système, comme on dit, qui touche plusieurs organes. Mais dans 40 à 50% des cas, on a des atteintes cardiaques, et les atteintes cardiaques aussi sont variées. Ça peut toucher l'enveloppe du cœur, ça peut toucher le muscle lui-même, ça peut toucher l'enveloppe interne du cœur.
1: C'est quoi? Donc, c'est une inflammation?
0: C'est une inflammation, voilà. C'est une inflammation chronique. Donc, qui peut malheureusement toucher le cœur. Donc, la première des choses à faire, c'est de diagnostiquer rapidement cette pathologie-là qui touche de façon prédominante les femmes.
1: Est-ce que ça veut dire qu'il faut avoir toujours un suivi cardio en plus d'avoir le suivi avec le médecin spécialiste du lupus?
0: Oui, en général, le médecin spécialiste du lupus organise un peu cette coordination avec les autres spécialistes, parce qu'il sait que c'est une maladie qui peut toucher plusieurs organes. Donc avec les autres spécialistes, il y a une coordination qui est faite. Et lorsque le diagnostic d'une atteinte cardiaque est établi, il faut bien entendu traiter le lupus, mais aussi il faut prendre en charge cette atteinte cardiaque.
1: La double pathologie. Alors on va prendre notre premier auditeur. Pour ça, on prend la direction de la Guinée.
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1: Alexandre, bonjour.
3: Bonjour, docteur.
1: Alors, c'est Caroline, la journaliste. Le docteur est à votre écoute. Okay. Vous appelez au sujet de vous-même, de votre santé, mais surtout peut-être de celle de votre femme. Alors, vous avez 57 ans. Votre épouse, elle a eu un grave problème de santé il y a quelques années. Qu'est-ce que vous pouvez nous dire à ce sujet?
3: Par rapport au sujet d'aujourd'hui, je voudrais avoir des éclaircissements sur deux questions.
1: Oui, allez-y.
3: Mon épouse, à l'âge de 41 ans, je pense, en 2020, elle n'avait jamais été diagnostiquée auparavant comme hypertendue. Et un bon soir, je crois, vers 21h, elle a fait son AVC. On est rentré à l'hôpital, deux semaines après, on est sorti. Mais depuis lors, à chaque fois qu'on va pour le contrôle, sa tension est normale. Mais le côté droit a quand même paralysé. Et à ce sujet, je voudrais savoir, est-ce que seule l'hypertension qui peut causer l'AVC, ou bien s'il y a une autre pathologie qui peut causer l'AVC?
1: Donc, vous êtes en quelque sorte dans le doute, parce que vous avez entendu, j'imagine, jusque-là, que hypertension conduit à l'AVC. Vous voudriez savoir s'il peut y avoir d'autres facteurs de risque pour cet accident vasculaire cérébral qui a donc touché votre épouse et qui l'a laissé, comme on dit, hémiplégique, paralysée d'un des côtés de son corps. C'est une question très importante, parce que c'est vrai qu'on parle très souvent de la prévention, de l'hypertension, du contrôle de l'hypertension. Votre femme, a priori, n'était pas hypertendue. Elle a fait extrêmement jeune, hein, 41 ans, un AVC. Professeur Roland Guetta, est-ce que vous avez déjà été confronté à ce type de cas? Parce que c'est vrai qu'on peut se dire, si une dame est en parfaite santé du jour au lendemain, c'est quelque chose d'absolument effrayant.
0: Oui, tout à fait, parce que l'hypertension souvent évolue à bas bruit, hein. C'est ce que nous on appelle un tueur silencieux. Donc souvent les patients ils se savent pas hypertendus et on découvre l'hypertension à l'occasion d'une complication qui peut justement être un accident vasculaire cérébral. Donc oui, l'hypertension est un facteur de risque majeur d'AVC. Donc si cette patiente là c'est le cas, mais en plus de l'hypertension, il peut y avoir d'autres facteurs qui sont associés à cette hypertension qui vont majorer le risque de cet accident vasculaire cérébral. Il y a le diabète, le cholestérol, la sédentarité, etc.
1: Mais cette dame n'avait pas d'hypertension. C'est ça qui est un petit peu bizarre.
0: C'est ça. Non, en fait, ils ont découvert l'hypertension à l'occasion de son.
1: Oui, mais quand il dit ensuite, quand elle retourne faire des examens, elle n'est pas hypertendue. Donc elle était en très forte tension au moment de l'AVC, au moment de l'accident, mais après quand elle a été en consultation, il n'y avait plus d'hypertension. D'où la question d'Alexandre. J'ai bien compris ça, Alexandre, n'est-ce pas?
3: Exactement.
1: C'est ça.
0: Elle prend des médicaments, je comprends.
1: Elle prend un médicament pour son hypertension.
3: Pendant 3 ans, j'ai continué à la mettre sous traitement, mais puisqu'à chaque fois qu'on allait pour le contrôle, la tension est normale, j'ai essayé d'abord d'arrêter ça pendant un mois. On est reparti faire le contrôle, c'est toujours normal. J'ai continué 2 mois, 3 mois, et maintenant il y a plus de presque 2 ans maintenant, mais à chaque fois que je contrôle, chaque fin de mois, on va pour contrôler, c'est toujours normal.
1: C'est toujours normal, mais elle a été sous médicaments pendant 3 ans.
0: C'est ça. Les médicaments ont permis de contrôler la tension, donc ça, c'est un fait. Donc, il faut savoir aussi que l'hypertension, bon, c'est le facteur de risque majeur, mais il y a ce qu'on appelle aussi des cardiopathies emboligènes, c'est-à-dire qu'il y a des atteintes cardiaques qui peuvent être à l'origine...
1: Il y a plusieurs facteurs de risque.
0: Notamment une fibrillation atriale, lorsque le cœur il bat un peu en désordre, peut avoir une formation d'un caillot, et le caillot peut aller au niveau du
1: cerveau. Donc, ce que vous êtes en train de nous expliquer, Alexandre, pour bien comprendre, tous les AVC ne sont pas systématiquement provoqués par des hypertensions. C'est le facteur de risque majeur, mais pour autant, il peut y avoir d'autres facteurs, d'où cette explication.
0: Tout à fait.
1: Malgré tout, ce que vous expliquez, c'est que c'était très important que l'hypertension de son épouse soit prise en charge.
0: Tout à fait, diagnostiquée et prise en charge.
1: Voilà.
0: Après, il y a d'autres causes, en dehors de ce qu'on appelle l'athérosclérose, donc qui est liée à l'hypertension, au facteur des risques. En Afrique aussi, il y a parfois des causes infectieuses, notamment par exemple, le VIH, qui peut être à l'origine d'atteinte des vaisseaux du cerveau. Même la trypanocytose. Donc, il faut aussi faire attention à ces aspects-là dans le bilan de son accident vasculaire cérébral.
1: Voilà, merci beaucoup Alexandre pour votre appel. Christian de Kinshasa s'interroge sur les risques aussi. Son père a 57 ans. Il explique qu'il avait une alimentation équilibrée, presque pas d'alcool. Il faisait du sport ou de l'activité physique, mais il a fait un AVC. Il ne comprend pas, c'est un petit peu la même chose de dire « En gros, j'essaye de tout faire bien et ça me tombe quand même dessus ». Hein, ça peut aussi arriver, mais il peut y avoir d'autres risques, comme vous venez de l'énoncer.
0: Oui, tout à fait, parce que quand l'hypertension évolue depuis longtemps, que ce n'est pas traité, ça peut avoir des conséquences déjà sur le cœur, provoquer aussi, comme je disais aussi, des arythmies. Et puis, voilà, s'il y a des arythmies, notamment une fibrillation atriale, il peut y avoir formation de caillots, et puis accident vasculaire cérébral.
1: Ce n'est pas parce qu'on donne une explication que c'est la seule explication. AVC, ça préoccupe beaucoup les auditeurs de l'émission. Fouchana en Haïti s'interroge sur le lien entre les malaises vagaux et un problème cardiaque, en particulier vertige et hypertension. Il voudrait savoir si tout ça, à terme, ça peut déboucher sur un problème cardiaque. Alors, on ne lit pas dans l'avenir, Fouchana. En revanche, sur le lien entre vertige et hypertension, professeur Roland Guetta, est-ce que vous avez quelque chose à dire?
0: Oui, l'hypertension, lorsque la pression artérielle est élevée, ça peut donner des vertiges. Donc, lorsque vous avez des vertiges, prenez votre tension, contrôlez votre tension artérielle pour voir si elle n'est pas élevée. Parce que, comme je disais, ça peut être responsable des vertiges,
1: des maux de tête.
0: Voilà, c'est quand même un signe, le vertige. Donc, c'est à prendre en compte. Et puis, à côté de ça, bien sûr, les malaises vagaux aussi peuvent mettre un état un peu perturbant pour le patient et puis faire ces malaises. Mais vertige, attention, contrôlez quand même votre pression artérielle. Ça peut être en rapport avec une hypertension artérielle.
1: Et on sait qu'aussi les vertiges peuvent être causés par des causes complètement différentes. Otorhinolaryngologique, des petits cristaux dans l'oreille interne. Donc ça peut être autre chose, donc ça vaut le coup d'aller consulter.
0: Tout à fait.
1: Voilà, c'est maintenant du Burkina Faso, de Bobo Dioulasso, que Martine nous a adressé ce message sur notre répondeur. On l'écoute tout de suite.
4: Bonjour, je suis Martine Sanou, je réside à Bobo Dioulasso. Eh bien, cette question liée aux maladies cardiovasculaires m'intéresse beaucoup parce que j'ai remarqué que de plus en plus, il y a des cas de décès liés aux problèmes cardiovasculaires dans ma région, au Burkina en général. Voilà, cette semaine même, j'ai perdu des connaissances qui souffraient de maladies cardiovasculaires. Voilà, il y a un qui est décédé juste hier. Il avait les deux ventricules touchés. Voilà, donc ma question est de savoir ce qui provoque cela. Est-ce que c'est lié à la vague de chaleur qui frappe le pays en ce moment? Et comment peut-on prévenir les maladies liées au cœur? Et aussi, on remarque que beaucoup de jeunes font des crises d'AVC en ce moment. Et ce ne sont généralement pas des personnes obèses. Voilà, qu'est-ce qui explique cela? Merci.
1: Alors, c'est Martine qui observe une augmentation dans son entourage des personnes atteintes de problèmes cardiovasculaires. Elle se demande pourquoi, les facteurs de risque. Professeur Roland Guetta, cette observation, elle reflète d'ailleurs une tendance mondiale, mais est-ce que finalement, il y a plus de diagnostics ou plus de cas?
0: Les deux. Les deux, parce que il y a sûrement plus de cas. Il y a une modification du mode de vie en Afrique.
1: C'est vrai qu'elle n'a pas posé la question. Oui. Elle n'a pas parlé de la sédentarité. Elle n'a pas parlé de l'alimentation.
0: Tout à fait. Ouais.
1: Mais il faut y penser tout de suite.
0: Il faut y penser tout de suite. Et le tabagisme aussi. Donc les jeunes, malheureusement, en Afrique, on sait mauvaises habitudes. L'hygiène de vie n'est pas ce qu'on souhaite. Et donc il y a une augmentation clairement de ces maladies-là. Mais l'autre point aussi, c'est qu'il y a aussi de plus en plus de diagnostics. Il y a beaucoup de sensibilisation, donc les gens commencent à avoir quand même accès à des centres de santé, et donc on diagnostique de plus en plus ces infections cardiovasculaires qui n'étaient pas suffisamment diagnostiquées il y a quelques années.
1: On met un nom sur quelque chose qui avant était mystérieux, voire mystique.
0: Mystique, tout à fait.
1: Mystique.
0: Il y a des morts subites qui ont été qualifiées de mystiques, mais qui sont en fait en rapport avec des infections cardiovasculaires. C'est ça.
1: Et bien concrète. On va poursuivre notre échange, professeur Roland Guetta. Juste après ce titre, évidemment, il y aura de nouvelles questions en direct. Hein. On écoute Otis Redding, Pen My Heart, c'est un classique de 64, ça ne vieillit pas, c'est comme nous, et c'est sur RFI.

0: priorité santé sur RFI, un numéro pour poser vos questions sur les maladies cardiovasculaires, leur prise en charge, leur prévention. Notre WhatsApp, c'est le 33 7 61 18 46 41. À votre écoute, professeur Roland Guetta, cardiologue interventionnel à l'Institut de cardiologie d'Abidjan en Côte d'Ivoire. Professeur Guetta, nouvelle question avec Sada qui nous a adressé ce message du Mozambique. Sa voix a été modifiée pour préserver son anonymat.
1: Bonjour à tous, bonjour à tous les auditeurs de RFI. Je m'appelle Sada, j'ai 57 ans et je vis au Mozambique. Voilà, depuis 4 ans, je prends chaque matin 3 médicaments pour l'hypertension. De l'amlodipine à 10 mg, de l'enalapril à 20 mg et de l'hydrochlorothiazide à 12,5 mg. Bon, malgré cela, ma tension reste toujours autour de 14. Bon, mon problème majeur, ce sont de graves troubles de sommeil, devenus quotidiens depuis quelque temps. Je précise que je ne prends aucun excitant, aucun. Je ne fume pas, je ne bois pas d'alcool, pas de café et même pas de thé vert. Pourtant, je dors moins de 5 heures par nuit et je me réveille après seulement 2 ou 3 heures. Parfois, j'ai aussi des blocages respiratoires qui font penser à de l'apnée du sommeil et des sensations de mauvaise circulation dans les membres au réveil. Mes questions sont les suivantes. Est-ce que ces troubles du sommeil et ces symptômes respiratoires peuvent être directement liés à mes molécules actuelles? Existe-t-il d'autres familles de médicaments totalement différentes pour me soulager? Et enfin, j'ai entendu parler de nouveaux traitements par injection tous les 3 ou 6 mois. Est-ce que cette option est possible et présente-t-elle les mêmes risques d'insomnie? Merci beaucoup pour votre aide.
0: Alors, un premier élément de réponse pour Sada. Dans cette émission, on ne conseille jamais aux auditeurs d'arrêter leur traitement sans aller consulter leur médecin. Ils doivent absolument voir le soignant qui le traite et lui poser directement ces questions, que ce soit sur les effets secondaires, sur la prise des médicaments. On ne suspend pas un médicament comme ça, sinon on aurait des responsabilités par rapport à la santé de nos auditeurs, ce serait très grave. Sur le lien maintenant entre troubles du sommeil et problèmes cardiovasculaires, avec tout un tas de symptômes décrits également par notre auditeur du Mozambique. Il a une forte hypertension artérielle, ça il faut vraiment l'avoir en tête aussi. Qu'est-ce que vous pouvez lui répondre, professeur Roland Guetta?
2: Je pense qu'il faut qu'il diagnostique un certain d'apnée du sommeil.
0: Il faut qu'il aille faire un dépistage.
2: Parce que l'apnée du sommeil peut justement contribuer au non-contrôle de sa pression artérielle.
0: On trouve où cet appareil qui va faire ce test? Je crois qu'il faut rester un certain nombre d'heures sous observation ou l'emporter chez soi la maison. On va où? À l'hôpital demander? Qu'est-ce qu'on fait?
2: On va à l'hôpital et on porte l'appareil et on rentre chez soi. Et ensuite, on ramène l'appareil et après l'analyse, le médecin pourra diagnostiquer un syndrome d'apnée du sommeil. Ouais. Donc, il faut absolument chez lui diagnostiquer l'apnée du sommeil parce que il a des troubles du sommeil, il a une hypertension et on sait que les deux peuvent être liés.
0: Et ça peut aussi déboucher sur des problèmes cardiaques majeurs.
2: Tout à fait, tout à fait. Et c'est pour ça qu'il faut absolument diagnostiquer et éventuellement traiter cette apnée du sommeil. Ça va l'aider à contrôler son hypertension artérielle.
0: On entend dans ce que dit Sada, un petit peu en toile de fond, qu'il en a ras-le-bol de prendre des médicaments, oui, si je me permets cette expression. Et il aimerait savoir si il y a des injections un petit peu plus longue durée pour lutter contre l'hypertension artérielle. Alors, première question, professeur Roland Guetta, c'est quoi ces nouveaux médicaments? Et puis la deuxième question, c'est certainement la plus importante, est-ce qu'on a accès à ces médicaments en Afrique?
2: Non, effectivement, il y a des essais thérapeutiques en cours pour l'utilisation de ces médicaments à la paroi injectable pour traiter l'hypertension artérielle. Il n'est pas encore disponible en routine, il y a des premiers résultats qui montrent que c'est envisageable. Mais pour l'instant, malheureusement pour Sada, il faut qu'il prenne des médicaments. Il faut qu'il prenne des comprimés, qu'il avale des médicaments pour contrôler sa pression artérielle. Ce n'est pas encore disponible en routine.
0: Donc ce qui est important de dire à Sada, ce sont deux choses. D'abord, il continue le traitement jusqu'à ce qu'il aille consulter son spécialiste. Oui. Et deuxièmement, il demande à ce spécialiste de l'orienter vers un centre qui pourra le lancer dans le dépistage de son apnée du sommeil.
2: Tout à fait. Et puis comme il avait demandé aussi s'il y avait d'autres molécules pour contrôler sa pression artérielle, oui. En dehors des médicaments qu'il prend, il y a toujours des molécules qu'on peut ajouter dans son arsenal thérapeutique.
0: Et ça, c'est son médecin qui le fera.
2: Tout à fait.
0: C'est son médecin qui le fera. Alors, on a essayé de joindre Junior à Kinshasa. Hélas, ça ne passe pas. Hein. Ce sont des choses qui arrivent. Alors, je vais me faire sa porte-parole. Il a 30 ans, Junior. Il y a 5 ans, il a été essoufflé, plus possible de faire du sport. Il a consulté un médecin. Suite à une échographie, on lui a diagnostiqué une hypertrophie ventriculaire gauche. Le médecin fait le lien avec son hypertension artérielle et il dit « je n'avais jamais été hyper tendu ». On lui a donné des médicaments, sa tension a donc baissé, mais trop baissé. Il est devenu hypotendu, hypotension. On a donc diminué la dose des médicaments, mais ça n'arrangeait pas les choses. La tension restait très basse. Donc, au bout de 2 ans, il a stoppé le traitement. La tension s'est stabilisée. Mais aujourd'hui, il y a le retour de l'essoufflement. Alors, Junior demande si l'hypertrophie ventriculaire gauche, d'abord, est-ce que c'est une maladie cardiovasculaire? Je pense que la réponse est simple. Oui. Et deuxièmement, est-ce qu'on peut en guérir?
2: Oui, ça dépend de la cause.
0: Il est jeune, il n'a que 30 ans.
2: Et donc, effectivement, il est peut-être pas hypertendu forcément. Donc, déjà, la première des choses, c'est de s'assurer que ce jeune homme est hypertendu. On peut faire ce qu'on appelle une mesure ambulatoire de la pression artérielle, une mesure continue qui permet de vraiment confirmer le diagnostic de l'hypertension ou pas. Parce que l'hypertrophie ventriculaire gauche, c'est un sujet jeune, peut être en rapport aussi avec des anomalies génétiques.
0: De naissance,
2: de naissance, voilà. Et c'est très important de diagnostiquer cette anomalie-là, parce qu'effectivement, ça peut être à l'origine de l'insuffisance cardiaque qu'il a, ça peut être à l'origine même de troubles du rythme grave, voire de mort subite. Et donc, c'est important de faire la différence entre une hypertrophie ventriculaire gauche qui est liée à l'hypertension artérielle, et puis une hypertrophie ventriculaire gauche qui est d'origine génétique. Donc, il a tout à fait raison.
0: Moi, j'aime bien tout expliquer. Vous avez dit diagnostic ambulatoire, on va être très clair. Ça veut dire qu'il va faire une mesure régulière chez lui pour avoir le vrai visage de sa tension.
2: Tout à fait. C'est un appareil aussi que le patient porte, qui va mesurer sa pression artérielle pendant toute une journée. Et à partir de des moyennes sur 24 heures pendant la journée, pendant la nuit, on a le diagnostic ou non de l'hypertension artérielle.
0: Parce que quand on le fait une fois par accoucher le médecin, le résultat peut être un petit peu faussé.
2: Tout à fait. Ce qu'on peut appeler l'hypertension artérielle blouse blanche qu'on peut observer au cabinet médical. Maintenant, sur l'hypertrophie, c'est une échographie cardiaque qui peut faire pour pouvoir caractériser cette hypertrophie et puis déjà même avoir une orientation pour savoir si c'est lié à l'hypertension artérielle ou si c'est une hypertrophie qui peut être liée à une autre pathologie du myocarde.
0: Donc c'est encore une réponse à Junior qui va être simple. Il faut absolument retourner voir le cardiologue pour avancer justement, pour essayer de comprendre les causes et pouvoir y remédier. On a une question au sujet des cardiopathies. Ibrahim du Tchad demande comment définir cette atteinte du cœur. Est-ce que c'est par exemple que le cœur grossit et trop gros quand on a une cardiopathie?
2: Oui, enfin, cardiopathie, c'est un terme un peu générique qui va regrouper
0: toutes les atteintes du cœur.
2: Et le cœur, on sait que ça peut toucher l'enveloppe externe du cœur, donc le péricarde. Et là aussi, des fois, quand vous avez de l'eau dans cette enveloppe, ça peut faire grossir le cœur, pas le péricardite. Mais ça peut toucher le muscle lui-même, ou bien toucher aussi l'enveloppe interne du cœur qui est l'endocarde, et donc toucher les valves cardiaques. Toutes ces atteintes-là peuvent aboutir parfois à une augmentation du volume du cœur. On parle de cardiomégalie, donc de cœur qui a grossi.
0: Qui a trop grossi, le cœur gros, comme on dit.
2: Le cœur gros,
0: pas pour
2: ça.
0: Un chagrin d'amour, pour autre chose. Alors, un auditeur en ligne, on part cette fois au Congo-Brazzaville.
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0: Et c'est Franck que l'on retrouve, Franck à Brazzaville. Bonjour Franck.
6: Bonjour madame.
0: Vous avez 43 ans Franck, et un médecin observait chez vous un problème cardiaque quand vous étiez petit, quand vous étiez enfant. Est-ce que vous pouvez nous expliquer, s'il vous plaît, dans quelles circonstances vous aviez consulté ce spécialiste?
6: Ben merci madame. Effectivement, c'était à l'âge de 11 ans. J'avais de l'œil thoracique. Au passage, il dit que j'étais jette de panneau. Il fallait tout faire avec les examens. Et on a donc fait une radio, et finalement, le médecin constate que j'avais un gros cœur. Et il a en train de converser avec mon père, et c'est là où je vais apprendre cela. Et finalement, depuis lors, j'ai jamais été consulté un cardiologue. Et bon, maintenant, la question que je me pose, c'est de savoir quels sont les risques que je peux encourir, et puis qu'est-ce qu'il faut pour prévenir ces risques. En dehors de ça, je m'appelle une fois, je crois, en France, il y avait un accident sur l'aire de jeu, le football, parce que moi, amoureux de football, je crois que c'est Marc Vieux-Fouet qui est au milieu du jeu, et depuis lors
0: Marc Vieux-Fouet, absolument, qui était décédé des suites d'un grave problème cardiaque, qui a été fauché dans la fleur de l'âge. D'ailleurs, il y a un prix hommage qui lui est décerné maintenant tous les ans par RFI pour saluer l'espoir du foot africain. Marc-Vivien Fauhé, évidemment, parce que vous êtes un amateur de foot, vous aimeriez jouer au foot, si je comprends bien, Franck.
6: Malheureusement, j'ai arrêté de jouer au foot, même le sport, je ne cours plus, je fais juste la marche.
0: Parce que le médecin vous l'a dit, excusez-moi.
6: Malheureusement, je n'ai jamais consulté un médecin, et depuis l'âge de 11 ans que j'avais, jusqu'à aujourd'hui. Mm. Mais il y a des moments quand même où je sens un peu l'étouffement, le cœur, comme je me piquais des aiguilles.
0: D'accord. Cet essoufflement, vous le ressentez à l'effort ou vous le ressentez en permanence?
6: Non, pas en permanence, c'est par intermittence.
0: Par intermittence. Alors, Franck, la question, c'est donc, comment aller mieux avec ce cœur gros? La deuxième chose, c'est l'activité physique. Est-ce que c'est possible? Et moi, je sais que comme vous n'avez pas consulté de cardiologue depuis 30 ans, je sais ce que va vous répondre le professeur Roland Guetta.
2: Tout à fait. Non, mais je pense que chez cet auditeur, il faut déjà diagnostiquer la pathologie cardiaque.
0: Identifier,
2: voilà, c'est ça. Il faut identifier la pathologie cardiaque qu'il a. Donc, réaliser un électrocardiogramme et puis une échographie cardiaque. Donc c'est à partir de ces éléments-là on saura la pathologie qu'il a. C'est important parce que c'est une pathologie qu'il a depuis l'âge de 11 ans. Est-ce que c'est une cardiopathie congénitale? Est-ce que c'est une cardiopathie acquise qui a évolué depuis cet âge-là? Donc c'est important de faire le diagnostic, donc de préciser la nature de son atteinte cardiaque.
0: Est-ce que je peux vous demander, Franck, ce qui vous a tenu éloigné du cardiologue pendant 30 ans? Est-ce que c'est la peur de l'explication ou est-ce que ce sont tout simplement des problèmes financiers?
6: Bon, je dirais que c'est l'ignorance parce que depuis l'âge de 11 ans, je disais au passage que j'étais diagnostiqué de pancréas partiel. Mm. Et donc, c'est au cours de beaucoup d'exemples de contrôles que le médecin avait diagnostiqué que j'avais un cœur. Mm. Et depuis lors, j'avais même été les contrôles, je me sentais un peu en forme et tout. Mais c'est évidemment quand j'ai lu votre émission, Club Santé, c'est là que je me suis intéressé à cela.
0: D'accord. Donc, on vous a un petit peu rappelé ce problème de santé. Vous êtes posé des questions, savoir est-ce qu'il pouvait y avoir un lien entre l'essoufflement et votre gros cœur, parce que jusque-là, vous mettiez ça, entre guillemets, sur la responsabilité de votre drépanocytose partielle. J'imagine que vous êtes AS, c'est ça?
6: Effectivement, oui.
0: Oui. Et vous avez des symptômes, vous êtes AS, mais symptomatique?
6: Franchement, je ne sens rien.
0: Ah oui.
6: Si vous me regardez, vous voyez, rien du tout.
0: Mais vous n'avez pas de douleur de drépanocytose, monsieur? Vous n'avez pas de douleur de la drépanocytose? Heureusement que vous n'avez pas.
6: Ouais.
0: Donc, la drépanocytose, en fait, vous êtes porteur, il faut la mettre de côté. C'est juste très important de l'avoir en tête si vous fondez une famille. Maintenant, le problème cardiaque, professeur Roland Guetta, il faut donc retourner voir un cardiologue et faire ses examens. Ça veut dire que l'ECG ou l'échographie, ça peut être assez abordable, surtout sur la place de Brazzaville.
2: Oui, tout à fait. À Brazzaville, on peut réaliser un électrocardiogramme, faire une échographie cardiaque, pour voir, parce qu'à l'âge de 11 ans, on peut avoir une cardiopathie congénitale, on peut avoir une atteinte des valves cardiaques suite à des infections. Et donc, il faut absolument qu'il fasse au moins une échographie cardiaque pour qu'on ait une idée de cette pathologie et qu'on la traite, parce que je pense que c'est possible qu'il ait une cardiopathie qu'on peut traiter. Et traiter cette pathologie va lui permettre de reprendre une vie tout à fait normale, d'éviter d'être essoufflé et puis de prévenir des accidents éventuels.
0: Donc cette émission aura eu cet intérêt, en tout cas, de vous rappeler qu'il faut vraiment suivre votre santé cardiaque régulièrement. Franck, on vous remercie beaucoup pour votre appel. Bonne journée à Brazza. C'est au Tchad qu'on retrouve maintenant Al-Hassana. Alors c'est à Sarre, je suis allée regarder sur la carte, au Tchad, c'est tout au sud, près de la République centrafricaine. Al-Hassana, bonjour.
7: Oui, bonjour madame.
0: Alors vous appelez au sujet de votre oncle, il a 63 ans et il a eu un problème de cœur. Qu'est-ce que vous pouvez nous dire à ce sujet?
7: Oui, il a de cela presque 50 ans. Mon oncle, il est âgé de 65 ans. Il a été diagnostiqué pour une hépatite de myocarde. Et pendant cela, il était hospitalisé pendant un mois. Il était sous traitement. Après cela, on l'a libéré. Et après sa libération, il a commencé encore à présenter certains signes et symptômes. Avec des malaises, d'autres difficultés respiratoires, les douleurs thoraciques, les douleurs irradiant vers le bras gauche ainsi qu'au niveau des mâchoires.
0: D'accord. J'ai une question à Al-Hassana. Pendant son hospitalisation, votre oncle, il a été opéré ou non?
7: Non, il n'était pas opéré.
0: Et quand il est sorti de l'hôpital, on lui a donné des médicaments et des conseils?
7: Oui, on a donné, il a été mis sous aspirine.
0: Oui.
7: Et puis on a mis tout sous régime hypocédé. Et puis sous régime hypocédé.
0: Ça veut dire régime sans sel. Et puis de l'aspirine, professeur, c'est pour fluidifier le sang. C'est pour éviter, éviter les caillots.
2: Mais je suis... Si tu peux me permettre, chez ce patient qui a une pathologie lourde, un infarctus du myocarde, bien entendu, bon, le diagnostic qui a été fait, c'est une pathologie où justement la cardio-interventionnelle a toute sa place. Malheureusement, chez Tchad, pour l'instant, on ne peut pas réaliser de coronarographie, d'angioplastie coronaise, donc ce sont des thérapeutiques qui permettent de réouvrir justement cette artère occluse. La coronarographie va permettre d'identifier l'artère qui est occluse, et puis l'angioplastie coronaire va permettre de traiter cette artère qui est occluse.
0: Donc ça veut dire qu'aujourd'hui, quand on est un patient tchadien, qu'on a un infarctus du myocarde, si on n'a pas d'argent, si on ne peut pas prendre un avion pour aller se faire opérer ailleurs, ben on doit vivre avec.
2: Oui, bon, heureusement, il y a quand même des médicaments qui permettent de traiter cette affection-là. C'est vrai que c'est pas optimal, mais déjà, il y a des médicaments qui peuvent être administrés. Et je pense que c'est ce qui a commencé à être fait chez ce patient avec l'aspirine, avec d'autres comprimés aussi qui prend sans doute. Mais oui, il faut chez ce patient faire un bilan de ses atteintes coronaires et puis voir si on peut réouvrir certaines artères pour améliorer la contraction de son muscle cardiaque et améliorer donc sa qualité de vie.
0: Alassana, est-ce que votre oncle, en ce moment, il présente des symptômes?
7: Oui, jusqu'à la fin des symptômes, ça présente. Les douleurs thoraciques, ça persiste, avec des difficultés respiratoires et les malaises, donc partout.
0: Et au niveau de la famille, il y a moyen de le faire partir à l'étranger pour l'opérer? Ou c'est trop compliqué au niveau de l'argent?
7: Pour le moment, c'est très compliqué.
0: Ouais, j'imagine. Bah oui, j'imagine. Évidemment, il faut non seulement payer l'avion, l'accompagnement, les soins, trouver le médecin. C'est vraiment un casse-tête énorme. Et là, professeur Roland Guetta, ça pose toute la problématique de l'accès aux soins en Afrique subsaharienne pour ce genre de spécialité et de pathologie.
2: Oui, tout à fait, effectivement, c'est comme je vous le disais, c'est un vrai défi hein, les plateaux techniques de cardio-interventionnels en Afrique, mais il y a de l'espoir, ça avance. Je pense qu'il y a un projet au Tchad dans un hôpital public qui va bientôt pouvoir se développer et mettre en œuvre justement l'activité interventionnelle. Il y a un cardiologue interventionnel qui est formé qui est déjà sur place que je connais et donc qui va si les plateaux techniques sont mis en place pouvoir commencer à développer cette activité là. Mais déjà aussi chez lui, il faut optimiser le traitement médical parce que il faut faire en sorte que
0: Mais c'est ce que j'allais vous dire parce que là il y a des symptômes.
2: Voilà.
0: Qu'est-ce qu'il doit faire?
2: Voilà, il faut faire en sorte que les médicaments qui doivent être précis soient prescrits et aux bonnes doses. Voilà, donc optimiser ce traitement médical-là.
0: Ça veut dire qu'il faut peut-être réévaluer le traitement, retourner chez le cardiologue au moins, pour faire une consultation, pour voir ce qu'on peut ajuster au niveau des doses.
2: Tout à fait.
0: Alassana, c'est possible d'accompagner votre oncle, justement, chez le cardiologue, pour faire une petite réévaluation, on va dire, de son ordonnance, voir s'il y a des choses à changer?
7: Il n'y a pas de problème.
0: Je pense que c'est important parce que là, ce que vous évoquez comme symptômes, ces malaises, ces difficultés respiratoires, ces douleurs, c'est quelque chose qui doit vraiment appeler, professeur, à la vigilance et à consulter.
2: Oui, à consulter et puis vraiment faire en sorte que, dans la mesure du possible, qu'il puisse explorer ses coronaires. Nous, on reçoit à Bidjan des patients qui viennent du Tchad, hein, donc on est ouvert à prendre en charge aussi ces patients-là et puis surtout à les aider à développer l'activité de cardio interventionnel sur place.
0: On a besoin de spécialistes, ça c'est une évidence, et on le dit très souvent. On n'a pas suffisamment parlé de la prévention, de l'alimentation, de la lutte contre la sédentarité, mais on en parle régulièrement dans l'émission, ce sera une prochaine fois. En tout cas, c'est déjà terminé. On vous dit un grand merci, professeur Roland Guetta. Merci.
2: Merci à vous surtout pour l'invitation.
0: Et c'est certain, vous reviendrez bientôt derrière ce micro rouge de RFI. Dans quelques instants, on va retrouver la sexologue de l'émission, Noël Kayarsi. Juste le temps d'écouter ensemble Tank and the Bangas et Lucky Die avec Move sur RFI.

0: mentale, santé sexuelle et sexualité maintenant dans Priorité Santé. Pour cela, on vous retrouve. Noël Caillard-Cy, bonjour.
1: Bonjour Carolina.
0: Sage-femme, sexologue, avec un sujet abordé fréquemment pendant l'émission en direct du jeudi, hein, avec vous, ce sont les positions sexuelles. Alors, je ne vais pas me lancer dans une liste avec tous les noms ni les numéros. D'ailleurs, ça varie d'un pays à l'autre, d'une culture à l'autre, d'une langue à l'autre, mais plutôt un premier point sur lequel vous souhaitez insister dans la sexualité. Quand on parle de position, il est question de connexion et pas d'acrobatie.
1: Oui, tout à fait. Et c'est aussi une question de santé, les différentes positions sexuelles. Parce que dans ce contexte-là, on évite d'avoir mal, il faut que ça reste confortable. Donc, c'est nécessaire d'échanger au sein du couple sur les positions ou celles qui ne seront pas adoptées pour que ça reste confortable pour les deux partenaires.
0: Ce rapprochement, ce plaisir, on l'a bien compris hein, et vous l'avez évoqué rapidement, ça ne rime pas du tout avec la douleur. D'autant plus que pendant la relation sexuelle, eh bien ces souffrances ou ces douleurs, ça peut être lié à un problème de santé, ce qui veut dire attention, douleur égale alerte.
1: Oui, alerte. Donc on arrête, on préfère une autre position, on va plus doucement, on prend son temps et surtout on communique.
0: La communication, au départ, c'est tout d'abord, bien sûr, encore, et on le répétera à chaque émission, le consentement.
1: Oui, tout à fait. Pour parler de prévention et aussi d'une question en santé pour ce qui est des positions, je vais citer l'une des pathologies chroniques connues, hein, l'endométriose. On se rend compte que lors des consultations, il y a des douleurs sexuelles. Ce qui fait que on a soit des femmes qui se mettent en retrait et refusent d'avoir des rapports sexuels pénétrants. Rappelons que la sexualité n'est pas qu'une sexualité pénétrante, mais il y a aussi des positions qui peuvent être adoptées pour que ce soit moins douloureux. On a pu constater justement que les femmes qui sont atteintes d'endométriose et où il y a de l'endométriose justement sur les ligaments utérosacrés, au niveau du bassin, pour faire simple, les positions telles que la levrette, par exemple, est très inconfortable, voire même refusée.
0: Ça veut dire que pour certaines personnes, il va y avoir des positions qui vont être plus agréables, voire carrément d'autres qui seront interdites. Des points de vue du ressenti.
1: Voilà, au point de vue du ressenti. Et je pense que c'est important que le partenaire puisse l'entendre.
0: C'est vrai que quand on parle position, certains se mettent dans des situations, on a utilisé tout à l'heure le terme d'acrobatique, certaines initiatives peuvent être carrément dangereuses, hein.
1: Ah oui, tout à fait. Même si on est d'une grande souplesse, je pense qu'il est important quand même d'éviter des contorsions et des pratiques qui peuvent avoir des lombalgies par la suite et voire même des personnes qui peuvent être bloquées.
0: Bloquées, ça peut arriver aussi au service des urgences. Oui. C'est extrêmement gênant. Imagination, inventivité. Est-ce que vous avez le sentiment que tester une nouvelle position, c'est aussi une manière d'échapper à la routine dans la relation?
1: Oui, lors des consultations avec les couples, quand ils parlent de perte du désir, donc ils aimeraient se redécouvrir, sortir de cette routine. Cette routine, pour citer une autre position, le missionnaire, qui est connu de tous, c'est de voir comment on peut varier cette approche du corps pour qu'on puisse se redécouvrir et aussi redécouvrir de nouvelles sensations.
0: Est-ce qu'en consultation, vous constatez que cette demande de nouveauté ou d'inventivité, de créativité, c'est davantage associé à une demande masculine que féminine ?
1: Non,
0: pas
1: forcément. Les choses ont évolué, tout simplement parce qu'avant, les hommes se permettaient de poser ces questions-là, puis maintenant, les femmes s'assument davantage et elles ont aussi des demandes, des attentes particulières.
0: Et tout ça, ça passe par la communication, encore une fois, quand l'un ou l'autre demande et que l'autre ne le souhaite pas, faut garder toujours cette possibilité de dire non, ça, j'en ai pas envie.
1: Tout à fait. Et puis aussi, il y a des positions qui peuvent être avilissantes, entre autres pour les femmes. Le quatre pattes, par exemple, il faut entendre qu'elles n'en ont pas envie, qu'après coup, même si elles prennent du plaisir, elles peuvent très mal le vivre. Donc ça fera que l'acte sexuel suivant, ça peut être un flop. Donc il faut vraiment être dans ce qu'on a dit, cet échange, mais aussi être inventif, avoir de l'imagination, et puis faire attention à l'autre.
0: Tout simplement. Merci pour toutes ces explications, Noël Caillard-Cy. On se dit à très bientôt dans Priorité Santé. fini pour aujourd'hui. Merci à toute l'équipe qui chaque jour prépare et réalise votre émission. Ophélie Lassen, Talim Pou, Louise Kaledek. Il y avait à la réalisation Victor Hull et Pauline Berthélémy. On les remercie. Demain, dans notre émission Questions de femmes, timidité, émotion à degrés variables. Ne pas oser prendre la parole en public. Quand cette timidité se transforme-t-elle en phobie sociale? Peut-on apprendre à ne plus craindre le regard des autres, à dépasser cette timidité? Une psy à votre écoute, c'est demain 9h10 temps universel. D'ici là, restez sur RFI et portez-vous bien.
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5: Fanny Bay.
7: L'épidémie d'Ebola continue de se propager en République démocratique du Congo. Des nouveaux cas ont été signalés jeudi dans la province du Sud-Kivu. En première ligne face à la propagation du virus, l'agence sanitaire de l'Union africaine, le témoignage de son directeur en ouverture de cette édition. Plus de 400 personnes expulsées d'Israël vers la Turquie jeudi. La veille, les militants de la flottille pour Gaza étaient au cœur d'une indignation mondiale après la publication d'une vidéo par un ministre israélien où on les voit agenouillés, menottés et humiliés. Vous entendrez l'un de ces militants, un député italien qui parle des violences subies. L'actualité, c'est aussi un anniversaire. 75 ans d'amitié célébré ce jeudi par le Pakistan et la Chine. Pour fêter ce lien, le premier ministre pakistanais rencontrera à Pékin le président chinois ce week-end. L'occasion de revenir sur cette relation pragmatique. 160 victimes probables sur plus de 600 cas suspects, c'est le nouveau bilan communiqué ce jeudi par le ministre congolais de la Santé, alors que le virus d'Ebola continue sa propagation en République démocratique du Congo. Des nouveaux cas signalés jeudi dans la province du Sud-Kivu, des scènes de chaos en Ituri, foyer de l'épidémie. Au plus près des patients, l'agence sanitaire de l'Union africaine, Africa CDC, est en première ligne. Son directeur, le médecin congolais Jean Kaseya, s'est rendu sur place dans la ville de Bunia. Ce jeudi, l'épidémiologiste nous livre ses analyses.
8: J'ai voyagé en Ituri où j'ai pu rencontrer le gouverneur, tous les partenaires. Nous avons eu une réunion intéressante pour faire le point sur la maladie. J'ai visité l'hôpital, j'ai parlé avec la communauté. Je sens, comme toute épidémie, nous la prenons au sérieux, mais je sais aussi que nous attendions à ce que, comme nous avons déclenché la phase de surveillance active, que le nombre des cas puisse augmenter. Et je pense, avec tous les efforts qui sont mis en œuvre, il arrivera à une phase de plateau où on n'aura plus beaucoup de cas qui seront rapportés. Il faut se dire que ça ne fait que 5 jours depuis que l'épidémie a été déclarée. Et il faut se dire que l'Ituri, c'est une région non seulement densément peuplée, mais c'est une région où il sévit l'insécurité. Donc, on ne peut pas circuler assez librement et on ne peut pas faire ce que l'on avait fait, par exemple, la fois passée à Boulapé lorsqu'il y avait Ebola. Mais avec ces limitations, je vois la volonté de se mobiliser à la fois de la part du gouvernement et de la part des partenaires. Je pense que si on peut dire que les choses avancent, mais elles ne sont pas encore au niveau optimal que l'on estime, Et on peut atteindre ces niveaux-là dans les jours qui viennent.
7: L'épidémiologiste Jean Casseia au micro de Sofiane Amazian. Dans ce contexte de propagation, l'Ouganda a suspendu tous les transports publics à destination de la République démocratique du Congo pendant un mois. Et pour faire face à cette 17e flambée de l'épidémie dans l'est de la RDC, l'Organisation mondiale de la santé avait déclenché dimanche dernier une alerte sanitaire internationale. Tous les membres étrangers de la flottille pour Gaza ont été expulsés par Israël. Plus de 400 personnes qui ont atterri jeudi en Turquie après avoir été interpellées en mer au large de Chypre. Suite à leur arrestation, le ministre israélien de la Sécurité intérieure avait posté une vidéo mercredi provoquant un véritable tollé à l'international. Militants agenouillés, pieds et mains liés, tête sur le sol, le tout sous le regard et les invectives d'Itamar Ben-Gvir. L'un de ces militants séparé des autres quelques temps après leur arrivée au centre de détention israélien et rapatrié plus tôt en Italie, a raconté les violences perpétrées par les forces israéliennes. À Rome, les détails avec notre correspondante Anne Lenir.
9: Il s'agit du député du mouvement 5 étoiles, Dario Carotenuto, dont voici un extrait de son témoignage à l'aéroport de Rome-Fiumicino.
10: Nous avons été enchaînés, les yeux bandés et contraints de rester dans des positions horribles. J'ai reçu un coup de poing dans l'œil, des coups de pied partout, mais moi je suis sorti debout de la salle des horreurs. Il y avait des personnes avec des fractures, des violences sexuelles. Ce qu'il faut bien comprendre, c'est que Ben-Gvir est un ministre du gouvernement Netanyahou et qu'il le représente.
9: Une précision qui prend tout son sens en Italie, où le gouvernement Meloni a certes haussé le ton contre Israël, mais jamais critiqué ouvertement Benjamin Netanyahou. D'ailleurs, le chef de la diplomatie, Antonio Tajani, a demandé à l'Union européenne d'imposer des sanctions uniquement au ministre israélien de la Sécurité nationale. Et cela fait d'autant plus réagir les contestataires comme Alessandro et Lucia, qui ont participé à un sitting pro-Gaza devant la Chambre des députés.
11: Nous demandons des sanctions contre les autorités israéliennes et pas seulement un ministre pris comme un bouc émissaire, ainsi que la suspension de toute relation avec Israël.
12: La flottille a été un moyen de parler de la Palestine. En fait, elle a permis de mettre en lumière plus clairement le génocide.
9: La mobilisation pour Gaza se poursuivra ces prochains jours dans tout le pays. Anne Lenir, Rome, RFI.
7: Et en Turquie, nouveau coup porté à l'opposition, la direction de la plus vieille formation politique du pays, le CHP, a été suspendu jeudi en appel par un tribunal d'Ankara pour cause d'irrégularité, tribunal qui invalide donc l'élection fin 2023 d'Özgür Özel. Voilà plus de 2 ans et demi que le parti fait face à de nombreuses enquêtes et arrestations. Je vous le disais dans les titres, le Pakistan et la Chine ont fêté ce jeudi leur 55e anniversaire de relations. Pour l'occasion, ce week-end, le premier ministre pakistanais se rend à Pékin pour rencontrer le président Xi Jinping. Une proximité entre les deux voisins mise en lumière par la guerre au Moyen-Orient, la Chine soutenant ouvertement la médiation pakistanaise dans le conflit entre interdépendance et intérêts communs. Nicolas Roca nous raconte l'histoire de cette relation pragmatique, façonnée aussi par la concurrence avec l'Inde.
13: Plus haute que les montagnes, plus douce que le miel, à Islamabad comme à Pékin, les diplomates ne manquent pas de superlatifs pour qualifier une relation pourtant plus nécessaire que choisie. D'abord, de par une concurrence commune avec l'Inde. Dans les années 1960, Islamabad a cédé à la Chine une partie de la région du Cachemire, revendiquée par New Delhi. De son côté, Pékin a été central dans le succès du programme nucléaire pakistanais, une aide que nient toujours les deux pays. Aujourd'hui, Islamabad est l'un des principaux clients de l'industrie de défense chinoise. En témoigne l'utilisation des avions de chasse J-17 durant la guerre entre l'Inde et le Pakistan l'année dernière, des avions coproduits par les deux pays. Islamabad est dépendant économiquement, militairement de Pékin, tandis que pour Xi Jinping, entretenir de bonnes relations avec le Pakistan représente plusieurs atouts. Cela permet d'abord d'asseoir son influence régionale face à l'Inde et puis de bénéficier du poids croissant d'Islamabad sur la scène internationale. Pour autant, le méga projet de corridor économique entre les deux pays a 62 milliards de dollars lancé en 2015, peine à faire décoller l'économie pakistanaise. Il a surtout aggraver le déséquilibre commercial et la dette du pays.
7: La guerre au Moyen-Orient va durer, d'après le Premier ministre français. Alors, pour faire face à la hausse des prix du carburant liée au conflit, Sébastien Lecornu et son gouvernement ont annoncé jeudi un paquet de mesures pour amplifier les aides, 710 millions d'euros supplémentaires et des aides sectorielles pour les agriculteurs, les transports, la pêche et le BTP prolongés jusqu'à l'été. C'est un véritable revirement judiciaire. Airbus et Air France déclarés seuls responsables du crash du vol Rio-Paris, 17 ans après l'accident qui avait coûté la vie à 228 personnes. La cour d'appel de Paris a rendu son jugement en appel ce jeudi, jugement pour homicide involontaire de la compagnie aérienne et du constructeur. Les détails, c'est avec Oriane Gendreau.
14: Airbus et Air France ont été condamnés à payer chacun 225 000 euros d'amende, plus le remboursement des frais de justice aux parties civiles. C'est la première fois qu'une multinationale aéronautique est condamnée, une décision historique d'après Alain Jakubowicz, l'avocat des victimes.
15: Ça fera d'abord jurisprudence et puis ça montre aussi que quand on est simplement des passagers, on peut faire plier des numéros 1 mondiaux, Air France, c'est le pot de terre contre le pot de fer et je crois que c'est aussi une victoire de la justice aujourd'hui.
14: Danielle Lamy, émue, affirme qu'elle n'a jamais perdu espoir. Pour la présidente de l'association Entraide et Solidarité AF447, sa mission est terminée.
16: On avait comme objectif qu'un tel accident ne se reproduise plus et puisque maintenant Airbus et Air France sont condamnés, reconnus comme coupables, eh bien effectivement ils feront attention. C'est-à-dire que l'impunité n'existera plus pour ces sociétés.
14: Si l'avocat de Airbus, Simon Ndiaye, réitère ses condoléances aux victimes, il conteste fortement la décision de la cour d'appel.
17: Cette décision

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5: Bienvenue, 8 milliards de voisins et de voisines. Aujourd'hui, nous sommes à Marseille pour la saison Méditerranée, dans un lieu, la plateforme, qui accueille le quartier général des Méditerranées, pas loin du Vieux-Port d'ailleurs. Ce sont des rencontres organisées par l'Institut français et l'Agence française de développement pendant 4 jours, avec des jeunes venus de toute la Méditerranée qui s'engagent pour leur pays, pour les liens culturels aussi qu'ils partagent. La Méditerranée qui réunit maintenant 520 millions d'habitants d'Europe, d'Afrique, du Moyen-Orient, ce qui en fait l'une des régions les plus peuplées de la planète, mais aussi une région fragilisée par les crises géopolitiques, comme climatiques d'ailleurs. Alors comment créer des synergies durables entre des sociétés différentes? On va parler avec vous tous entrepreneuriat, emploi, environnement, culture aussi, culture partagée, patrimoine. Je vous présente tout de suite nos invités. Marwen Adri, bonjour.
6: Bonjour.
5: Vous êtes fondateur de Mouchrout Oisif Fibledi, qui signifie en arabe
6: Mashroua Fibledi, ça signifie mon projet dans mon pays. Merci Emmanuel pour l'invitation.
5: Merci à vous d'être ici à Marseille. C'est une entreprise sociale dédiée à l'accompagnement des entrepreneurs issus des diasporas du Maghreb. En Afrique subsaharienne, on dit souvent les repats. Est-ce qu'on dit ça chez vous aussi en Tunisie?
6: C'est vrai que ce n'est pas très courant, mais on dit retour au bled.
5: Oui, c'est ça, retour au bled. Royal Daher, bonjour.
7: Bonjour Emmanuel.
5: Vous êtes Libanais, fondateur de l'écomusée de Jbel, un projet dédié à la préservation du patrimoine libanais, à la conservation des archives locales, à la promotion de l'écotourisme éducatif. Alors évidemment, en ce moment, la situation est très compliquée au Liban. On va en parler. Vous êtes aussi, Royal Daher, le chef de projet à l'Université Saint-Joseph de Beyrouth. Vous organisez des initiatives sociales, culturelles, et vous accompagnez des étudiants pour monter des entreprises, se réaliser en fait hein, dans l'entrepreneuriat au Liban. Également avec nous, Walid Mouacha, bonjour.
8: Bonjour.
5: Vous êtes coordinateur de Match. C'est une alliance régionale qui rassemble plus de 25 think tanks, centres de recherche engagés sur les enjeux climatiques de la Méditerranée. On le rappelle d'ailleurs, la prochaine COP31 va se passer dans un pays de la Méditerranée.
8: Effectivement, c'est un moment fort pour la Méditerranée, pour qu'elle soit au centre de l'agenda climatique mondial.
5: Oui, et des négociations, ça se passera en Turquie en novembre prochain. Vous êtes basé au Maroc. Également avec nous, une Italienne, vraiment pour faire le pont au-dessus de la Méditerranée. Giada Frana, bonjour.
9: Bonjour.
5: Vous êtes fondatrice de l'Altra Tunisia. C'est un magazine, donc ça veut dire l'autre Tunisie en italien. C'est un magazine en ligne consacré à la Tunisie et à la communauté italo-tunisienne en Italie.
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5: On démarre avec vous, Marwen Adri. Concrètement, dites-nous comment vous accompagnez de jeunes entrepreneurs issus des diasporas, Tunisie, Algérie, Maroc. Vous avez aussi rajouté la Mauritanie, qui n'a pas de fenêtre sur la Méditerranée d'ailleurs.
6: Je présente Mashroua Fibledi rapidement. C'est une entreprise sociale qui est née d'ailleurs à Paris, suite à un constat concret. La diaspora maghrébine en France, mais aussi en Europe, ont toujours le besoin, la volonté et l'ambition de revenir au bled avec un projet concret, viable, bancable avec la volonté de revenir, de se sentir des fois déraciné. Donc le constat a été fait quand je travaillais à Volkswagen à Paris. Les gens venaient
5: dans
6: me voir.
5: Dans l'automobile, donc.
6: Dans l'automobile, dans le leasing de l'automobile, comme un consultant. Donc les gens venaient me poser la question, si je reviens, comment ça se passe? Et le constat a été fait parce que 80

0: 12% des personnes qui venaient me poser la question pensent que l'accès à l'information relative à l'investissement est faible, mais aussi la lourdeur administrative quand ils veulent entamer éventuellement les démarches d'entreprendre.
1: Alors, qu'est-ce que vous leur proposez concrètement, en fait, des formations ?
0: On propose trois choses, des formations, de l'accompagnement one-to-one, et pour les entrepreneurs les plus rodés, des business plans, des plans d'affaires. Et voilà, ça a été le déclic en 2016. Je suis revenu de Paris vers Tunis pour monter Mashroi for Bladi en tant qu'initiative sociale, de conjuguer social et économique. Et on a commencé l'aventure à Tunis avant tout. Et puis avec tout ce qui se passe de Covid, tout ça, on a essayé de modéliser, ajuster nos business plans pour aller en Algérie, en Mauritanie. Et ça a été une belle aventure.
1: Au Maroc aussi.
0: Au Maroc, oui, des fois. Principalement en Algérie et en Mauritanie.
1: Et la Mauritanie n'a pas de fenêtre sur la Méditerranée, mais en tout cas, c'est un vrai pont entre le monde arabe et le monde d'Afrique subsaharienne.
0: Tout à fait.
1: En près de 10 ans, vous avez formé combien de jeunes ?
0: 7000.
1: 7000 jeunes.
0: 7000 jeunes.
1: Qui sont tous parvenus à devenir entrepreneurs ?
0: On est à 12%. Les jeunes formés et accompagnés, on est à 12%, ils passent à l'entrepreneuriat concrètement. Et sur jeunes qui ont créé juridiquement l'entreprise, il n'y en a que 3 qui poursuivent l'aventure. Et peut-être tout à l'heure, on parlera des freins des causes d'échec des entreprises maghrébines.
1: Oui. Ceux qui réussissent, évidemment, sont peu nombreux, c'est une minorité. Et bien sûr, on va parler des freins à l'entrepreneuriat. Vous-même, Marouane Adri, vous êtes resté plus de 10 ans en France. Vous êtes parti, on va dire, vous avez quitté la France dans le sillage du printemps arabe en Tunisie. Vous êtes revenu au bled, comme vous dites. Pourquoi vous êtes revenu ?
0: J'ai un double cœur. Mon cœur, c'est à Tunis. C'est plus fort que moi.
1: Oui, mais vous avez étudié à Montpellier, en Corse.
0: J'ai
1: un doctorat d'économie. Vous avez enseigné aussi à l'université en Corse.
0: Tout à fait. J'ai enseigné en Corse. J'ai fait 6 ans de doctorat à l'université de Corse. Je garde des belles souvenirs. C'est au cœur de la Méditerranée. Et j'avais toujours en tête de revenir en Tunisie. Et l'idée pour moi, Mashroi for Bladi, mon projet de Montpellier, c'était pour moi.
1: Et après, c'était d'abord pour vous, c'est ça?
0: Oui, c'est ça. Après, c'est pour les autres.
1: Et parce que tous les autres vous disaient, mais comment as-tu fait pour revenir, pour te réinsérer économiquement dans ton pays?
0: Oui.
1: C'était ça la question.
0: Avant tout, ça se passe en tête. Après, avec des dispositifs, des recherches, ça se passe concrètement. Et j'ai eu la chance d'aller, pas que à Tunis, dans les régions, dans toutes les régions de la Tunisie, Jandouba, Bizerte, Nabeul. Et quand on voit les jeunes, avec beaucoup de volonté, avec beaucoup de questions, ils ont la volonté d'implanter leur projet. Et ça fait partie de leur manière de vivre. C'est plus qu'un projet entrepreneurial, c'est aussi un rêve.
1: Une identité, en fait, de devenir entrepreneur. Justement, on va en parler avec vous, Royal Daher, parce que vous êtes Libanais. Vous aussi, vous avez étudié en partie en France. Et puis, vous êtes rentré au Liban, malgré les difficultés.
2: Oui, c'est vrai.
1: Pourquoi vous êtes rentré ?
2: L'amour du pays. Tout simplement, l'amour du pays et la volonté de faire quelque chose pour faire changer un peu les choses au Liban. Parce que quand on est en France ou n'importe quel pays étranger, on ne se sent pas chez nous déjà. Et on se sent juste un numéro, un chiffre. Et revenir au pays, essayer de faire une différence, ça donne un plus grand impact. Et ça rassure un peu, ça fait plaisir, ça donne un peu le sens à la vie de tous les jours. Se réveiller le matin et pouvoir avoir une mission et y travailler, c'est ce que j'aime faire.
1: Vous aussi, vous accompagnez à l'université Saint-Joseph de Beyrouth des jeunes qui rêvent de devenir entrepreneurs. Mais déjà, je voudrais vous demander comment la jeune génération vit le conflit actuel, la guerre au sud Liban avec Israël, les récents bombardements sur Beyrouth, elle qui n'a pas connu la longue guerre civile libanaise de 1975 qui a duré près de 15 ans. comment les jeunes vivent ce qui se passe en ce moment au Liban.
2: Vous savez, le terme, je sais que vous avez entendu parler de ça, la résilience libanaise, c'est un terme qu'on entend beaucoup et que j'en profite pour dire qu'on déteste ce mot. Parce que oui, c'est un terme qu'on utilise depuis nos grands-parents parce qu'ils ont aussi vécu des guerres, nos parents et aujourd'hui les jeunes. On utilise le mot résilience libanaise alors que en fait la résilience c'est un choix d'être résilient. Aujourd'hui au Liban, on n'a pas le choix. On a le choix de vivre ou de choisir de ne pas se réveiller le matin, ou de ne pas se lever du lit et d'aller travailler. Donc,
1: et pourquoi vous n'aimez pas ce terme? Parce que c'est finalement l'histoire qui vous impose cette dure
2: effectivement,
1: réalité.
2: Effectivement, c'est ça. C'est pas le choix. C'est pas le choix des Libanais d'être résilients. Les Libanais aiment la vie. Les Libanais veulent la vie, veulent la paix. Mais malheureusement, la guerre, c'est une conséquence des politiques externes qui terminent. Qui se termine dans notre pays, malheureusement. Le Liban devient un champ de conflit qui n'a aucun pouvoir là-dessus. Et on paye le prix. Donc, pour rebondir à la question, les jeunes, aujourd'hui, ça fait depuis 2019. Et 2019, c'est la plus grande crise du 21e siècle. Tous les Libanais ont perdu leurs économies, leur argent dans les banques. Donc on parle plus de classe moyenne, on parle de classe populaire et de classe riche qui ont pu faire sortir leur argent du pays. Et depuis 2019, les jeunes cherchent du travail, cherchent des opportunités, cherchent un petit une sortie de ce cercle vicieux.
1: Comment ils s'adaptent concrètement au quotidien quand ils sortent de l'université, comment ils se projettent déjà?
2: Voilà, en fait, c'est notre rôle au sein de l'université qui augmente parce qu'on rencontre en fait une augmentation du taux de jeunes qui cherchent du travail, qui cherchent des opportunités. On est une université privée et non pas une université publique. Donc les étudiants qui sont à l'université privée sont plutôt aisés financièrement comparés aux personnes des universités publiques. Mais quand même, plus de 60 à 70% des étudiants cherchent du travail en parallèle avec leurs études. Donc c'est alarmant. Et en même temps, ça cause aussi du stress pour les étudiants de ne pas se concentrer sur leurs études et plutôt se concentrer sur les finances et l'économie, aider et supporter leur famille dans les dépenses.
1: Marwan Adri disait tout à l'heure, finalement, être entrepreneur, ça fait aussi partie, c'est une forme d'identité. Est-ce qu'au Liban, il y a cette façon-là de voir l'entrepreneuriat comme une façon d'être au monde malgré les immenses difficultés que vous vivez au quotidien?
2: Oui, effectivement, Marwan a parlé de 12% de succès, ce qui est un taux assez important, surtout parce que les entrepreneurs, pas tout le monde réussit dans la vie entrepreneuriale, mais il faut
1: alors,
2: essayer.
1: Un taux important, parce que là, Marwan, vous êtes dans des pays qui ne sont pas en conflit, hein, Tunisie, Maroc, Algérie, où effectivement, mais ça reste quand même une minorité. Pour vous, c'est encore plus difficile au Liban.
2: Oui, c'est encore plus difficile. Nous, à l'université, on accompagne les jeunes dans la phase 1, phase 2, donc une phase d'innovation, de création d'idées et de lancement de prototypes pour après se lancer dans l'incubation. Donc on parle de jeunes chaque année, ceux qui ne trouvent pas du travail, eh bien ils se lancent dans une idée, ils essayent de créer quelque chose. Et c'est là en fait où la crise fait naître un espoir, où beaucoup ont, parce que par exemple leurs parents ont perdu leur travail, ils essayent de créer quelque chose, de faire du travail, de créer de l'emploi en fait, et de créer leur propre entreprise. Pas mal y ont réussi.
1: Même en ce moment, parce qu'en ce moment, on dit qu'à Beyrouth, il y a des nouveaux restaurants qui s'ouvrent malgré la guerre.
2: Oui.
1: C'est vrai ça ou...
2: Oui, le secteur touriste et restauration, c'est un secteur très important au Liban. Vous connaissez la nourriture libanaise qui est connue internationalement. Donc les Libanais aiment beaucoup la nourriture. Donc les restaurants, c'est un business qui peut fonctionner. Peut-être pas à long terme, mais quand même qui donne un peu le souffle, quelques années de succès, de bénéfices, pour pouvoir un peu investir dans d'autres lieux. Mais oui, vraiment, tout ce qui est nourriture, tout ce qui est tourisme, tout ce qui est le secteur hospitalité, c'est les secteurs où les Libanais ont le plus de succès là-dessus, que ça soit au Liban, mais aussi au pays du Golfe et au pays de l'Europe. Donc le but, c'est de créer l'entreprise au Liban, mais d'avoir une vision pour soit les pays du Golfe qui sont très attractifs aujourd'hui pour les jeunes parce que c'est un pays plutôt stable, pas de taxes, etc. Et aussi pour les pays européens où les Libanais parlent la langue, ils sont bien accueillis, ils sont bien aimés et ils peuvent avoir leurs opportunités, mais surtout à la base c'est les pays de paix. Donc là où il y a la paix, il y a un Libanais qui peut se développer et s'épanouir.
1: Et se projeter, essayer de se créer un avenir malgré la crise au Liban. Il y a aussi un secteur où les jeunes se projettent beaucoup, où ont envie de s'investir, c'est tous les secteurs autour de l'environnement, des déchets, de l'électricité, des transports. J'en profite d'ailleurs pour poser la question à vous, Walid Mouacha, qui travaille sur les questions d'environnement et de climat. Aujourd'hui, c'est quelque chose qui est vécu de manière beaucoup plus concrète par les jeunes dans la façon de peut-être de créer des entreprises sociales aussi autour des problématiques climatiques.
3: Effectivement, comme vous le savez, la Méditerranée est considérée aujourd'hui comme l'un des hotspots climatiques. Le changement climatique crée déjà en fait beaucoup de problématiques pour les sociétés civiles, pour les gouvernements de la région. On a des exemples de sécheresse, de hausse des températures, des inondations. Le Maroc a été affecté récemment par des inondations, surtout dans le nord du pays. Donc, il ne s'agit pas d'un sujet théorique abstrait. Oui. C'est quelque
1: Il y aura des choses à faire concrètement, y compris du côté des entreprises sociales.
3: Effectivement.
1: Ouais. Et Giada Frada, vous, dans votre média en ligne L'Altra Tunisia, donc qui est un média en italien, mais pour une communauté italo-tunisienne, est-ce que vous évoquez ces sujets d'entrepreneuriat des jeunes en Tunisie?
4: Oui, comme il disait Marouane, lui, il a vécu en France, il a eu le désir de retourner au bled. Et moi, je vois dans les deuxièmes générations en Italie, dans les Italo-Tunisiens, le désir de redécouvrir en partie de leurs racines. Mmh. Et donc, parfois, ils décident de, parce qu'ils quand
1: des,
4: même...
1: Des Tunisiens, enfin, ce sont des Italiens de parents tunisiens qui sont nés en Italie.
4: Oui, ce sont ou des Italo-Tunisiens qui sont nés en Italie et grandis en Italie, ou qui quand même, ils sont arrivés en Italie quand ils étaient petits, peut-être à 2-3 années. Et donc, il connaît la Tunisie, le pays de leurs parents, mais surtout pendant l'été, donc plutôt dans les vacances. Et donc, après, ils ont envie de le découvrir autrement. Et donc, parfois, ils vont là-bas pour faire des projets d'Erasmus pour étudier la langue arabe. Et après, certains ont aussi envie de faire de petits projets pour valoriser le pays.
1: Mmh. Et donc, alors, vous restez avec nous tous. Hein, on va parler, bien sûr, des freins à l'entrepreneuriat, la recherche de financement qui est vraiment le nerf de la guerre, mais pas seulement, hein, de l'image aussi du retour, hein, qui n'est pas forcément bien perçue, et puis bien sûr de vos héritages culturels les uns et les autres. On est ici à Marseille et la programmation de cette saison méditerranée est très riche. Il y a des ateliers, il y a des débats, des expositions, des projections de films et des artistes. Et je vous propose d'ailleurs d'écouter le duo Zajal. Il sera en live ce vendredi 22 mai à Marseille, à la plateforme, pour clôturer le quartier général des jeunesses méditerranéennes. Roy, je m'adresse à vous qui êtes libanais, parce que le Zajal, c'est un genre de slam, hein, dans la culture libanaise.
2: Oui, c'est dans la culture libanaise, mais aussi levantine, on parle aussi Syrie et Palestine. C'est en fait un duel poétique qui va à un rythme lent, mais avec le rythme qui garde, c'est plutôt un petit châtiment, un petit challenge entre les poètes qui se lancent un peu des versets pour se faire un petit challenge. Et le patrimoine, il y a aussi les légumes, les fruits au bien milieu de la table.
1: Et les instruments traditionnels.
2: Voilà,
1: on est vraiment, il y a beaucoup moins de textes, on est en version électronique, voilà, le duo Zajal.
2: Table villageoise.
1: Et la chanson, c'est Dahak qui veut dire
2: Rigoler.
1: C'est parti.

0: 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Nous sommes à Marseille pour la saison Méditerranée, à la plateforme qui accueille le quartier général des Méditerranées. Des rencontres organisées par l'Institut français, l'Agence française de développement pendant 4 jours avec des jeunes qui sont venus de toute la Méditerranée, qui s'engagent pour leur pays, pour les liens culturels aussi que vous partagez les uns les autres. On en discute avec vous, Marwen Adri, Royal Daher, Walid Mouacha, Djada Frana. On parlait des freins à l'entrepreneuriat. C'est vrai qu'en première partie d'émission, on a évoqué ces jeunes du Liban dont l'identité d'entrepreneur aussi est quelque chose de très présent dans la culture libanaise malgré le conflit à l'heure actuelle. On en parlait aussi avec vous, Marwen Adri, en Tunisie, qui avait monté ce projet Mashroufi Bladi, qui est présent dans plusieurs pays du Maghreb pour accompagner les jeunes qui veulent entreprendre. Très difficile de monter des business plans, de chercher des financements. J'aimerais que vous nous disiez déjà, les uns et les autres, quels sont très concrètement les freins à l'entrepreneuriat. Marwen Adri.
1: En fait, l'histoire des pays du Maghreb, elle est un peu pareille. Dans quel sens? Dans le sens où l'entrepreneuriat a été créé dans les années 70 comme alternatif à l'emploi. C'est-à-dire, quand vous êtes au Maroc ou vous êtes en Tunisie, à côté de Pôle emploi, il y a ce qu'on appelle les espaces entreprendre. Donc c'était vraiment une alternative. Et ce que nous, chercheurs, on appelait l'entrepreneuriat de nécessité. Donc la volonté de l'entrepreneur ou la volonté des politiques publiques, c'est de réduire le taux de chômage. Donc ce n'est pas de l'entrepreneuriat d'opportunité. Après, quand on fait les statistiques, c'est par rapport à la Tunisie, 68% des personnes laissent tomber leur projet d'entrepreneuriat vu la lourdeur administrative. 92% des jeunes pensent que l'accès à l'information relative à l'investissement est absente.
0: Malgré Internet.
1: Malgré les réseaux sociaux. Il y a les sites un peu archaïques, malgré ChatGPT aussi. Donc, tout ça fait que l'écosystème en Tunisie, il est en train entrepreneurial, il est en train d'évoluer. Il y a plusieurs incubateurs, accélérateurs, il y a plusieurs coachs qui sont formés professionnellement pour donner l'information aux jeunes entrepreneurs. Mais malgré ça, il faut plus de travail sur l'information, mais aussi sur le financement.
0: Quand vous parlez de l'information, ce sont par exemple les règles de gestion, bien comprendre ce que c'est qu'une comptabilité, ne pas confondre l'argent de l'entrepreneur, l'argent de l'entreprise et son propre argent, par exemple, des choses aussi basiques que ça.
1: Oui, deux volets. Donc il y a le volet gestion. À titre d'information, 82% des TPE-PME ne font pas la différence entre la caisse et de l'entreprise et sa poche. Mais aussi, il y a des challenges par rapport à l'accès à l'information. Par exemple, si vous voulez créer X projet, on va dire, maison d'hôte à Djerba, où est-ce qu'on trouve l'information dans le sens, est-ce que ça nécessite un agrément ou pas?
0: Les lourdeurs administratives.
1: Voilà. Et voilà, donc ça c'est un parmi les freins, mais aussi il y a des freins par rapport au financement et plus précisément le financement de fonds de roulement. Généralement, les banques donnent des crédits pour de l'investissement, ce qui fait, Roy, que le bien il est hypothécable, mais sinon pour gestion, pour les charges d'exploitation, c'est-à-dire gestion, achat de stock, tout ça. Ce qui fait, quand on regarde les statistiques de l'INS, l'Institut National des Statistiques en Tunisie, la première cause d'échec des entreprises tunisiennes, c'est manque de fonds de roulement. Voilà. Donc, ça, c'est un frein aussi important.
0: Difficulté donc d'accès au financement, à des prêts bancaires.
1: C'est ça.
0: À d'autres types de financement, mais vous arrivez à financer certaines des entreprises qui sont bien parties. Vous trouvez des financements notamment institutionnels?
1: On essaie de les accompagner pour orienter au financement le plus approprié, parce que ça dépend de l'activité.
0: Ça peut venir d'où là, alors, ces financements?
1: Ça pourrait venir des bailleurs de fonds, ça pourrait venir de banques de solidarité, ça peut venir aussi de ce qu'on appelle la microfinance, mais aussi il y a aussi des dispositifs de l'État qui sont là, bien présents. On communique un peu plus qu'avant, mais toujours il faut un travail à faire ne pas juste pour créer l'entreprise, mais pour faire vivre l'entreprise.
0: Oui, qu'elle soit rentable.
1: Voilà, qu'elle soit rentable, elle trouve un équilibre financier aussi.
0: Royal Daher, au Liban, est-ce qu'on trouve encore des prêts bancaires pour des jeunes qui veulent entreprendre avec un projet solide ?
2: Malheureusement, on peut trouver, mais un taux d'intérêt assez élevé. Et on parle d'un taux d'intérêt de 17 à 18%, donc qui n'est pas du tout encourageant pour les jeunes. Et je comprends totalement Marouane et l'idée qui des prêts bancaires. Même au Liban, on a le même problème. Beaucoup de Libanais se découragent de se lancer dans des entreprises parce qu'ils veulent être le seul fondateur et ils ont besoin d'un fonds bancaire et malheureusement ils n'ont pas accès. Et
0: s'ils ont accès, c'est pour ça qu'ils partent du coup, notamment dans les pays du Golfe, pour entreprendre de là-bas,
2: 100%,
0: loin de chez eux.
2: Mais ils perdent près de 50% de leur entreprise parce que dans les règles du pays du Golfe, il faut avoir un résident ou un local du pays du Golfe qui soit propriétaire aussi. Et on se lance aussi dans les fonds privés au Liban qui soit ils investissent dans des petits fonds juste pour encourager l'entrepreneur à continuer à fonder à la recherche et le développement de l'idée. Et aussi les chambres de commerce au Liban, parfois ils aiment s'investir dans les projets parce que c'est moins cher que la recherche et le développement dans tout ce qui est industrie et entreprise chez eux. Donc, ils s'investissent dans l'entrepreneur et pas dans sa boîte. Ils s'investissent dans l'entrepreneur. Ils l'embauchent dans leur industrie pour qu'il les aide dans son idée, son innovation et que le produit qu'ils produisent soit sous le nom de l'entreprise qu'ils embauchent. Donc, on parle de fusionnement des petits entrepreneurs qui, pour moi, est une opportunité. C'est vrai, mais parfois ça fait aussi un frein pour le développement de ces petits entrepreneurs qui ont un potentiel énorme, mais malheureusement, vu le manque de financement, n'ont pas le choix.
0: Ouais. Quand on vous écoute les uns et les autres énoncer les difficultés du retour, hein, pour ceux qui sont partis faire des études, travailler ailleurs, en Europe ou ailleurs, et qui ont ce désir de rentrer pour se réaliser dans leur pays d'origine, on peut comprendre aussi la mauvaise image de ceux qui rentrent, mal compris par leur famille. Est-ce qu'on vous a dit, vous, les uns les autres, mais pourquoi tu rentres, en fait ?
2: Bah chez nous, en fait, non. Quand quelqu'un rentre, on lui dit, bah, c'est pas si tôt que ça. Hein. Il fallait rentrer plus tôt.
0: Ah bon ?
2: Oui, il rentre à bras grand ouvert. Généralement, c'est soit on dit que voilà, il a pas réussi dehors, il revient au Liban.
0: Ah bah c'est ça. Donc quand même.
2: Voilà, exactement.
0: On traite d'une image d'échec, voilà, alors que c'est un choix.
2: Ouais, exactement. C'est quand même une minorité, mais il y en a pas mal qui partent hors du Liban pour un peu rassembler un peu d'argent et revenir au Liban et faire son petite entreprise, etc. Donc un peu esquiver les banques.
0: Les uns et les autres, là, sur l'image parfois négative du retour, comment changer ce récit négatif du retour ? Qu'est-ce que ça vous évoque, Walid Mouacha ?
3: Je pense que le retour est une bonne chose, tant qu'il est volontaire. Nous, au Maroc, je viens en fait d'une région qui est connu une hausse de migration vers l'Europe, c'est le sud-est de Maroc, et les migrants en fait sont des acteurs de développement local. Lorsque la diaspora font le retour au Maroc, c'est pour
0: financer des petits projets locaux, hein, avec un peu d'argent,
3: c'est ça,
0: qui a été mis de côté.
3: Et partager aussi leurs expériences.
2: 100%, c'est le même cas chez nous aussi.
0: Mais alors comment on change quand même l'image de ce récit du retour ? Non, ça n'est pas parce qu'ils ont échoué qu'ils reviennent.
1: C'est culturel. Quand j'entends Daher, et le cas de Liban, c'est un cas très intéressant, c'est un cas modèle. Quand on parle du Liban, je sais qu'on est bien entendu au Congo, au Gabon et tout ça.
0: Toute l'Afrique subsaharienne, ouais, francophone, vous êtes écouté.
1: Et on trouve toujours des Libanais qui travaillent dans
0: c'est
1: le
0: vrai
1: commerce. Et dans le patrimoine immatériel entre la Tunisie et le Liban, on parlait toujours tout à l'heure avec Daher, ces Phéniciens commerçants qui sont venus en Tunisie, qui ont fait Carthage. Carthage, c'est la Méditerranée. Et le Libanais, il est né commerçant. On a appris ça des Libanais. Et ça fait quelque chose de très différent.
0: Une culture qui a diffusé. Vous voulez réagir aussi à ce que disait Marouane?
4: Oui, je voulais ajouter une chose sur la difficulté d'être entrepreneur de retour en Tunisie. Parce que moi, je fais aussi des interviews aux jeunes italo-tunisiens qui sont revenus au bled. Et moi, je vois un peu la mentalité différente, par exemple. Parce que pour un jeune qui, quand même, a grandi aussi à l'étranger, il ne connaît pas vraiment la mentalité. Il a une autre idée de comment on travaille, par exemple. Et donc,
0: il y a un décalage culturel.
4: Oui, et donc il faut du temps pour comprendre aussi ça. Et aussi les difficultés, je crois. Bon, il y a beaucoup de jeunes qui me demandent, bon, je voudrais ouvrir un projet en Tunisie, comment je peux faire? Le manque d'informations, je veux dire, par exemple, les ambassades tunisiennes en Italie, ils disent qu'il y a ces programmes, mais parfois, ils donnent cette information sur leurs réseaux sociaux en arabe standard. Mais les deuxièmes générations ne comprennent pas l'arabe standard. Et donc, il faudrait chercher, par exemple, d'utiliser un média comme le mien ou des autres médias qui vraiment parlent avec le langage de ces jeunes et arrivent à les rejoindre.
0: Quel sujet vous abordez, Djada Frana, pour raconter ces liens entre la Tunisie et l'Italie? Vous abordez aussi la question centrale de l'image de l'immigration en Italie, du rejet, du racisme, ce genre de sujet?
4: Oui, on a abordé de cas. Je veux dire, je parle de un peu de racisme, de l'égard des Italiens vers les Tunisiens à travers le raconte, par exemple, de cette deuxième génération. Parce qu'il y a un fil rouge dans leur témoignage. On trouve, il dit toujours que, par exemple, à l'école, même s'il était né et grandi en Italie, le professeur après lui disait « Non, c'est mieux que tu ne vas pas au lycée, c'est mieux que tu fais une école professionnelle. » Parce qu'il avait ce préjugé. Et donc, ils sont grandis avec un manque, peut-être parfois, de confiance en soi-même. Et après, ils se sont rendus compte que ce n'était pas comme ça. Et aussi, oui, le but, c'était d'échanger un peu l'image que l'Italien a environ les Tunisiens. Parce que dans les médias, quand même, et grâce aussi au gouvernement, qu'on parle que de Giorgia Meloni, de la présidente, qui va en Tunisie pour signer les accords des mémorandums pour arrêter l'immigration irrégulière. Donc, dans l'image de l'italienne, c'est le Tunisien, il vient à travers les balcons, il vient irrégulièrement en Italie, mais ce n'est pas le cas. Il y a quand même une communauté tunisienne très forte en Italie et il y a les premières générations, les deuxièmes générations.
0: C'est combien de personnes, en fait, au total d'Italo-Tunisiens?
4: Ce sont 102 000
0: personnes.
4: Tunisiens, oui. Et en plus, donc, il y a la première génération, la deuxième, ils ont maintenant des avocats, des médecins, des ingénieurs.
0: Et ça, on n'en parle pas finalement dans les médias traditionnels italiens. J'allais vous poser la question, forcément, Djada Frana, effectivement, qu'est-ce que ça signifie pour vous, journaliste italienne, dans un média alternatif, de travailler dans l'Italie de Giorgia Meloni au pouvoir depuis près de 4 ans? Ça veut dire que tous les sujets que vous développez sur l'activité économique des Italo-Tunisiens, etc., les liens culturels, ça n'est pas développé dans les médias traditionnels italiens?
4: Non, pas du tout.
0: Donc on parle de la problématique migratoire et c'est tout?
4: Oui, on parle, mais pas seulement avec Meloni. Aussi avec le gouvernement précédent, on ne donne pas beaucoup aussi d'espace aux autres pays aussi de la Méditerranée. C'est-à-dire le journalisme, c'est plutôt un journalisme local. Aussi, on parle des autres pays, c'est parce qu'on a des accords. Donc quand même, le regard, c'est plutôt eurocentrique, je veux dire. Et c'est ça, c'est un peu ça.
0: Justement, c'est la transition avec vous, Walid Mouacha, parce que vous êtes fondateur de Matchi, qui est une alliance régionale qui rassemble à peu près 25 think tanks, centres de recherche engagés sur les enjeux climatiques propres à la Méditerranée. Vous aussi, vous avez le sentiment qu'on est un peu européo-centré sur le climat?
3: Merci pour la question. Juste une petite clarification, je suis co-coordinateur de Matchi, non fondateur. Je suis en fait chercheur au sein de l'initiative IMEL pour le climat et le développement, qui est un think tank basé au Maroc. Et c'est au sein de cette structure que je supporte la coordination de match avec, et comme vous le savez, vous l'avez très bien dit, Match, c'est un réseau de plus de 25 think tanks qui travaillent sur les enjeux climatiques propres à la Méditerranée. Et comme vous le savez aussi, vous l'avez très bien dit, la Méditerranée se réchauffe 20% plus vite que le reste du monde. Donc le changement climatique, c'est une véritable problématique pour les gouvernements de la région. Malheureusement, la Méditerranée, elle est souvent perçue comme une région de crise. On parle de migration, de changement climatique. Et c'est vrai que la région, elle fait face à toutes ces problématiques.
0: Mais les deux sont reliés, la migration et le changement climatique.
3: Effectivement, moi, je suis originaire d'un petit village au sud-est du Maroc, d'une oasis qui est très touchée par le changement climatique. Et je peux vous dire, la sécheresse. Et les gens là-bas, ils exercent comme activité centrale l'agriculture. Pendant les dernières années, je connais des familles, des gens qui ont dû quitter la région pour aller vivre dans les villes nord de Maroc ou bien même ici en Europe. Donc c'est vrai que le changement climatique, il n'est jamais la seule cause de la migration, mais c'est un phénomène qui risque d'aggraver, d'exacerber les déplacements forcés de la population en Afrique subsaharienne plus précisément, parce que les gens aussi ils exercent, l'agriculture est un secteur central pour la vie des gens. Et
0: ça, c'est vraiment une problématique que vous partagez tous. Justement, on va en parler avec vous. Hein. Qu'est-ce que ça signifie se retrouver d'abord tous à Marseille pour évoquer ces problématiques communes? Comment vous percevez aussi les différentes facettes hein, de la Méditerranée, les uns et les autres? Comment vous pouvez tisser des ponts à travers vos problématiques, mais qui sont souvent des problématiques communes entre l'Europe, l'Afrique, l'Orient? On va en discuter avec vous, mais avant cela, on va écouter « Je suis Marseille ». C'est une chanson où Jules, le rappeur, réunit plusieurs générations de rappeurs, notamment Akhenaton, l'Algérino et Alonso, parce que Marseille, c'est vraiment, vraiment la ville de tous les métissages.

0: 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Nous sommes à Marseille aujourd'hui, grâce à l'accueil de l'Institut français, l'Agence française de développement. On est au quartier général des Méditerranées. C'est vraiment une rencontre pendant 4 jours des jeunes qui sont venus de toute la Méditerranée dans le cadre de la saison Méditerranée. Et donc ça se passe à la plateforme à Marseille. On en discute avec nos invités aujourd'hui. Royal Daher, on vous a donné la parole dans les deux premières parties de l'émission pour parler de l'entrepreneuriat. Vous êtes Libanais. Mais en fait, vous avez une autre casquette. Hein. Vous vous intéressez aussi beaucoup au patrimoine et vous avez vraiment un projet de maintien du patrimoine libanais, de conservation des archives, de conservation du patrimoine. Pourquoi s'intéresser à un tel sujet en ce moment, précisément à un moment où le Liban est menacé de voir son patrimoine effacé par les destructions ? Par les occupations de territoire. Ouais,
1: effectivement, Emmanuel, je vous ai déjà dit que je suis retourné au Liban par amour. Et en fait, cet amour est né depuis la curiosité de l'histoire du Liban, la curiosité au niveau du patrimoine. Et j'ai voulu partager cette connaissance et cette curiosité avec les autres. Donc, avec un ami qui a... Moi, j'ai fait économie, sciences économiques. Mon ami a fait histoire, relations internationales. On a lancé un projet sur la préservation du patrimoine, mais aussi la préservation des archives au Liban, parce que pour ceux qui ne connaissent pas, en 1914, à la fin de la Première Guerre mondiale, c'est la chute de l'Empire ottoman, où le Liban faisait partie de l'Empire ottoman, et donc on a eu une grande famine où un tiers du pays est mort de faim et aucun archive là-dessus n'a été fait. Et après la grande famine, il y a eu le Grand Liban, et après l'indépendance du Liban, après 2 à 3 à 4 guerres. Donc on n'a pas eu un peu de cette concentration sur tout ce qui est archives, sur tout ce qui est récit national, sur tout ce qui est identité. Donc on travaille dans les villages sur le récit des villages, des villageois.
0: En particulier à Jbel.
1: Oui, en particulier à la région de Jbel.
0: C'est la région du Mont Liban.
1: Voilà, effectivement, c'est une petite région du Mont Liban, mais on parle des villages un peu délaissés par le plan touristique. On parle avec les villageois, on parle un peu de leur histoire, parce qu'ils ont vécu la grande famine. Ils ont à peu près 100 ans, moins de 100 ans, donc ils ont un peu vécu la grande famine. Ils ont survécu cette période et ils nous racontent un peu l'atrocité de l'événement. Et aussi, ils nous racontent l'indépendance, ils nous racontent le Grand Liban, la présence des colonies, la présence des guerres. Donc c'est très intéressant pour les jeunes aujourd'hui d'avoir cette perspective et d'avoir ce récit présent. Et on essaye de faire aussi des documentaires. Ça fait 3 documentaires et le 4e est proche pour faire un petit écomusée. C'est la préservation du patrimoine en plein air où on regarde les documentaires, on part en randonnée, on passe d'un village à un village où les villageois passaient de village en village sans route goudronnée, sans voiture, et pour partager un peu les richesses des deux villages, partager un peu ce qui unissait ces villages. Et unir, c'est en fait la problématique. Pourquoi on est présent ici? C'est en fait dommage qu'on parle de Méditerranée, mais on ne parle pas des pays de la Méditerranée, cet échange qui est présent aujourd'hui. Oui. Donc c'est une belle opportunité.
0: Ça, vous le vivez en ce moment, aujourd'hui, vous tous les quatre. Quand vous vous retrouvez à Marseille, vous avez encore plus ce sentiment de partager quelque chose de fort, un patrimoine, un passé commun les uns et les autres. Djihad Afrana.
2: Oui, pour moi, c'est aussi une occasion de faire un networking et oui, de voir vraiment le.
0: Ouais, vous êtes pragmatique aussi, hein, quand même.
2: Oui, mais pour exemple, à Tunis, dans la ville de Tunis, parfois on ne connaît pas, mais il y a beaucoup de bâtiments qui ont été bâtis par les Italiens parce qu'on ne sait pas, mais. La migration, c'était au contraire. Auparavant, à la fin du 19e siècle, c'était surtout beaucoup de Siciliens qui allaient en Tunisie. Parfois,
0: il y avait des opportunités d'emploi pour eux.
2: Oui, il y avait des opportunités.
1: Et au Liban donc, aussi. Beaucoup d'Italiens au Liban aussi. Beaucoup de mots italiens, d'origine italienne, suite à la présence italienne au Liban.
2: Donc je crois que oui, on doit raconter encore cette histoire, on doit raconter le mélange qu'il y a eu parmi les peuples qui, les gouverneurs de maintenant, les politiques, tendent à oublier et ne veulent pas en parler.
0: Marouane Adri.
3: Oui, je suis sur la même longueur d'onde. Voilà. Quand on dit 8 milliards de voisins, on est tout proche, mais on est aussi, on n'a pas la même culture. C'est-à-dire, mon souhait, c'est d'aller vers l'autre, et avec beaucoup d'amour et de compassion, pour le comprendre. S'il existe une famille méditerranéenne, une famille de nations qui commence à naître. Je pense qu'ici à Marseille, dans cet événement, avec pas que méditerranéenne, africaine aussi, je perçois son existence comme un sentiment stimulant, comme une promesse, comme une vérité aussi.
0: Walid Mouacha,
4: J'aimerais juste dire que la mer méditerranéenne, c'est aussi une mer africaine. Ça a toujours été le cas. Les deux continents sont intimement interconnectés et donc il faut toujours penser comme ça.
0: Vous poser la question, comment est perçue la Méditerranée par Bruxelles, parce qu'il y a eu récemment le pacte pour la Méditerranée qui a été adopté, mais vous, comment vous voyez les choses?
4: Le pacte pour la Méditerranée, c'était très intéressant en fait. Et ce qui est intéressant de ce pacte, c'était le processus en fait, sa forme, parce que c'est pour la première fois, je pense, que Bruxelles lance des consultations élargies avec les acteurs du sud de la Méditerranée, y compris les think tanks, les jeunes, les acteurs de la société civile. Match a pris part dans ces consultations aussi. Et je pense que ça doit être toujours le cas parce qu'on a des enjeux communs et donc forcément les réponses doivent être co-construites d'une manière collective et non pas individuelle. C'est vrai que lors de l'implémentation, va être organisée d'une manière multiniveau, c'est-à-dire en prenant en considération les spécificités de chaque territoire. Mais quand même, il faut qu'on finisse avec les logiques transcendantales où on a un acteur du nord de la
0: qui décide pour les autres.
4: Qui décide pour les autres, c'est ça.
2: Et selon moi aussi, il faudrait changer la mobilité parce que si on veut une identité méditerranéenne, c'est pas possible.
0: Il faut que les gens puissent bouger librement.
2: C'est ça. Parce que moi, comme italienne, je peux aller en Tunisie ou au Maroc ou autre partie sans visa. Mais les jeunes de Tunisiens, Marocains, Libanais, ils ont besoin d'un visa. Et c'est pas tout à fait facile à obtenir. Et donc, comment on peut parler de cette identité si on permet pas aux gens de se rencontrer vraiment?
0: Alors, un dernier mot de conclusion pour vous, Royal Daher, Libanais.
1: Je trouve, il y a une citation qui pourrait être une polémique, mais notre meilleur voisin, on dit au Liban, c'est la mer Méditerranée, parce qu'elle nous permet de faire des échanges, elle nous a permis de se développer, de rencontrer de nouvelles civilisations. Et je pense que on doit travailler sur l'échange méditerranéen dans notre région, parce que on manque de ça. Et c'est une grande opportunité aujourd'hui d'être présent dans des événements à la Méditerranée, parce que sans ça, je n'aurais pas connu la culture marocaine, la culture tunisienne, la culture africaine en tant que telle, parce qu'on est un peu loin aussi. Donc c'est une grande opportunité pour nous et je pense qu'il y aura des bonnes relations, que ça soit économique mais aussi culturel.
0: Merci à vous tous et toutes. Marouane Adri, fondateur de Mashrouf Ibledi, entreprise sociale dédiée à l'accompagnement des entrepreneurs issus de la diaspora, des diasporas maghrébines. Merci à vous, Royal Daher, fondateur de l'écomusée de Jbel pour la préservation du patrimoine libanais et chef de projet à l'université Saint-Joseph de Beyrouth pour accompagner les jeunes dans l'entrepreneuriat. Merci à vous, Djada Frana, fondatrice de l'Altra Tunisia, magazine en ligne consacré à la Tunisie et à la communauté italo-tunisienne en Italie. Merci à vous aussi, Walid Mouacha, coordinateur de Machi, une alliance régionale qui rassemble plus de 25 think tanks et centres de recherche engagés sur les enjeux climatiques de la Méditerranée. Et vous serez présent, bien sûr, à la prochaine COP31 qui se déroulera en Turquie en novembre prochain. Et merci à l'Institut français pour son accueil à Marseille pour cette saison méditerranée. Merci à l'équipe Juliette Brault, Delphine Cachin, Maël Guyot, à la réalisation à la technique ici à Marseille. Merci à Inès Emprunt. Vous nous retrouvez sur nos réseaux sociaux, sur Instagram, sur la chaîne WhatsApp. Et demain, c'est Lucie Bouteloup qui présentera l'émission. Elle recevra Sarafila Bakabadio qui publie au Seuil « Être une femme noire en France ». Dans quelques instants, le journal sur RFI.
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9: Julien Coquel-Rohem.
8: Bonjour à toutes et tous, à la une de l'actualité, cette annonce surprise de Donald Trump, l'envoi prochain de 5000 soldats américains en Pologne, alors que le déploiement de 4000 hommes dans le pays avait été remis en question la semaine dernière par le Pentagone. Une annonce à quelques heures d'une rencontre qui promet d'être houleuse entre Marco Rubio et les ministres des Affaires étrangères de l'OTAN. Le chef de la diplomatie américaine s'est interrogé hier sur l'intérêt des États-Unis à rester dans l'Alliance. Donald Trump qui annule au dernier moment sa signature d'un décret sur l'intelligence artificielle pour ne pas compromettre l'avance américaine sur la Chine. Dans ce journal également, la mort d'un Congolais en Irlande la semaine dernière après son interpellation violente par des agents de sécurité privée. Une manifestation se tenait hier à Dublin et Kinshasa dénonce un homicide. Et puis en France, les zones à faible émission sauvées pour l'instant par le Conseil constitutionnel. Les sages annulent leur suppression votée par la droite et l'extrême droite à l'Assemblée. 5000 militaires américains envoyés en Pologne. L'annonce de Donald Trump hier soir qui met en avant sa bonne relation avec le président nationaliste Karol Nawrocki, élu il y a un an, trois semaines après l'annonce du retrait du même nombre de soldats en Allemagne et alors que le Pentagone avait annulé la semaine dernière le déploiement en Pologne justement de 4000 militaires. Impossible pour l'instant de savoir si le président américain l'a rétabli ou s'il parle de troupes supplémentaires. L'enjeu est de taille, alors qu'aujourd'hui les ministres des Affaires étrangères de l'OTAN se réunissent en Suède. Le chef de la diplomatie américaine, Marco Rubio, sera de la partie et les débats promettent d'être houleux. Il a donné le ton hier en accusant l'Alliance Atlantique de refuser de faire quoi que ce soit pour aider les États-Unis dans leur guerre contre l'Iran. Alors qu'il y a quelques semaines, Donald Trump se disait envisager de se retirer de l'OTAN. Pierre Benazet.
10: Marco Rubio a expressément mis en doute l'utilité de l'OTAN pour les États-Unis. L'exaspération américaine s'est déjà traduite par l'annonce du retrait d'Allemagne de 5000 soldats américains, ce qui provoque de vives inquiétudes dans les rangs des Européens. Et le secrétaire général de l'Alliance, Mark Rutte, s'emploie à rassurer les alliés.
11: Je ne suis pas inquiet car c'est exactement ce dont nous discutons depuis plus d'un an maintenant. L'Europe se mobilise, le Canada se mobilise et nous dépensons davantage. Nous assumons davantage la responsabilité de notre propre défense et mettons fin à notre dépendance excessive vis-à-vis d'un seul allié. Il est donc juste que nous rééquilibrions cette situation afin que les États-Unis puissent eux aussi se recentrer davantage sur d'autres théâtres d'opération. Nous sommes donc tous dans le même bateau, mais cette dépendance excessive doit cesser. Nous sommes dans un processus structuré tout à fait normal.
10: Le Pentagone doit publier incessamment son modèle de force, un document qui détermine le volume des contingents prépositionnés dans le cadre de l'OTAN, et une réduction drastique serait vécue en Europe comme une menace pour l'existence même de l'Alliance Atlantique. Pierre Benazet, Bruxelles. RFI.
8: Et hier, Marco Rubio a aussi proposé que les pays de l'OTAN, hors États-Unis, s'engagent à consacrer au moins 0,25% de leur PIB au soutien à l'Ukraine. Il salue les efforts de certains États comme l'Allemagne et les Pays-Bas, mais affirme que les dépenses doivent être mieux partagées. Le chef de la diplomatie américaine, plus optimiste sur un autre dossier, alors que le chef de l'armée pakistanaise est attendu aujourd'hui à Téhéran pour poursuivre la médiation entre les États-Unis et l'Iran. Espérons que cela fera avancer les choses, dit Marco Rubio, alors que mercredi, Donald Trump estimait qu'un accord pourrait être conclu d'ici quelques jours. Les États-Unis qui, en parallèle, accentuent leur pression contre Cuba, après l'annonce de l'inculpation de l'ancien président Raúl Castro par la justice américaine, la sœur d'une haute responsable cubaine a été interpellée hier aux États-Unis. Marco Rubio affirme, lui, que Washington est déterminé à imposer un changement à Cuba, mais dit vouloir éviter le recours à la force et privilégier privilégier une solution diplomatique. Et aux États-Unis toujours, c'est un décret très attendu sur l'intelligence artificielle et la cybersécurité que Donald Trump devait signer ce jeudi, signature finalement reportée, alors que le texte prévoit en l'état une plus forte régulation des entreprises américaines dans le domaine. Le président américain estime que certaines mesures pourraient représenter un frein au développement et même donner un avantage à la Chine, Gwendal Lavina.
12: Les chefs d'entreprise du secteur étaient attendus hier à la Maison-Blanche pour une signature dans le bureau ovale. Mais quelques heures avant l'événement, l'équipe du président leur a finalement annoncé le report de la cérémonie. Face aux journalistes, Donald Trump a expliqué avoir personnellement repoussé la signature car il n'aimait pas certains aspects du décret. Sans les détailler, il a rappelé que les États-Unis dominent en ce moment la Chine sur l'intelligence artificielle et qu'il ne veut rien faire qui risque de compromettre cette avance. Déjà reporté à 3 reprises, le décret prévoit notamment de soumettre les modèles d'IA développés aux États-Unis à un examen approfondi de 90 jours conduit par des agences fédérales. Selon l'administration, l'objectif est de détecter des failles dans les systèmes informatiques à l'aide de ces nouveaux outils avant leur mise sur le marché et donc d'anticiper d'éventuelles cyberattaques. Les entreprises, elles, craignent que ce délai ne donne un avantage à la Chine dans un domaine où le premier arrivé tend à s'imposer durablement. Dès son retour à la Maison-Blanche il y a un an, Donald Trump avait défait de nombreuses mesures prises par Joe Biden pour une meilleure régulation du secteur. Gwendal Lavina, New York.
8: À la une également ce matin, l'épidémie d'Ebola qui continue de sévir en République démocratique du Congo. 671 cas suspects et 160 décès probables selon le ministère de la Santé. Et la propagation du virus qui s'étend désormais au sud Kivu, le groupe armé AFC-M23 a confirmé hier un cas positif dans la province de l'est du pays. La journée d'hier marquée aussi par cet incident à Rwampara dans l'Ituri, des proches d'un malade décédé ont incendié les tentes d'un centre de traitement pour récupérer son corps de force. Dans ce contexte, l'Ouganda annonce une série de mesures et notamment la suspension des transports publics entre les deux pays pour au moins un mois. En RDC toujours, une vidéo devenue virale, celle d'un homme d'une 30aine d'années maintenu violemment au sol par plusieurs agents de sécurité privée en Irlande. On y voit des hommes exercer une forte pression sur son cou. La victime, un informaticien originaire de RDC, est décédé quelques heures plus tard dans un hôpital de Dublin. C'était le 15 mai dernier. Et le scandale prend depuis de l'ampleur, avec notamment une manifestation hier dans la capitale irlandaise. Sofiane Amazian.
13: Des centaines de personnes se sont réunies près du Parlement à Dublin pour faire entendre leur colère et leur dégoût à la suite de la mort d'Yves Sakila. Sur les pancartes brandies par les manifestants, des messages forts, justice pour Yves Sakila, mais encore ce qui blesse mon frère me blesse aussi. La mort de l'homme de 35 ans a ému toute l'Irlande. Le Premier ministre Michael Martin s'est exprimé et a demandé une enquête approfondie, tout comme la leader du Parti social-démocrate et députée Holly Cairns. Autre témoignage, celui de la première femme noire élue en Irlande, la conseillère Yemi Adenuga. Nous ne nous arrêterons pas avant que justice soit rendue, quand des discours politiques sont hostiles aux migrants et aux demandeurs d'asile, quand la peur et le rejet sont des arguments politiques, alors il y a des conséquences. Yves Sakila en est une, s'émeut-elle en conférence de presse. Le ministère congolais des Affaires étrangères a de son côté publié un communiqué sur, je cite, l'homicide d'Yves Sakila et déclare avoir entamé toutes les démarches pour établir les circonstances exactes du décès et assurer le déroulement d'une enquête indépendante.
8: Sofiane Amazian. Et puis en France, le Conseil constitutionnel sauve les ZFE, les zones à faible émission, pour limiter la circulation des véhicules les plus polluants dans les centres-villes. La plus haute juridiction française sauve également des mesures de lutte contre l'artificialisation des sols, des textes que la droite et l'extrême droite avaient attaqués via des amendements lors du vote d'un tout autre texte législatif. Les sages ont donc jugé que ces amendements étaient hors sujet après avoir été saisis par des députés socialistes, écologistes et du camp macroniste. Une décision dont se félicite ce matin Anne Lassement-Trappier du mouvement France Nature Environnement.
14: Les ZFE peuvent continuer à vivre leur vie. C'est une bonne nouvelle pour la santé. Elles ont fait baisser, déjà en France et à l'étranger, la pollution de l'air en ville de 30 à 40%. Donc c'est pas négligeable et ça permet vraiment de protéger la santé des personnes les plus vulnérables. Et puis, on a pas mal de remises en cause, des reculs sur la loi zéro artificialisation nette. Et ça, c'est une bonne nouvelle aussi, parce que l'urbanisation en France est galopante. C'est une des premières causes de disparition de la biodiversité. En fait, ça fait disparaître leur habitat. C'est aussi très mauvais pour la ressource en eau, par exemple, parce que souvent on atteint des zones humides ou des cours d'eau. Voilà. Alors, c'est sauvé jusqu'à la prochaine tentative, puisqu'on sait que certains parlementaires reviennent à la charge sans cesse. Donc, non, c'est jamais terminé. Les reculs sur les sujets environnementaux et de santé sont réguliers et dans des prochaines lois, on peut s'attendre au retour de ce genre de propositions.
8: Anne Lasmantrapier de France Nature Environnement au téléphone de Jeanne Richard. Il est 3h10 en temps universel. L'info

0: C'est des Africains, c'est des étrangers, alors que nous, c'est des étrangers.
1: Grand reportage, Jacques Alix.
2: À Mayotte, archipel français de l'océan Indien, jusque-là, l'immigration provenait essentiellement des îles voisines des Comores. Mais les conflits sur le continent africain rebattent les cartes. Depuis plusieurs années, des migrants de la région des Grands Lacs et de Somalie affluent en nombre vers le département français d'outre-mer. En 2024, les Congolais de RDC étaient majoritaires parmi ceux qui y présentaient une première demande d'asile, cela devant les Comoriens. Ils demandent l'asile à la France, mais sur place, les infrastructures ne sont pas adaptées et la plupart vivent dans l'extrême précarité. À Tsunzu, au sud de Mamoudzou, le chef-lieu de Grande Terre, un camp informel compte plus de 1000 personnes. Mayotte, confetti français hostile pour exilés congolais. Un grand reportage de Lisa Morisseau.
3: Sur plusieurs centaines de mètres, les abris de fortune se succèdent. C'est l'océan à l'extrémité du camp qui empêche son extension. Faute de place, les derniers arrivés sont contraints de s'installer dans la mangrove. Germain, qui a fui Uvira en RDC, y construit une habitation en bambou, à même le sable.
4: Je suis en train de construire une maisonnette ici, juste pour habiter un peu.
5: Vous n'avez pas peur avec la mer juste à côté
4: Même si on a peur, qu'est-ce qu'on peut faire? Parce qu'il n'y a pas d'autres moyens à faire.
5: Chaque mètre du camp est utilisé, il n'y a pas d'espace vide.
4: Oui, il n'y a pas d'espace vide parce qu'il y a beaucoup de gens qui viennent ici. Vous voyez? Et il y en a certains qui dorment dehors. Parce qu'ils n'ont nulle part pour aller.
3: À quelques mètres, Regan, congolais, remblait avec du sable et du gravier l'entrée de son abri en structure en bambou, recouvert d'une bâche.
6: J'entretiens chez moi pour empêcher la boue de rentrer. Nous en avons eu beaucoup dans le camp. Et quand le niveau de l'océan monte, la boue se déverse à l'intérieur.
3: À Mayotte, les arrivées de migrants du continent africain, principalement de RDC, sont continues depuis 2023. Dû au manque d'hébergement d'urgence, des camps se forment avant d'être démantelés par l'État. Le dernier démantèlement date d'octobre dernier. Depuis, les exilés sans solution se sont déplacés dans la mangrove. Claudine est venue de Goma, blessée à la cuisse après des tirs de balles en RDC.
7: J'adore ici par terre. Quand l'océan monte le dimanche, on a failli mourir. L'océan a monté, l'eau est traversée comme ça. Nous sommes restés ici debout, ici ça mouillait. Il y avait l'eau qui a monté. Il y avait beaucoup de l'eau ici. J'étais ici endormie, je suis enceinte de 2 mois. Je manque à manger, j'ai pas aucune aide. Je ne sais pas comment faire.
3: L'urgence est telle qu'une jeune mère avec son bébé dans le dos et ses enfants doit jouer des coudes pour une place dans le campement. Alain Chipanga, un Congolais devenu réfugié, aujourd'hui travailleur social, demande aux hommes de lui laisser la place.
8: Et maintenant, où est-ce que je vais passer la nuit? Où est-ce que je vais dormir, moi?
9: D'accord, confiez cet endroit à la maman et vous, entassez-vous ici.
3: Le camp ne compte qu'une rampe d'eau et 5 sanitaires pour 1000 personnes. Puisqu'ils sont saturés, beaucoup utilisent l'eau de la rivière, malgré les risques de maladies. Claudine.
7: Vous voyez là-bas, les gens se lavent, les garçons se lavent là-haut, les femmes se lavent ici. Il y a les femmes qui ont réglé. L'eau coule et les autres nettoient les assiettes avec ces mêmes eaux. C'est vraiment très, très sale.
3: Les femmes subissent aussi l'absence d'intimité.
7: Là, vous voyez, c'est les garçons qui se lavent.
5: J'ai vu.
7: Parfois, ils ont tendance de nous voir, nous, les femmes, qu'ils se lavent.
5: Ils vous espionnent.
7: Oui.
3: Les habitants sont aussi régulièrement la cible de violences de bandes du village de Tsunzu. Début avril, une trentaine de personnes ont attaqué les migrants de nuit. Les scooters garés à l'entrée ont été brûlés, tout comme la tente de Franck, la première du camp qu'il avait aménagée en restaurant.
10: L'agression qui a été faite, c'était une agression qui était vraiment catastrophique. Je voulais prendre fuite en voulant

0: prendre fuite maintenant. C'est là où j'ai eu un coup de machette sur la voie bras gauche.
1: Le front de Franck est entaillé. Il avait déjà été agressé quelques semaines plus tôt. Malgré le risque, il doit continuer de dormir ici.
0: Où est-ce que je dois aller habiter? Je dois aller habiter où? J'habite ici tout simplement. C'est dangereux, mais que dois-je faire? Je n'ai pas là où aller. Il n'y a pas le choix. On a essayé d'interpeller la police, il n'a jamais fait. Nous avons l'insécurité totale.
1: Lorsqu'ils arrivent à Mayotte, les exilés sont sans repère. Généralement, le bateau qui les y amène est arrêté par la police. Ils sont alors retenus au centre de rétention administrative avant d'être relâchés dans la nature. À la différence des Comoriens qui ont des attaches à Mayotte, de la famille, un pied-à-terre, une culture en commun, les Africains du continent arrivent sur un archipel dont ils ne connaissent rien. Eric est venu du Sud Kivu en RDC.
0: On nous a laissé. On nous a dit que allez là où c'est que tu vis. Alors, moi, je suis encore nouveau ici. Je ne sais rien de Mayotte. Personne que j'y connais.
1: Les migrants sont dirigés par les passants vers l'association Solidarité Mayotte. Ce jour-là, une quarantaine de personnes sont devant la structure. Ils remplissent une fiche de renseignement. Les traits tirés, vêtus d'un jogging et d'un maillot de foot bleu, Eric est épuisé après 7 jours de traversée en mer.
0: Au bateau, nous étions beaucoup de gens. Il y avait les Burundais, les Rwandais et nous les Congolais. Et les Somaliens aussi. Et nous avons passé un moment très difficile pour arriver ici à Mayotte.
2: C'était dangereux, il y avait de la vague.
0: Oui, il y avait beaucoup de vagues. Pour arriver ici, ce n'est pas facile.
1: Dans le boutre qu'a pris Eric, il y avait 45 personnes. Pas de place donc pour les bagages. Il arrive avec aucune affaire à Mayotte. Les ressortissants des Grands Lacs rejoignent Mayotte depuis la Tanzanie. La grande majorité ignore qu'il s'agit d'un archipel français.
0: Oui, seulement j'avais entré dans le bateau et on nous a dit nous allons à Mayotte.
2: Vous, quand vous êtes en Tanzanie, quand vous prenez un bateau, votre objectif c'est d'aller où?
0: D'aller à l'endroit où je peux trouver une vie qui est bonne. Oui. Tu sais que là chez nous, il y a beaucoup de guerres là-bas, et surtout dans les provinces du Sud Kivu. Et si je suis ici, c'est pour échapper le mort là chez nous. Parce que chaque jour, il y a des guerres comme ça.
1: C'est aussi le cas d'Olivier, venu de Goma.
3: Personne n'en parle de Mayotte. Personne. J'ai trouvé seulement quelqu'un qui m'a dit que j'ai une place pour toi, là où tu vas trouver la paix durable. C'est ça l'essentiel. Et je me suis retrouvé ici.
1: Selon une étude du Haut Commissariat des Nations Unies pour les réfugiés, basée sur des entretiens avec 50 demandeurs d'asile, la majorité déclare avoir eu recours à un passeur. Pendant leur parcours migratoire, la moitié déclare avoir subi des violences physiques et la moitié des femmes avoir vécu des violences sexuelles. Exténués et traumatisés de leur voyage, un groupe part à pied sans argent vers le camp de Tsunzu. Certains sont pieds nus. Si la majorité vit à la rue, certains sont hébergés par des associations mandatées par la préfecture de Mayotte. C'est le cas de Zouhour, une Somalienne de 21 ans.
4: Bonjour.
1: Elle vit dans un logement à Soa, à l'ouest de Mayotte, avec 10 femmes et 2 enfants. Dans son pays, la jeune femme aux joues rondes a échappé à un mariage forcé.
5: Un homme est venu dans ma famille chez ma grand-mère. Il a dit qu'il voulait m'épouser et que je le suive. Nous avons refusé et il a dit que nous n'avions pas le choix. Il a tué ma grand-mère. Je suis orpheline. Donc quand ma grand-mère est morte, j'ai dû quitter la Somalie parce que j'avais peur que cet homme me tue aussi.
1: En arrivant à Mayotte directement de Somalie par bateau, Zouhour se retrouve dans le camp.
5: Quand je suis arrivée, j'ai fait une dépression. J'ai été hospitalisée. J'ai essayé de me suicider.
1: Puisque les hébergements d'urgence pour les demandeurs d'asile sont rares, les femmes et les enfants sont logés en priorité. Désormais, la jeune femme se reconstruit.
5: Maintenant, j'ai un toit. Je vais bien. La vie à Mayotte est difficile, mais ce n'est pas aussi difficile qu'en Somalie. En comparaison, la vie est belle ici. Maintenant, j'ai un logement, j'ai ce qu'il faut, j'ai à manger.
1: Au-delà des difficultés pour se loger, à Mayotte, les démarches administratives pour les demandeurs d'asile relèvent du parcours du combattant. Les procédures pour enregistrer sa demande sont très longues et peuvent prendre jusqu'à un an. En Hexagone, le délai légal est de 10 jours maximum. Des retards également liés au blocage régulier du service immigration de la préfecture par le collectif des citoyens de Mayotte. Ses membres se sont donné rendez-vous à Sohoa, non loin de la maison des exilés. Safina Soula, la présidente.
4: Sohoa, c'est un village côtier où je suis originaire. J'ai grandi quand même ici. Je venais régulièrement à la plage. On allait jouer à la mer. Et donc, ça, voilà, on a grandi paisiblement dans ces villages, profondément ancrés dans nos traditions mahoraises.
1: Ce vendredi, une dizaine de femmes sont assises sur des nattes face à l'océan. Elles portent des vêtements au motif ylang-ylang, une fleur typique de Mayotte, devenue un symbole de Mayotte française. Elles se préparent à aller prier.
4: C'est une journée spéciale parce que tout ce que nous faisons, on le fait d'abord en mettant en avant nos prières. Donc c'est une journée de prière. On a besoin de nous recueillir auprès de nos anciens, de nos vieux sages. C'est important de se recueillir auprès d'eux, de réfléchir sur notre île, qu'est-ce qu'elle est devenue aujourd'hui. On ne reconnaît plus avec cette situation où l'État n'arrive plus à contrôler cette immigration ou ne veut pas contrôler. Aujourd'hui, c'est une menace réelle au sein de la population mahoraise qui se sent doublement menacée par l'immigration comorienne d'une part, mais aussi avec une autre immigration, bien évidemment, des gens qui viennent des Grands Lacs.
1: Alors que l'État veut créer un camp officiel, le collectif s'y oppose fermement et demande le transfert des demandeurs d'asile en Hexagone.
4: L'île, elle est petite. L'île, elle est saturée. L'île n'a pas la possibilité, effectivement, d'accueillir toute cette population. On est en train de sacrifier notre belle île.
1: Après le cyclone Chido, l'État avait pour projet d'installer les migrants dans un gymnase en travaux. Face à la mobilisation du collectif, il a renoncé. L'immigration venue du continent africain est un sujet explosif. Maïda Madi, membre du collectif.
6: Alors aujourd'hui, on n'est pas tranquille. Et tant qu'on n'est pas tranquille chez nous, nous, le FAMO sera debout. Nos collectifs, on sera là pour empêcher tout ce qui se passe ici. On va nous dire que nous sommes racistes. Alors moi, quelqu'un qui vient au Comores ou en Afrique, qui ne vient pas ici, peut me dire que je ne suis pas chez moi, je suis chez moi. C'est moi qui vais lui dire que tu n'es pas chez toi.
1: Ici à Mayotte, une terre de culture africaine, ceux qui arrivent du continent sont appelés les Africains. Sous-entendu, ils ne sont pas les bienvenus. Y compris pour une partie des Comoriens qui ont aussi quitté leur pays pour venir sur le territoire. Mohamed Jamaldine est animateur à Kajakaona, une association qui fait de la médiation entre les jeunes du village de Tsunzu et les occupants du camp. Il est de nationalité comorienne.
7: Les jeunes disent que c'est des Africains. Alors que on est tous partis de là-bas, ils disent que c'est des Africains, c'est des étrangers, alors que nous, ce n'est des étrangers. Tu vois? Parce que c'est le seul truc qu'ils disent souvent, c'est des Africains, alors qu'eux aussi sont partis. Nous aussi, on est partis chez nous pour des trucs précis. Eux aussi sont partis là-bas pour des trucs précis. Ils ont un objectif, nous aussi, on a un objectif. Chacun doit chercher son objectif et avoir sa vie. Je ne vois pas pourquoi les déranger.
1: Malgré l'hostilité envers les migrants, des associations leur viennent en aide, comme Kajakaona. La structure organise des matchs de football entre les habitants du camp et les jeunes de ce village populaire, tristement connu pour sa délinquance. Ce jour-là, un match a lieu sur une plage reculée derrière le camp. Ludovic Boutelier, chargé de développement de l'association.
8: Bonjour.
9: Bonjour, ça va?
8: Excusez-moi, la plage, c'est par là?
9: La plage?
8: Ouais. Do you understand English?
9: Yes, yes.
8: Yeah, just continue like this. Go straight.
9: On va sur la plage de Tunzhou pour rencontrer des membres de mon association qui sont actuellement en train d'organiser un match de foot avec les gens du camp afin de faire du bien.
1: Pour s'y rendre, il faut traverser le campement. La plage est magnifique, l'eau turquoise, le sable noir et les collines autour sont verdoyantes. Depuis l'attaque du camp par des délinquants, c'est la reprise des matchs. Ces activités ont été lancées il y a un an.
9: Cette médiation qu'on fait, elle est venue un peu d'une nécessité qui est de réduire la violence que ces gens subissent vis-à-vis des locaux. Parce que de prime abord, ils étaient installés du coup au village de Tunzhou 2, bord de la route nationale, et il y avait des actes de violence perpétrés envers eux, notamment des incendies, des caillassages, ce qui provoquait évidemment des blessés, et une tendance sécuritaire assez tendue, parce que forcément, eux-mêmes pouvaient répondre.
1: Des activités sont également destinées aux femmes.
9: On a même pu accueillir aussi des femmes issues du camp, notamment des femmes isolées, afin qu'elles puissent venir au sein même de nos locaux participer du coup à des activités mobilisatrices et avoir des repas gratuits.
1: Beaucoup ont peur de sortir.
9: Elles sont beaucoup plus sujettes aux violences sexistes et sexuelles, notamment pendant la nuit. Donc évidemment, elles restent entre elles et elles bougent le moins possible de leur endroit du camp. Là, le but est en effet qu'elles puissent sortir, découvrir d'autres choses. Pour la plupart, elles ne connaissaient même pas, elles n'étaient même pas sorties à 10 mètres du camp.
1: Sur la plage, les exilés voient d'un bon œil ces initiatives. Anissée.
10: Ça peut nous arranger pour faire de familiarité avec ces gens de Tunzhou 2. Nous sommes ici à Tunzhou, mais nous sommes en tout cas peureux. On a même peur de sortir dans l'enclos pour éviter à ce que ces jeunes-là nous jettent même des cailloux. Mais je pense qu'avec cette activité, bon, peut-être une fois on se familiarise, ça peut un peu rabaisser les taux d'agression ici au camp de Tunzhou.
1: Néanmoins, face à la détresse dans laquelle se trouvent les exilés, les travailleurs sociaux ressentent de l'amertume. Ludovic Boutelier.
9: D'être confronté à ça tous les jours, en sachant que ce sont des gens qui ont fui une zone de guerre, une zone de violence intense, une zone de famine, et que la France, qui est quand même le pays des droits de l'homme, les accueille comme ça, ça fait mal.
1: La préfecture n'a pour l'heure pas donné de précision sur la forme que prendra ce nouveau camp officiel. D'ici là, les migrants prennent leur mal en patience. Dans ce quotidien sombre, la plage cachée de Tunzhou semble être vue à l'occidental, le seul éclat de beauté qui leur est offert. Mais pour ceux qui fuient leur pays, la perception est sans doute différente.

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2: Édouard Dupenoit.
3: Bonjour à toutes et à tous, soyez les bienvenus. Un premier cas confirmé dans la province du Sud Kivu. Pas de sommet entre l'Union africaine et l'Inde pour le moment. L'épidémie d'Ebola, bien sûr, dans l'actualité africaine de ce vendredi 22 mai. Un centre de traitement a été incendié à Rwampara, province de l'Ituri. Symbole criant de la pédagogie qu'il faut diffuser un maximum autour de ce virus. Ce journal qui commence au sens strict à Madagascar, le Premier ministre approuve un plan de lutte contre la corruption. Nos reportages dans le Cabo Delgado, dans le nord du Mozambique, les Chebab continuent leurs attaques presque quotidiennes. Les déplacés continuent de fuir leur domicile. Le Soudan du Sud à suivre aussi avec l'inquiétude d'une vingtaine de chancelleries occidentales. Elles dénoncent la volonté du pouvoir d'amender en profondeur l'accord de paix signé en 2018. Et puis le Soudan proprement dit, et ce réalisateur présent au Festival du film à Cannes, il avait filmé l'espoir de la révolte contre Omar el-Béchir. Les autorités de la transition malgache approuvent donc un vaste plan de lutte contre la corruption. La primature donne son accord à la mise en œuvre d'une stratégie en partie élaborée par les organisations de la société civile. Elle prévoit la confiscation des avoirs illicites, des enquêtes systématiques sur le patrimoine des responsables ou encore un meilleur échange d'informations entre les institutions publiques. Le lancement de ce plan survient à 2 semaines de l'ouverture formelle de la concertation nationale, le 3 juin prochain. Les acteurs civils saluent un geste de bonne volonté, mais ils rappellent qu'ils attendent d'autres gestes forts, justement, Aurélie Couman.
4: Première condition, voter la loi sur l'accès à l'information à caractère public. Sans ce texte, qui attend toujours d'être adopté à l'Assemblée nationale, aucun citoyen ne peut légalement contraindre une institution à rendre des comptes. Pour Mialissou Randriamampian, directrice de Transparency International Madagascar, c'est le préalable à toute avancée sérieuse.
5: Il faut que le texte sur la loi sur l'accès à l'information à caractère public passe et soit voté, parce que c'est une loi qui permet vraiment d'avancer de façon importante dans notre lutte contre la corruption. Et c'est tout de même étrange qu'un pays qui veut autant affirmer sa lutte contre la corruption et qui demande une refondation et qui demande de vraiment renouveler son engagement pour la transparence et pour l'intégrité ait autant d'hésitation pour faire voter un texte qui est en fait la base en matière de lutte contre la corruption.
4: Sur le fond, l'ONG Touloutsou retient une rupture de méthode dans ce plan, précise son coordinateur Timipi Andrea Mazarive.
6: La nouvelle stratégie est vraiment plus centrée sur l'effectivité et les résultats plutôt que, on va dire, tout ce qui est mis en place de cadres, de normes en matière de lutte contre la corruption. Aujourd'hui, les citoyens sont plus en demande de résultats et d'actions fermes, parce qu'il ne s'agira vraiment plus de parler pour ne rien faire, mais vraiment d'agir et poser des actions qui parleront d'eux-mêmes.
4: Madagascar est aujourd'hui 148e sur 182 pays dans l'indice de perception de la corruption de Transparency International. Aurélie Couman, Antenne Arrive, RFI.
3: Les autorités de santé en République démocratique du Congo parlent désormais de 160 décès probablement dus à Ebola, 671 cas suspects de la maladie. Un premier cas positif a été confirmé hier dans la province du Sud Kivu, à plusieurs centaines de kilomètres de celle de l'Ituri, épicentre de l'épidémie. L'Ituri, justement, où un centre de traitement de cette fièvre hémorragique a été incendié hier dans la zone minière de Rwampara. Les proches d'un homme décédé d'Ebola ont laissé éclater leur colère lorsqu'on leur a refusé de récupérer la dépouille du défunt. Une mesure pourtant impérative pour limiter les risques de propagation, explique Samuel Roger Kamba, le ministre congolais de la Santé.
7: Et à Rwampara, nous avons créé un centre de traitement Ebola. C'est ce que nous faisons systématiquement pour pouvoir avoir un bon circuit d'isolation et de prise en charge sécurisée. Et nous avons amené un des patients qui était positif et qui est décédé. Ses amis, qui sont des motards, ont voulu venir récupérer le corps. Nos équipes ont expliqué qu'on ne peut pas récupérer le corps parce que c'est très dangereux en termes de contagion. Et ce sont ces chauffourées qui ont entraîné que ces personnes ont mis le feu à la tente, parce que en fait, on monte le centre de traitement avec des tentes et ils ont mis le feu, malheureusement. Le corps d'un malade décédé d'Ebola est contagieux. Ce n'est pas qu'on veut soustraire le corps à la famille, mais on veut l'enterrer de manière sécurisée pour que les gens ne se contaminent pas. Les personnes qui essaient de récupérer le corps ou qui veulent aller enterrer eux-mêmes, ils prennent le risque eux-mêmes de tomber malades.
8: Samuel Roger Kamba, ministre congolais de la Santé, joint par Patient Ligodi, j'ajoute que l'Inde et l'Union africaine annoncent le report du sommet qui devait se tenir la semaine prochaine à New Delhi. Dans le nord du Mozambique, des violences sous les radars médiatiques, mais toujours quasi quotidiennes. La suite et la fin ce matin de nos reportages exceptionnels dans la province du Cabo Delgado, minée depuis quasi 10 ans par les violences des Chebab, un groupe terroriste qui a prêté allégeance à l'État islamique. L'ONG Acled, qui surveille de

0: Frappé de cécité après 40 ans d'amour de cinéma. Houda Ibrahim, Cannes, RFI.
1: L'actualité sportive avec d'abord l'annonce de la liste de Pape Thiaw. Le sélectionneur sénégalais dévoile ses 28 joueurs retenus pour le mondial avec Bamba Dieng, mais sans Malang Sarr. Le détail évidemment sur africfoot.rfi.fr. Le parquet maintenant avec les phases finales de la Basketball Africa League qui commencent à Kigali. 8 équipes en lice encore et parmi les affiches des quarts, les Rwandais du RSSB Tigers face aux Fus de Rabat. L'équipe rwandaise qui s'est qualifiée après l'annonce du retrait des APR, l'équipe du ministère de la Défense, quelques jours après les sanctions américaines contre l'armée rwandaise. Lucie Mouillot, une préparation en toute hâte.
2: Détermination et concentration, les RSSB Tigers ne craignent aucune équipe, affirme leur capitaine, ancien joueur APR, Anthony Jackson Jr.
3: On continue à construire cette alchimie d'équipe et peaufiner les derniers détails. On veut montrer de la combativité, créer des actions et notre objectif, c'est de gagner le match.
2: Champion en titre de la Coupe rwandaise de basket, les Tigers ont dû se préparer à la dernière minute en mars pour la conférence de qualification en phase finale à Pretoria. Henri Mwinuka, entraîneur principal.
4: On a réuni des joueurs qui ont de l'expérience. On a signé des joueurs de Patriots, d'APR et je pense qu'ils vont performer dans les matchs.
2: À Pretoria, l'équipe rwandaise a dominé la conférence avec 4 victoires sur 5 matchs, une performance qu'elle espère renouveler à Kigali.
4: Ce qu'on a fait, c'est juste de rassembler des joueurs autour d'une même ambition, gagner, et ça a porté ses fruits. Maintenant, il faut garder la même philosophie qu'en Afrique du Sud, mais je crois que mes joueurs sont prêts à en découdre.
2: L'année dernière, APR avait réalisé la meilleure performance d'une équipe rwandaise en remportant la 3e place de la compétition. Lucie Mouillot, Kigali, RFI.
1: Il est 5h44 à Kigali.
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1: Le deuxième acte d'Afrique Matin et les formats un peu plus longs, le journal de Mayotte et de la Réunion. Nouvelle opération de déguerpissement hier dans la commune de Ouangani. Tout le monde raffole du cuivre. Résultat, le métal rouge n'a presque jamais coûté aussi cher. Ce sera dans la chronique des matières premières. Afrique Éco au Kenya, où l'on visite une usine qui produit de l'huile d'avocat et qui subit aussi tout. Ce sera dans la chronique des matières premières. Afrique Éco au Kenya, où l'on visite une usine qui produit de l'huile d'avocat et qui subit, elle aussi, tous les bouleversements géopolitiques du monde. Mais c'est une série de 3 reportages qui s'ouvrent d'abord dans le nord-ouest du Nigeria. Notre envoyé spécial retourne autour des lieux d'un kidnapping de masse, celui de l'école Saint Mary à Papiri, dans l'état de Niger. En novembre dernier, plus de 300 personnes, élèves et enseignants, sont enlevés de force. Aujourd'hui, ils sont tous libres, mais Saint Mary n'a pas rouvert ses portes. La direction de l'établissement assume ce choix. Elle dit vouloir laisser le temps aux anciennes victimes pour se remettre du traumatisme, attendre aussi que la situation sécuritaire s'améliore vraiment pour ne pas revivre une telle situation. Moïse Gomis était sur place.
6: Depuis janvier 2026, l'évêque Boulou Suana vit en dehors de son diocèse de Kantagoura. Le propriétaire de l'école Saint Mary se sent ciblé par les factions d'Akni et de l'État.
7: Être en sécurité, et même les enfants, en particulier ceux qui ont été enlevés, je ne pense pas qu'ils souhaitent revivre une telle expérience. Cela ne concerne pas seulement les élèves, mais tout le monde. Comme l'endroit n'est pas sûr, nous avons décidé de fermer jusqu'à ce que la situation sécuritaire s'améliore considérablement.
6: Gretley, l'école Saint Mary accueille plus de 650 élèves du primaire et du secondaire. La majorité est chrétienne, mais de nombreuses familles musulmanes y ont inscrit leurs enfants. Les frais de scolarité y sont très bas pour que l'école soit accessible aux familles vivant dans le nord de l'État de Niger. L'évêque Boulou Suana.
7: Ce sont des paysans. Ils n'ont pas les moyens de scolariser leurs enfants dans de grandes villes. Au moins, il y a une école ici. Comme ces paysans, je viens de l'État du Niger. Je suis originaire de Agouara. Sans les missionnaires, je ne serais jamais allé à l'école. Je ne peux donc pas rester silencieux, alors que je sais les bienfaits de l'éducation. Cette école doit absolument continuer. Sinon, ce sera la fin de l'éducation dans cette région.
6: Reste que cette fermeture prolongée depuis fin 2025 de l'école Sainte-Marie est dramatique. Seulement une vingtaine d'élèves ont réintégré un autre établissement, loin de Papiri. Vêtu en blanc et mauve, avec son uniforme de son école d'origine, Promise Amos est soulagée de pouvoir s'asseoir dans une classe.
8: Je suis très contente parce que je ne savais pas si j'allais pouvoir continuer l'école car j'étais très inquiète. Comment j'allais faire pour passer mon bac? Comment j'allais faire pour reprendre ma scolarité?
6: L'évêque Boulou Siouana veut croire aux promesses sécuritaires.

0: sécuritaire des autorités fédérales. Pourtant, la communauté scolaire de Sainte-Marie reste en danger, vivant toujours sous la menace des attaques des salafistes dans le secteur de Papiri. Moïse Gomis, de retour de Papiri, RFI.
1: La suite de ces reportages demain, même heure et même antenne.
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1: L'actualité internationale avant le dossier Afrique Économie, les ministres des Affaires étrangères des pays de l'OTAN qui se retrouvent aujourd'hui en Suède. Dans un contexte de tension entre Européens et Américains, le président américain qui ne décolère pas depuis que les Européens ont refusé de s'engager à ses côtés dans la guerre qu'il a lancée avec Israël contre l'Iran. Concernant cette guerre avec l'Iran, le secrétaire d'État américain Marco Rubio exprime son espoir que la visite attendue du chef de l'armée pakistanaise à Téhéran fasse avancer les efforts diplomatiques, en affirmant que des progrès avaient été réalisés. La justice turque qui annule le congrès qui avait mené il y a 3 ans à l'élection d'Özgür Özel à la tête du principal parti d'opposition, le CHP, annulation pour des irrégularités. Nouveau coup dur porté aux adversaires politiques du président Recep Tayyip Erdogan. Özgür Özel dénonce un jour noir pour la démocratie turque. Il indique que son parti va se tourner vers la Cour suprême. Et puis SpaceX qui reporte le lancement très attendu de la dernière version de sa fusée Starship. La société d'Elon Musk tentera un nouveau décollage aujourd'hui. Ce vol test est capital pour SpaceX qui prépare une entrée en bourse retentissante le mois prochain. Dossier de l'économie africaine sous forme de reportage ce matin et d'une illustration à lui tout seul des aléas du commerce international. Nous sommes au Kenya, où l'entreprise française Olvea produit de l'huile végétale. Pas n'importe laquelle, en l'occurrence de l'huile d'avocat. C'est un produit dont raffolent les consommateurs américains. Mais entre les droits de douane trumpiens, la guerre au Moyen-Orient et la menace des Houthis sur la mer Rouge, l'activité d'Olvea est obligée de composer presque tous les jours avec des facteurs inconnus. Illustration dans ce reportage signé d'Alexis Bédu.
3: Alors on est dans l'entrepôt d'Olvea Kenya, à quelques encablures de Nairobi, et il y a face à nous plusieurs tonnes d'avocats qui sont en train d'attendre la transformation en huile d'avocat. Bonjour.
4: Bonjour, je m'appelle Jean-Arnaud Janvier, enchanté. Aujourd'hui, on a à peu près 1000 tonnes de fruits en période de maturation et qui seront mis en production dans les jours qui viennent.
3: Ces avocats seront transformés en huile, un produit en très forte demande sur le marché américain où il se vend à prix d'or. Emmanuel Petiot, directeur des huiles végétales chez Olvea.
5: C'est une huile qui est consommée quotidiennement par les Américains, huile de table, inclue dans la mayonnaise, et qui sert à fabriquer les snacks aux États-Unis. Donc, en tant que société PME ETI normande, déjà impliquée dans la fabrication d'huile en Afrique, on s'est dit qu'on devait participer à la fête de l'huile d'avocat.
3: Une fête qui aurait pu être gâchée par l'augmentation des droits de douane décidée par l'administration Trump.
5: On est désavantagé par rapport à un pays qui est le Mexique. Le Mexique est le plus gros producteur d'huile d'avocat. Eux n'ont pas de droits de douane pour aller aux États-Unis, alors que nous, on subit 10%. Donc on a de facto un désavantage de 10% étant européen. Donc c'est clairement un problème. On ne peut pas y faire grand-chose. Donc l'idée, c'est qu'il faut qu'on soit meilleur ici en Afrique. Il faut qu'on arrive à tirer ce qu'on appelle les rendements de notre production, les meilleurs possibles et si possible meilleurs qu'au Mexique.
3: Autre conséquence des marasmes géopolitiques, avec la guerre au Moyen-Orient et le blocage du détroit d'Ormuz, les prix du transport maritime ont explosé. Les avocats kényans frais s'exportent moins bien. Ça en fait plus à transformer sur place. Jean-Arnaud Janvier, directeur d'Olvea Kenya.
4: Le goulot d'étranglement à l'export pour les fruits frais a un petit pour l'aspect négatif, et c'est un petit peu comme pour tous ceux qui sont dans la logistique internationale, le coût du fret, lui, a doublé, parfois triplé.
3: Et avant le blocage d'Ormuz, les attaques houthis en mer Rouge avaient déjà poussé le groupe à faire passer son huile d'avocat par le cap de Bonne-Espérance. Emmanuel Petiot.
5: C'est du gâchis, c'est tout. Ça met quelques obstacles sur notre chemin. Il est bien évident qu'investir est plus compliqué. Donc on réfléchit plutôt deux fois qu'une avant d'investir dans un projet X ou Y. Ce qu'on fait aujourd'hui, c'est une situation temporaire, il faut aller de l'avant.
3: D'autant que l'huile d'avocat offre un faible rendement, l'installation a une capacité de traitement de 160 tonnes de fruits par jour pour une production de seulement 16 000 litres d'huile. Alexis Bédu, de retour de Nairobi, RFI.
1: À Nairobi, il est 5h52. Et alors que la chronique des matières... D'autre part, parce que les centres de données qui font tourner les intelligences artificielles raffolent de ce métal rouge. Anne Verdaguer, en fait, la terre entière veut du cuivre.
6: Le cuivre n'a jamais été aussi convoité, indispensable à la transition énergétique, réseaux, voitures électriques, éoliennes. Il est aussi devenu crucial pour le développement de l'intelligence artificielle. Les centres de données, extrêmement gourmands en câbles et infrastructures électriques, font bondir la demande mondiale. Résultat, le cours du cuivre a déjà progressé de 13% depuis le début de l'année. Mais l'IA n'explique pas tout. La hausse des dépenses militaires des pays de l'OTAN, avec des objectifs pouvant atteindre 5% du PIB, alimente aussi les besoins en cuivre à long terme. Or, l'industrie minière peine à suivre. Il faut souvent entre 10 et 20 ans pour ouvrir une nouvelle mine. Or, plusieurs grands producteurs sont sous pression. En Indonésie, la Grasberg, l'une des plus importantes au monde, a été touchée par de fortes intempéries. Elle ne devrait retrouver sa pleine capacité qu'en 2028. Au Chili, premier producteur mondial de cuivre, la production devrait encore reculer cette année. Le pays fait face à une baisse de la teneur des minerais, à des coûts d'extraction plus élevés, mais aussi à des tensions sur l'eau dans les régions minières. Autre sujet d'inquiétude, le soufre en provenance du Moyen-Orient. L'acide sulfurique produit à partir du soufre est indispensable pour extraire le cuivre du minerai. L'approvisionnement est aujourd'hui fragilisé. La baisse de production d'hydrocarbures au Moyen-Orient, dont le soufre est un sous-produit, réduit les volumes disponibles et les tensions autour du détroit d'Ormuz perturbent le commerce maritime de cette matière première stratégique. Conséquence, plusieurs pays importateurs font face à des difficultés d'approvisionnement aggravées par les restrictions à l'exportation imposées par la Chine. Pékin reste le principal moteur de la consommation mondiale de cuivre et la Chine accélère aussi ses investissements miniers, notamment en République démocratique du Congo, où un projet d'extraction pourrait produire jusqu'à 500 000 tonnes de cuivre par an, de quoi en faire l'une des plus grandes mines de cuivre au monde.
1: Anne Verdaguer pour l'actualité des matières premières. Dernière étape dans les territoires français de l'océan Indien, avec le réseau des journalistes de la Première et cette opération dite de décasage, hier dans le département de Mayotte et plus précisément sur la commune de Ouangani. Benoît Ferrand, bonjour.
7: Bonjour. Et toujours dans le cadre de l'opération Kingia, de lutte contre l'habitat informel, illégal, insalubre, la plupart du temps les trois à la fois, selon les informations de la Première Mayotte, ce sont au total 154 habitations qui doivent être détruites sous l'œil attentif du nouveau préfet de Mayotte, Frédéric Poiseau. Il est au micro de Oumadi Abdallah.
8: On avait mis en place, avec monsieur le maire dans son CCAS, une permanence sociale armée par les travailleurs sociaux, à compter du 19 mai, qui a permis de recevoir quasiment 200 personnes qui sont venues se présenter pour essayer de trouver des solutions. On a réussi à trouver une solution pour, à l'heure actuelle, environ 40 de ces personnes, en priorisant évidemment les plus vulnérables d'entre elles. Et puis pour les autres, la stratégie, c'est évidemment de les accompagner pour ceux qui continueront à se présenter dans la structure que j'ai évoquée. Et puis d'empêcher une réinstallation sauvage sur d'autres sites.
7: Pomper l'eau de l'océan pour en faire de l'électricité, c'est possible et cela va être mis en œuvre par EDF, Électricité de France à l'île de la Réunion. En début de semaine, une concertation a été lancée avec les habitants du quartier de La Montagne, au-dessus de Saint-Denis, là où devrait être installée la station de transfert d'énergie par pompage, station qui pourrait, à l'horizon 2033, couvrir les besoins en électricité d'environ 96 000 foyers réunionnais. Emmanuel Verger-Chabot est la directrice exécutive d'EDF en charge des activités hydrauliques. Elle est au micro d'Ophélie Maraval.
9: C'est un concept assez innovant puisque l'idée c'est de construire une station de transfert d'énergie par pompage, on appelle ça des STEP, et c'est en fait un moyen de stocker l'électricité. Vous savez que c'est un des enjeux hein, puisque l'électricité normalement ne se stocke pas, mais c'est un dispositif qui permet avec deux lacs, un en hauteur et un plus bas, de pomper l'eau quand il y a beaucoup d'électricité disponible, parce que le soleil est là, parce qu'il y a du vent, et donc on va pouvoir pomper l'eau jusqu'au lac du Haut, et à l'inverse, une fois que le soleil s'est couché ou que le vent est tombé, on va pouvoir laisser redescendre l'eau dans la retenue du bas, en turbinant, donc en produisant de l'électricité au passage. Le concept innovant ici, c'est que le lac du Bas, c'est l'océan Indien, et c'est de l'eau de mer qui va circuler. Et ça, en France, c'est une première, et c'est même une première mondiale à l'échelle industrielle. Il y avait eu un prototype au Japon, mais jamais à cette échelle, un tel projet n'a été réalisé.
7: Et puis, la cuisine créole sera à l'honneur ce week-end à Saint-Denis de La Réunion, où se tiendra le Sommet international des chefs créoles, un événement pour valoriser l'art culinaire réunionnais, et pas seulement réunionnais, et évoquer la création, pourquoi pas, d'un diplôme, ce que défend avec énergie le président de l'Institut international de la gastronomie créole, Jean-Charles Bertrand. Il est au micro de Philippe Dornier.
10: La cuisine créole est sous-estimée, folklorisée, et aujourd'hui, il faut que ça s'arrête. Il faut qu'elle soit structurée à travers un diplôme qu'on va mettre en place avec les institutions, la région, la chambre de commerce, l'académie de La Réunion, pour pouvoir, demain matin, la rendre plus visible et qu'elle soit reconnue telle qu'elle doit l'être. Il faut aujourd'hui qu'on puisse connaître un peu les techniques de base de la cuisine créole pour pouvoir évoluer.
7: Fin de cette édition. Bonne journée, bon week-end.
1: Bon week-end à vous aussi, Benoît Ferrand. C'est la fin de cette première édition africaine sur Radio France Internationale. Réalisée par Thierry Le Saint. Merci à lui. Sébastien Duhamel vous retrouve à 4h30 en temps universel pour une nouvelle édition sur l'actualité du continent. Et puis vous le savez, on a aussi une adresse mail sur laquelle vous pouvez nous écrire. On vous lit et on vous répond. Afrique Matin en un seul mot, @rfi.fr. Alhadj Abdou Mahamat Amadou, vous nous écrivez depuis N'Djamena, la capitale tchadienne, où vous êtes un fidèle auditeur de la Radio du Monde. Merci beaucoup pour votre fidélité. Restez bien avec nous. Dans une minute, un nouveau journal.
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15: Andreea Pietroșel.
14: Comisia Europeană a semnat acordul SAFE cu România, prin care țara va avea acces la 16,6 miliarde de euro pentru apărare și infrastructură strategică. 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Peste 800 de organizații neguvernamentale au semnat o scrisoare deschisă, prin care solicită respingerea unui controversat proiect legislativ AUR, care a trecut deja de Senat. 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Peste 800 de organizații neguvernamentale au semnat o scrisoare deschisă prin care solicită respingerea unui controversat proiect legislativ AUR, care a trecut deja de Senat. 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Andreea Rusu de la Centrul Filia explică.
16: Sper că în Camera Deputaților toate partidele politice democrate, inclusiv PSD, care din punctul meu de vedere rușinos a votat alături de extrema dreaptă în Senat pentru această lege, sper că se vor trezi, vor regăsi fundamentul democratic al partidelor în care se află și vor vota pentru o democrație liberală, nu pentru o democrație iliberală în care ne arătăm cu degetul pe stradă despre cine câți bani dă la ce ONG.
14: Am ascultat-o pe Andreea Rusu de la Centrul Filia. Comisia Europeană a semnat acordul SAFE cu România, prin care țara va avea acces la peste 16 miliarde de euro pentru apărare și infrastructură strategică. Prin SAFE, România nu investește doar în apărare și securitate, ci creează poate cea mai importantă oportunitate din ultimele decenii pentru conectarea Moldovei la infrastructura mare europeană, afirmă ministrul Alexandru Nazare. Instrumentul SAFE permite statelor membre să acceseze împrumuturi europene în condiții avantajoase pentru investiții urgente în securitate și apărare. Pentru România, finanțarea acoperă proiecte de înzestrare, tehnologie militară, infrastructură asociată și proiecte de transport cu relevanță strategică. Numele omului de afaceri român, Sebastian Ghiț, apare într-o serie de documente scurse din interiorul unei structuri ruse implicate în operațiuni de influență și dezinformare în Europa. Sebastian Ghiț a respins afirmațiile despre el într-o postare pe Facebook, unde a făcut mai multe comentarii despre România și Republica Moldova. Cu toate acestea, mesajul afaceristului nu infirmă, de fapt, acuzațiile privind posibila sa implicare în rețeaua de influență rusă, e de părere Alexandru Curăraru, expert la Watchdog Moldova.
15: Cred că este o tactică de a diversifica temele puse în discuție, de la rolul Maiei Sandu sau Nicușor Dan până la potențiale plăte de unire sau discuție despre funcționarea ONG-urilor în România. Practic, prin această tactică de a evada de la acest răspuns, avem o confirmare indirectă a faptului că astfel de discuții au existat. Ne dăm seama că răspunsul pe care îl vedem din partea domnului Ghiț nu răspunde fundamental la niciuna dintre acuzațiile potențiale pe care le are. El spune că le respinge, dar asta ar veni cu un anumit grad de explicație, în sensul în care dacă nu a avut legături cu reprezentanții acestei agenții din Federația Rusă, poate să o spun explicit. Dacă are, nu știu, niște probe în legătură cu faptul că a fost abordată, a refuzat participarea, a raportat asta poliției sau serviciilor speciale, ar fi o altă situație.
14: Alexandru Curăraru este expert la Watchdog Moldova. Cancelarul german Friedrich Merz a propus acordarea unui statut de membru asociat al Uniunii Europene pentru Ucraina ca alternativă temporară la aderarea deplină, considerată nerealistă pe termen scurt. În ceea ce privește alte state candidate, inclusiv Republica Moldova, Albania și Muntenegru, Merz propune soluții inovatoare pentru accelerarea integrării europene. Nicu Popescu, fost ministru de externe la Chișinău, un prezent emisar special pentru afaceri europene al președintei Maiei Sandu, spune la RFI că a văzut scrisoarea cancelarului german și că prin aceasta se aduce în discuție o soluție pentru continuarea extinderii Uniunii Europene.
17: Scrisoarea foarte explicit spune că Germania reamintește partenerilor săi europeni că procesul de extindere trebuie să continue și trebuie să fie accelerat. Deci, în acest sens, Moldova, Macedonia de Nord, Albania, Muntenegru sunt toate state vizate, nu doar Ucraina. Dar această scrisoare germană detaliază anumite abordări specifice Ucrainei, pentru că această țară se află în stare de război, pentru că din această cauză există anumite urgențe în relația cu Ucraina, inclusiv acele garanții de securitate la care mă refeream. Deci nu se pune problema unor state membre ale Uniunii Europene fără drept de vot.
18: Deci atât Kievul cât și Moldova ar trebui să se bucure, nu au de ce să fie împotrivă.
17: Lectura mea personală a acestei scrisori este că Germania încearcă să încurajeze o discuție europeană, obiectivul căreia este continuarea și chiar accelerarea procesului. Deja, evident, unele state o pot face mai repede, altele mai încet, astea sunt detalii. Evident că acum, în următoarele săptămâni și luni, statele membre ai Uniunii Europene își vor formula pozițiile, sprijinul, rezervele, statele candidate se vor exprima. Dar, din nou, lectura mea a acestei scrisori este că se discută de aceste două dimensiuni, continuarea procesului de extindere, dar accelerarea și facilitarea accesului la anumite beneficii într-un calendar mai restrâns.
14: Nicu Popescu, fost ministru de externe la Chișinău, un prezent emisar special pentru afaceri europene al președintei Maia Sandu. Guvernul anunță mai mulți bani pentru programul RABLA. Ministrul interimar al finanțelor, Alexandru Nazare, spune că bugetul administrației Fondului pentru Mediu va fi suplimentat cu 100 de milioane de lei față de suma propusă inițial de Ministerul Mediului. Madalina Șerban.
6: Ministerul de Finanțe a avizat bugetul administrației Fondului pentru Mediu pentru anul 2026 și a alocat mai mulți bani pentru programul Rabla. Potrivit ministrului interimar al finanțelor, Alexandru Nazare, programul Rabla a fost majorat cu 100 de milioane de lei peste bugetul propus inițial de Ministerul Mediului. El a spus că decizia a fost luată pentru ca mai mulți români să-și poată schimba mașinile vechi și pentru a susține atât economia cât și piața auto. Programul are efect direct pentru oameni, pentru piața auto și pentru economie, deoarece stimulează achizițiile și oferă predictibilitate industriei, a adăugat Nazare. Pe lângă programul Rabla, bugetul administrației Fondului pentru Mediu va acoperi și alte investiții de mediu. Panouri fotovoltaice, eficiență energetică pentru clădiri, stații de încărcare pentru mașini electrice, reciclare, apă și canalizare. Anunțul vine însă după ce ministrul interimar al mediului, Diana Buzoianu, declarase cu o săptămână înainte că România nu-și mai permite alocări de peste 1 miliard de lei anual pentru Rabla. Buzoianu a avertizat că există probleme de mediu considerate mai urgente, precum gropile de gunoi neecologizate, infrastructura de apă canal sau poluarea generată de deșeuri.
14: Am ascultat-o pe Mădălina Șerban, iată acum datele meteo. 16 grade sunt în capitale la această oră, aceeași temperatură este și la Timișoara și Craiova, dar și la Iași sunt 14 grade, la Cluj-Napoca și la Sibiu și 17 la Chișinău.
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1: Pourquoi tous les jours ne sont pas vendredis? On pourrait partir ensemble à Belle-Île.

0: Exactement. Donc, Julien Dector dort se définit comme un practiste low-tech. Il va nous expliquer ce que cela signifie au sein de l'association Climatosphère. Avec lui, nous allons parler de ses projets et à venir aussi et surtout plus largement de sa conception d'une vie peut-être plus harmonie avec notre environnement. Julien Dector, bonsoir.
1: Bon.
0: Merci d'être une nouvelle fois au micro ce soir. Tout d'abord, donc, qu'est-ce qu'un practiviste low-tech? C'est la première fois que j'entendais cette expression. Et puis, dans un second temps, vous nous parlerez un petit peu de l'association Climatosphère, peut-être.
1: Practiviste, c'est vrai que du coup, ce terme, cette notion un peu d'actime, sur la base de convictions conviction personnelles. Vous savez que j'étais assez tout par les enjeux climatiques et les répercussions sociales. Et donc, les premières les interventions que j'ai faites avec des lycées, c'était sur les énergies.
0: Avec, pardon
1: TM.
0: Des lycées.
1: En France, c'était sur les énergies, climat et les impacts sociaux. Et c'est vrai qu'on ressent, et eux et moi, laisser un peu en parlant de problèmes et de sociaux, environnementaux qu'ils pouvaient avoir entre nous, et autour de nous. Et je trouve que par la pratique, on ressort avec une dynamique. Et d'accord. De suite, j'ai envie de m'orienter à des plus pratiques. Apprendre avec qui en même, comme un prétexte pour se rendre et sortir de cette activité avec de l'optimisme, la joie de contre et quelque chose de concret.
0: D'où le terme activiste.
1: C'est
0: d'accord.
1: Ça,
0: c'est
1: travailler des domaines qui ont du sens pour moi, pratique, par la pratique ensemble.
0: Et la low-tech, c'est quoi en quelques mots?
1: Avec moi, c'est vrai qu'on en parlait la dernière fois, c'est basé sur trois piliers. C'est questionner la finalité, l'utilité de l'eau. C'est-à-dire, pas nécessairement donner tous les moyens pour faire un produit qui n'est pas utile à la société ou à l'individu. Deux, c'est si cet objet est utile, par exemple la distribution de l'eau pour tous, alors on veut qu'il soit accessible. S'il n'y a pas de raison qu'il y ait de privilèges, on veut qu'il soit accessible à tous. Donc, on vient question l'accessibilité de l'objet, c'est-à-dire à l'acheter ou à le réparer, par exemple. Et le troisième, c'est s'il est utile et s'il est accessible, ben, on veut qu'il puisse durer longtemps et qu'il soit durable au sens environnemental également, qu'il n'est pas, on va dire, commettre les ressources sur nos voies ou les générations futures.
0: D'accord.
1: Donc, c'est fondé sur ces trois piliers, questionner l'utilité, l'accessibilité et la durabilité mentale de l'objet.
0: D'accord, on y revient de toute façon pendant notre échange. Et également l'association Climatosphère qui fait beaucoup de choses et interviewer dans ses membres comme Berville par exemple. On raconte
1: un petit peu. C'est vrai que c'est une communauté. Alors. Parce qu'on est tous pratiquistes dans cette côté où on partage des valeurs communes qui sont...
0: Excuse-moi, j'ai Edo également,
1: oui,
0: je ne voulais pas oublier.
1: Raoul.
0: Oui, Raoul.
1: Et donc, en partie, j'ai des valeurs et des intérêts communs qui sont, on va dire, une valorisation sociale et environnementale. Et ensuite, par la pratique, il y a diverses pratiques qui sont de sensibilisation, qui peuvent être comme la fresque du climat, qui est connue pour comprendre un petit peu les deux autour des changements climatiques sociaux et les enjeux environnementaux. Il y a des actions type projet comme Campus V, où on vient reverdir en plus celui de l'UTCB, avec les étudiants avec par exemple l'ajout de jardinières, espace de rencontres. Et il y a ensuite des actions, on va dire, de projet, comme un peu la création de formations pour anciens, on pourra en parler tout à l'heure, et puis la création d'objets avec les citoyens, comme action de recharge pour la mobilité. Agir dans, on va dire, de toute manière, pour trois étapes. Un, c'est de sensibiliser à l'action du problème, penser ensemble, en co-création, et agir. Et plusieurs acteurs, l'alimentation, avec des projets comme Book Out Conversation, où on vient questionner la pratique alimentaire et comment avoir une nourriture bonne pour tous.

0: Dans le domaine de l'énergie, des sensibilisations sur qu'est-ce que l'énergie verte et comment la partager. Dans le domaine de la mobilité, des sensibilisations sur qu'est-ce que la mobilité, est-ce que le tout voiture est la solution ou ça peut être un équilibre à mobilité légère. Donc on a des ateliers à ce semaine. Voilà un peu les...
1: Et surtout, vous avez touché surtout les lycéens ou pas nécessairement?
0: Alors nécessairement, c'est vrai que c'est un peu l'infection particulièrement parce que c'est vrai que...
1: C'est là que tout se...
0: Voilà,
1: mode que part.
0: Ouais, ouais, je pense que dans... Et puis on a cette chance, moi je trouve, d'avoir ce contact avec eux parce qu'ils nous apportent beaucoup aussi. Je trouve qu'ils sont sensibles à cause, on va dire, sociale, éthique, ou des fois un peu pas perdu, mais en quête d'action,
1: de sens,
0: de perspective. Et c'est très intéressant que... aussi fois ils se posent des questions. Moi personnellement, au lycée, je me questionnais pas trop. Voilà, maintenant ça devient un problème.
1: Ouais, mais t'es peut-être moins aigu que maintenant.
0: Et à la fois ils nous apprennent, ils montrent que leur sincérité donne espoir. Et je pense aussi effectivement que c'est bon, il y a des décisions qui se prennent. Et c'est toujours intéressant d'intervenir à ce moment. Aussi des activités avec des.
1: Et cela à Bucarest ou pas seulement?
0: Et pas seulement. On a eu des activités à là, on aura avec Kung aussi. Donc, principalement Bucarest, c'est là, mais on a quand même des activités aussi en dehors. J'invite bien sûr toute personne intéressée à contacter. On intervient de GM.
1: Encore plus jeune, ouais.
0: Notamment avec des ateliers sur l'université.
1: Puis il y a ces fameuses fraises du climat auxquelles on se participait avec Raoul, justement. Ouais. Et c'était très intéressant. Et là, ça s'adresse à vraiment toute personne. D'ailleurs, si quelqu'un veut. Qui nous écoute serait intéressant. Si c'était une fraise du mât, par exemple, comment il contacte Climatosphère.
0: Oui, sur les réseaux sociaux. Oui, il y a
1: un Climatosphère en un seul mot. Voilà.
0: Ouais. Mm-hmm. Soit Facebook, Instagram ou LinkedIn.
1: D'accord.
0: Et ensuite, on peut trouver une thé. Alors, il y en a pour les jeunes et les moins jeunes.
1: Oui, il y a presque, hein, oui. Ouais, c'est ce que vous dites.
0: Il y a plusieurs formations. Tu as de 1 heure à 3 heures, à même des grammes sur 6 mois, sur un plus long terme. Mm-hmm. Et ça dépend. Des jeunes, mais pas seulement, aussi des formations pour les mairies, pour les acteurs PIC. Si une entreprise, pour peut-être orienter son entreprise vers une activité plus verte ou plus sociale, tout en bien sûr.
1: Bah, et là, vous avez de la demande au niveau des entreprises qui a pris de conscience et qui est toujours plus lente.
0: Bah, c'est une partie de noter. Hein. C'est vrai que.
1: Et je suppose de vos ressources aussi, finalement.
0: Aussi. Bah, on arrive à faire des formations, on va dire, plus accessibles pour les collèges, les lycées, grâce aussi au financement qu'on peut obtenir aux entreprises.
1: Vous êtes structuré en association, c'est une association.
0: C'est une association. On lit des prestations de services comme une formation à prise pour accompagner l'équipe à se questionner sur une problématique-là. On le voit aujourd'hui, c'est vrai qu'on a de plus en plus de demandes. Que, autant la question, on va dire, climatique pure, carbone, était souvent accrochée à une contrainte environnementale. Mais aujourd'hui, on le voit, c'est aussi des questions de souveraineté énergétique, d'autonomie. Et donc, non seulement pour changer sa politique énergétique entreprise pour le carbone, mais aussi parfois pour continuer son activité dans le temps.
1: Et puis, il faut aussi pouvoir répondre aux normes qui sont imposées par Bruxelles. Donc,
0: il y a des normes, c'est ça.
1: Vous aidez à ça, vous assistez, vous aidez pour...
0: On accompagne, par exemple, des entreprises, des questions et orientées politique énergétique.
1: Vous êtes seul, il y a un peu l'atmosphère. Est-ce que vous êtes les seuls à faire ça en Roumanie?
0: Non, c'est que je sais.
1: De façon aussi diverse, entre les fresques, ce que vous nous dites.
0: Je pense que l'avantage d'être très, très pluridisciplinaire. Ça,
1: c'est ça, très pluridisciplinaire. Il y a beaucoup d'ONG qui s'occupent d'écologie.
0: Voilà,
1: oui.
0: Et ça, je pense qu'ils font par exemple que des fresques ou d'accompagnement. Mais nous, on a genre, tout le spectre. On est dans leur domaine énergétique, dans les politiques publiques, d'éducation. Chance d'avoir un petit peu tous les palettes, je dis.
1: Et parce que vous faites pas que ça, vous avez aussi un travail à part, ça prend quoi, 30 points de votre
0: alors, temps. C'est ça, 3 jours par semaine, et puis...
1: Et racontez-vous ce que c'est intéressant, si c'est quelque part, c'est lié, dans les transports, je crois. Qu'est-ce que vous faites?
0: Là, je m'occupe du développement de l'activité ferroviaire au sein de mon entreprise, qui réalise des protections dans le système électrique des trains. Et donc, effectivement, on se rejoint, on travaille sur des systèmes qui peuvent être de

0: à abriter, à nourrir, à protéger, à retenir l'eau. Chaque fonction, l'eau, tout ça peut être assuré plusieurs éléments. Donc là, il y a abriter l'eau, le tapis de baie qui vient aussi faire retenir l'eau. Et ça peut s'appliquer, par exemple, en contexte de crise énergétique, à la fonction chaleur dans sa maison, porter la fonction chaleur, pas seulement par le gaz, pour augmenter, mais par le soleil, aussi par le bois. Et comme ça, on a une fonction par plusieurs éléments. Mais chaque élément, bois, la bois, par exemple, il a plusieurs fonctions, seulement à chauffer la maison, à cuisiner. Comme ça.
1: Donc, tout ça, c'est la permaculture.
0: La permaculture.
1: Donc, c'est pas simplement. Ça ne fait pas référence à la terre, c'est une philosophie de vie.
0: Et ça s'appelle systemic design, donc c'est utilisé sur le dessin par exemple.
1: Aussi dans le. Excuse-moi, oui, dans le dessin, oui.
0: Dans le dessin de solutions territoriales, qui s'appelle des solutions socio-techniques. Donc par exemple, on a un objet comme ça, alors je saute sur un projet concret qui s'appelle For Humanity, où on essaie de boucler des systèmes en permaculture, on utilise les déchets de construction, par exemple une fenêtre, pour en faire un cadre qui capte l'énergie du soleil et chauffé. Et donc là, on boucle un système et on utilise les portants d'un système de construction comme intrant système de chaleur. Et ça permet de limiter les coûts et booster la lisibilité. Et donc on utilise ces principes-là.
1: C'est aussi lié l'urbain au rural, non?
0: Aussi, ah, aussi. Et c'est vrai que dans la, voilà, dans la permaculture, même en philosophie, c'est souvent un prétexte.
1: Et redire les toits, ça fait partie aussi de la culture, par exemple.
0: Oui, ça peut être une solution pour prendre un nom.
1: Est-ce que, d'ailleurs, je me pose la question, est-ce que dans les villes, enfin, je pense à Bucarest, mais pas seulement, le verdissement, on dit ça comme ça, non, le verdissement des toits commence, parce que c'est une activité qui prend de plus en plus dans les de l'Ouest. Est-ce que en Roumanie se passe?
0: Non, je sais pas trop.
1: Vous avez des projets à.
0: On a quelques projets, ouais. C'est qu'il faut demander à Adrien qui.
1: Parce qu'il y a des surfaces en toi, je pense à Reste par exemple.
0: Il y a beaucoup de surfaces. Je ne sais pas comment ça se passe au niveau des propriétés ou des décisions collectives.
1: Ouais. Enfin bon, d'après ce que vous me dites, c'est peu chose.
0: Non, je sais qu'on a quelques jardinières, projets avec Cyril Legris qui s'occupe du verdissement, de l'urbanisation dans l'urbain.
1: Ouais. Jardinière sur quoi ou pas nécessaire?
0: Ouais, sur les balcons, sur les balcons. Pour les entrées, voilà, pour remettre un peu de.
1: D'accord,
0: de
1: ça commence un peu, d'accord.
0: Plus pas.
1: Alors, venons-en à une thématique un peu plus large. Et vous me direz si je me trompe, mais votre intérêt pour la low-tech vient en partie d'une critique de l'omniprésence de la high-tech. High-tech, c'est. Les technologies, dont certes qui pourraient prétendument résoudre, mais posent aussi des problèmes en termes environnemental, social ou psychologique. Hein, on l'a vu dernièrement avec les réseaux sociaux. Toutefois, il ne faut évidemment pas les dénigrer, hein, parce qu'elles représentent par ailleurs une chance dans bien des domaines à la santé. Comment vous vivez la tension entre, s'il y a tension entre tech et tech?
0: Bah, je dirais que qui a envie de laver à la mer ou la vaisselle ou ses vêtements, la biologie a clairement des du bon ou aller au dentiste avec un bout de ficelle. Ça, voilà, il y a clairement des vrais apports à la technologie. Je parlerai vraiment de discernement de la high tech. J'ai l'impression qu'on joue beaucoup de solutions et que des fois on ne s'est pas posé la question sur le problème ou la finalité de trouver la solution.
1: Par exemple,
0: on va dire. Il faut nécessairement acheter des pompes à chaleur du chauffage. Alors que ça, c'est rien en solution. Alors, on a beaucoup de marketing sur ça. Et finalement, le vrai besoin, c'est quoi? C'est me chauffer. Me chauffer, je peux commencer par isoler, je peux commencer par zoner mes pièces ou mettre.
1: Donc, c'est ça, critiquer d'abord, c'est toujours cette solution vis-à-vis de certaines nouvelles vies, toujours la recherche de solution, alors que l'objet a été disséqué suffisamment.
0: C'est ça. J'ai que, voilà, je fais une citation connue, Einstein, qui disait que s'il avait un problème d'un monde en D et qu'il avait que 100 minutes pour le résoudre, il passerait à 55 sur le problème. Et je pense qu'on a un peu inversé là, les minutes à un moment. Et ce questionnement-là sur le tech, c'est tout le discernement de la tech.

0: dans la mesure des...
1: et qui crée des besoins parfois artificiels aussi pour faire de gens, hein, clairement.
0: Oui. Et je pense que dans certaines mesures, c'est parfois forcément souhaité d'un système, mais il y a des exemples où éviter de bifurquer et de trouver des solutions. Et nous, on essaie d'intervenir pour donner quelques idées, voir ensemble. Parce que derrière, on va dire, savoir-faire technologique, un téléphone, il y a des techniques et des savoir-faire qui sont très mais plutôt de créer un objet qui ne va pas être bénéfique avec le même savoir-faire technique, éviter de créer un objet utile à la société.
1: Et plus dans le lien avec le bien-être de la chose. Quoi.
0: C'est
1: l'environnement, le bien-être.
0: Ouais, c'est ça. Et je pense qu'il y a plein d'exemples excellents voilà, sur ce DCI Tech, se poser vraiment la question je le fais, est-ce que une fois je reprends un peu cette boussole le tech, avec trois piliers l'outil, la visibilité et la durabilité. Est-ce que est-ce qui compte plus à l'épanouissement de la personne le rapport au plaisir au travail, ou est-ce que je suis en train de créer une pénibilité au travail comment je me mets dans le contexte culturel des utilisateurs. Voilà. Tout objet doit comparer une étude un peu sociologique des vrais besoins de la population. Et si on n'est plus en train de, par exemple, l'épanouir ou servir, poser ces questions-là.
1: La servir en,
0: oui,
1: en
0: un seul mot. Ouais. Ouais. Et de même, accessibilité, si du coup on a trouvé on va dire, une finalité vraiment utile, on vient questionner si c'est vraiment accessible, est-ce que c'est réparable, c'est adaptable.
1: Puis d'un autre côté, en vous écoutant, je me dis que les intelligences artificielles peuvent aussi à disquer beaucoup plus facilement, beaucoup plus rapidement les problèmes. C'est-à-dire peut accompagner aussi cette philosophie de la low-tech. Alors c'est assez mal, mais enfin, je ne sais pas, qu'est-ce que vous avez.
0: Oui. Je pense que l'intelligence artificielle, c'est un objet, effectivement, il y a des applications qui peuvent être utiles. Une fois, ce qui est intéressant, c'est que la technologie, elle est par les humains. On est là pour s'épanouir et grandir ensemble. L'intelligence artificielle est, par exemple, pour réparer des objets ou qu'on séparer des produits, ou elle peut aider pour la vie. Mais en même temps, vous interviewez un coulé Calife.
1: Psychologue clinicien est venu ici.
0: Qui liste aussi les addictions qui peuvent être créées par le téléphone et aussi, par exemple,
1: l'IA. Des faits marchandes, évidemment.
0: Des faits marchandes. Mm-hmm. Et l'IA peut aussi, des fois, je pense, dans certaines mesures, nous désarmer de notre capacité à. Et donc, je pense qu'il faut tout balancer
1: et rester
0: maître de notre corps, de nos pensées et voir ce qu'on veut faire à l'outil. Ne pas devenir dépendant de l'outil, mais que ça soit un outil qui nous aide et pas nous qui sommes dépendants. Mmh. Et en ce sens, je pense
1: l'outil,
0: que.
1: L'outil, maintenant, est neutre. Il faut quand même se rendre compte de ça.
0: C'est ça.
1: Mais il faut, malgré tout, rester un outil. Ouais.
0: C'est là où je trouve, par exemple, le téléphone est un bon exemple. On a un clair besoin de communiquer, nous sommes des êtres sociaux, et c'est clair, un vrai besoin. En revanche, on peut voir qu'il crée des situations d'addiction, notamment chez les jeunes. Des jeunes qui ne peuvent plus, ou énervés, à cause de ce besoin de
1: instantanéité. Oui.
0: Et aujourd'hui, je pense que c'est intéressant de se questionner là-dessus. Et c'est aussi une règle dans le privisme que je pratique, c'est de revenir l'outil et apprendre ensemble en faisant. Dans le sens où.
1: Vous les sentez, excusez-moi, je vous coupe, les jeunes avec lesquels vous travaillez, vous travaillez, que vous formez, est-ce que vous êtes attentif, curieux de ces nouvelles façons, enfin, ces autres façons de faire plutôt, et éventuellement d'abord pour laisser de côté leur téléphone?
0: Alors, c'est vrai que. Le téléphone de manière, ça reste compliqué, ça devient presque une norme sociale. Mmh. C'est immiscé dans la société tellement profondément que stopper le téléphone, des fois, on peut se couper de la communauté. Mmh. Par contre, je constate au cours que j'ai pu faire une vraie sensibilité à ces questions et une vraie motivation à faire main. Donc là, on a construit une fâche solaire à partir de matières recyclées et charge pour sécher des plaies médicinales, des fruits et des légumes.

0: Il y a tellement de belles initiatives. Et non, il n'est jamais trop tard. Nous, on voit qu'il y a des communautés qui se créent. Il y a des, dans le domaine de l'énergie, voilà, il y a des coopératives. Il y a dans le domaine de l'alimentation. On peut le voir avec... il y a des associations de lance courte, des circuits courts qui sont créés. Dans le domaine de la biodiversité, ben, il y a de plus en plus de demandes de protection qui sont annoncées.
1: Très bien.
0: Ces contextes aussi, on va dire, géopolitiques, fait qu'on se questionne un peu plus sur nos dépendances et on voit qu'il y a de plus en plus d'intérêt, je vois, pour ces solutions plus sociales, à valorisation plus sociale et plus environnementale. Et,
1: ouais, donc vous êtes relativement optimiste, on va dire ça comme ça.
0: Oui, oui, oui. Et surtout, ce qui me rend optimiste, c'est la pratique, parce que c'est de pouvoir faire des projets, échanger. Et par la pratique, à mon échelle, j'avais un peu ce rêve, on va dire, de vouloir changer le monde, d'avoir de l'influence, du contrôle là où je n'avais pas. Aujourd'hui, je choisis de vraiment me centrer sur ce qui me fait vibrer. Et je vois que on a créé une équipe vraiment sympathique à Climatosfera et même plein de partenaires avec, je pense, à Culturalis aussi à côté, qui sont dans la même dynamique. Et on voit que
1: on n'est pas tout seul. Et changer la façon de vivre de certaines personnes, de quelques personnes, en tout cas de les pousser à vivre un peu autrement, c'est déjà un succès.
0: Oui, oui. Je pense que là. Ça vient toujours de l'intérieur, on va dire. Et je pense que la vraie question, c'est de se demander qu'est-ce qui me plaît à moi,
1: qu'est-ce qui fait du bien. Ouais.
0: Et de l'exprimer. Et je pense qu'après, c'est ça qui va ou pas résonner à côté. Et moi, j'encouragerais plutôt tout le monde à se questionner sur ce qui leur plaît vraiment. Et prendre le temps de s'écouter. Et je suis sûr que si on fait ça, diriger dans la bonne direction.
1: D'accord.
0: C'est déjà le cas.
1: Merci infiniment, Julien Détor. J'ai été ravi de vous... Ça faisait un petit moment, il fallait qu'on se revoie. Ravi de vous avoir reçu au micro du soir. À bientôt. Kampulung, c'est pour... Vous allez aménager bientôt.
0: 1er juin.
1: 1er juin, ah, déjà, d'accord. Bon, ben, très bien.
0: Et
1: c'est gentil, mes amitiés à Julia. Et à bientôt.
0: À bientôt.
1: Voilà.
0: Merci Laurent.
1: Chères auditrices, chers auditeurs, c'est tout pour ce soir. Nous allons suivre ce que vient de nous dire Julien Détor. On va essayer de prendre le temps. Oui, Kempelkut. Au revoir.
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2: Bonsoir, ou peut-être bonjour, tout dépend de l'endroit du monde d'où vous nous écoutez. En tout cas, ici à Paris, il est pile 19h.
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2: Bienvenue dans la grande session d'information du soir avec des faits, des commentaires, des reportages et des analyses. Dans 10 minutes après le journal, ce sera pourquoi RFI dit ça. RFI suspendu au Mali depuis le printemps 2022, mais pourquoi votre radio donne-t-elle la parole aux autorités de transition? Autre question, à partir de quels éléments peut-on dire qu'un pays est une puissance? Dans une demi-heure, ce sera les dessous de l'Infox pour nous dire qu'il y a des fuites de documents provenant d'entités russes para-étatiques qui permettent de documenter le travail de sapes entrepris contre l'Église catholique en Afrique et contre l'autorité du pape. Et puis la cellule Info Vérif de RFI au sujet du Liban. La désinformation cible les pertes de l'armée israélienne. Afrique Soir s'intéressera entre autres à l'épidémie d'Ebola en RDC. Le risque pour la santé publique passe d'élevé à très élevé, annonce le chef de l'OMS. Et puis dans deux heures sur RFI, le grand invité de RFI Soir, je recevrai Tatiana Giraud, chercheure en biologie évolutive qui a publié un livre aux éditions Tana intitulé « De la biodiversité en infographie » avec ce sous-titre « L'urgence du vivant, comprendre pour agir », cela à l'occasion de la journée pour la biodiversité décrétée par les Nations Unies. RFI Soir, 17h en temps universel, tout de suite l'essentiel de l'actualité avec un journal, c'est avec vous Adrien Delgrange, et à la une, la guerre en Ukraine.
3: La guerre dans l'est du pays où les autorités russes accusent Kiev d'avoir frappé un établissement scolaire, un lycée bombardé dans la région occupée de Louhansk. La Russie fait état d'au moins 6 morts. 15 personnes sont portées disparues. Sofia Katsenkova, bonsoir.
4: Bonsoir.
3: Que sait-on à cette heure-ci de cette attaque ?
4: Des murs éventrés, des fenêtres soufflées, un bâtiment noirci par les flammes. Les images diffusées par les autorités russes montrent un établissement scolaire très endommagé à Starobelsk, une ville d'un peu moins de 20 000 habitants dans la région de Louhansk, un territoire occupé par Moscou. Des images et un récit que nous ne pouvons pas vérifier de façon indépendante. Mais selon les autorités locales, le bâtiment touché est un dortoir d'un lycée où se trouvaient 86 adolescents âgés entre 14 et 18 ans. Moscou dénonce une attaque menée à l'aide de plusieurs drones ukrainiens. Le président russe Vladimir Poutine accuse les forces ukrainiennes de viser des infrastructures civiles et a promis des représailles. Mais Kiev, qui cherche à reprendre Louhansk sous contrôle russe, dément avoir attaqué des civils. L'état-major ukrainien a affirmé que ses forces avaient bombardé un quartier général d'une unité militaire russe. Moscou a par ailleurs convoqué une réunion d'urgence du Conseil de sécurité des Nations Unies, prévue plus tard ce vendredi soir.
3: Les précisions de Sofia Katsenkova. Pendant ce temps-là, l'OTAN se réunit, ou du moins les ministres des Affaires étrangères des pays membres de l'OTAN sont réunis en Suède pour une rencontre afin de préparer le prochain sommet de l'Alliance Atlantique, sommet qui aura lieu au mois de juillet prochain en Turquie. Cette nouvelle réunion intervient aussi dans un contexte particulier sur fond de guerre en Ukraine, nous en parlions, et puis aussi de guerre au Moyen-Orient, car Donald Trump les a une fois de plus pris par surprise, les pays membres de l'OTAN, en annonçant l'envoi de quelques 5000 soldats supplémentaires en Pologne, après avoir annoncé début mai le retrait de 5000 militaires américains en Allemagne. Enfin, la veille, Marco Rubio, le secrétaire d'État américain, avait expressément mis en doute l'utilité même de l'OTAN pour les États-Unis. Alors cette nouvelle réunion, Alice Froussard a tenté de mettre les choses au clair.
5: C'est une alliance défensive. Nous renforçons l'OTAN pour dissuader toute agression et nous assurer que nous sommes capables de nous défendre.
6: Mark Rutte, secrétaire général de l'OTAN, a été clair à l'issue de la réunion des ministres des Affaires étrangères. Il tente de calmer le jeu.
5: L'idée, et c'est exactement ce que veulent les États-Unis, c'est de rester fortement engagé au sein de l'OTAN, tout en attendant que les Européens dépensent autant qu'eux en matière de défense.
6: Au cœur des discussions, l'Ukraine, la question du détroit d'Ormuz et de nouveaux investissements, confirmés par la ministre suédoise des Affaires étrangères, Maria Stinnegard.
7: Les alliés européens et le Canada joignent le geste à la parole et augmentent leurs dépenses ainsi que leur capacité de défense.
6: Une manière d'européaniser l'OTAN et de mieux rassurer les Américains sur leur engagement à monter en puissance dans la défense du continent. Puis, interrogé sur le fait de savoir si Marco Rubio avait fait la leçon aux alliés européens, la chef de la diplomatie suédoise, élu de la question avec diplomatie.
7: Comme je l'ai dit, ça a été une réunion très productive et constructive. Il y avait une bonne ambiance dans la pièce.
6: Reste à savoir si ces annonces sauront satisfaire l'administration Trump, et ce, avant le sommet de l'OTAN à Ankara en juillet, car l'imprévisibilité du président américain reste une source d'inquiétude.
3: Alice Froussard, il est 19h05 à Paris. L'actualité sur le continent africain, nous avons appris qu'au moins 25 personnes ont été tuées hier lors d'une série d'attaques coordonnées au Mali. Attaques coordonnées par des djihadistes présumés dans 5 villages de la région de Bandiagara, situé dans le centre du Mali. Ce bilan provisoire fait également état de nombreux blessés, de villages incendiés, de bétail volé, entraînant un déplacement de population depuis ce matin, rapportent nos confrères de l'agence France-Presse. Pays-Bas, Shell devant la Cour suprême pour ses émissions de CO2. L'ONG Milieu Défensie, la branche néerlandaise des Amis de la Terre, se retrouve à nouveau face au géant pétrolier Shell, dont le siège était encore aux Pays-Bas lorsque la plainte initiale a été déposée en 2019. C'est la troisième fois que les deux adversaires se retrouvent devant la justice. Il y a 5 ans, Shell avait été condamné en première instance à réduire 45% d'ici 2030 de ses émissions de gaz à effet de serre. Décision annulée en appel il y a 2 ans. L'ONG est revenue à la charge et s'est pourvue en cassation devant la Cour suprême des Pays-Bas. L'audience s'est tenue aujourd'hui à La Haye. Correspondance Pierre Benazé.
8: Depuis le début des procédures contre Shell, la température mondiale a augmenté de 0,2 degrés, martèlent les avocats de Milieu Défensie. Selon l'ONG, laisser l'entreprise faire les efforts qu'elle juge bons en vue de la transition climatique ne permettra pas de sortir des énergies fossiles. Bien au contraire, car les investissements de Shell dans ses activités pétrolières traditionnelles enferment les consommateurs industriels et privés dans la dépendance aux hydrocarbures pour des décennies. Maître Roger Cox.
9: Quoi qu'en disent Shell et les autres industriels du pétrole et du gaz, toutes les sources scientifiques et institutionnelles montrent que si on abandonne le pétrole et le gaz, on ira vers une énergie moins chère et une plus grande sécurité énergétique. Si Shell, là, n'est pas condamné, ça voudra dire que notre société moderne aura créé des entités de droit privé plus destructrices encore que les États, des monstres que plus personne n'est en mesure de contrôler.
8: Et pour les avocats de Shell, imposer des réductions contraignantes des émissions de CO2 serait contraire au droit européen. Cela induirait en outre des distorsions de concurrence. Selon eux, c'est aux États et non aux entreprises privées de faire en sorte que soient atteints les objectifs climatiques de l'accord de Paris. Pierre Benazet, Bruxelles. RFI.
3: Dans l'actualité française et dans cette course à l'Élysée, la fin d'un faux suspense, Gabriel Attal a officialisé aujourd'hui, dans le département de l'Aveyron, département rural du sud de la France, sa candidature à la prochaine élection présidentielle. Cette autre actualité footballistique. À présent, la finale de la Coupe de France de football se déroule dans moins de 2 heures, près de Paris. Contrairement aux 2 dernières éditions, la 109e édition ne verra pas le Paris Saint-Germain remporter ce trophée. Celui-ci va se jouer entre Lens et Nice. Lens, un favori clairement identifié, comme nous l'explique Victor Missistrano.
10: Ils viennent de terminer dauphin du PSG en championnat. Mamadou Sangaré et ses coéquipiers sont depuis plusieurs semaines focalisés sur un objectif, offrir à Lens une première Coupe de France. C'est tout le contraire pour Nice, 16e de Ligue 1, qui jouera sa survie dans l'élite lors d'un barrage aller-retour face à Saint-Etienne, 4 et 7 jours après la finale. Certes, la Coupe n'est plus la priorité, mais l'entraîneur Claude Puel veut profiter de ce rôle d'outsider et laisser la pression sur l'équipe adverse.
11: Il y a, semble-t-il, un fossé qui est reconnu par tout le monde. Elle est obligée de gagner. Si on lit tout et si on décrypte tout, donc ça doit être difficile pour eux de préparer ce match-là. Nous, on le prépare bien, sereinement.
10: C'est pourtant un climat brûlant qui règne autour du club cette saison. Nouvelle illustration dimanche, lorsque des supporters ont envahi le terrain après le match nul qui envoyait Nice en barrage. À l'inverse, tous les voyants sont au vert pour les Lensois et leur attaquant Florian Sotoca.
12: C'est les 120 ans du club, donc c'est historique. Le club n'a jamais gagné la Coupe de France. Tous les champions de Ligue 1 ont remporté la Coupe de France, sauf le RC Lens. Donc forcément, c'est un moment très important pour nous, mais je nous trouve très serein, que ce soit les dirigeants, le staff, nous, les joueurs.
10: Et côté supporters, le match des tribunes s'annonce aussi déséquilibré. Environ 50 000 Lensois sont attendus ce soir au Stade de France.
3: Finale de la Coupe de France, Lens-Nice, coup d'envoi 19h10, temps universel. Ainsi se referme ce journal. Charlotte de Rouen revient pour la prochaine édition internationale dans moins d'une heure.
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16: Bonjour. Ebola dans la région des Grands Lacs en Afrique. Hantavirus à bord d'une croisière de luxe. Deux virus et à chaque fois un risque élevé de mourir de la maladie. Et pas de vaccin. Et la planète qui s'inquiète du risque d'une nouvelle pandémie. Alors, comment prévenir sans affoler ? Nous retrouvons dans un instant Caroline Paré pour en parler. Le Mali et une interview sur notre antenne de Moussa Agachara Toumane qui a surpris certains de nos auditeurs. Pourquoi RFI donne-t-elle la parole à un représentant des autorités de transition alors que le régime en place a suspendu RFI ? L'Afrique, qui occupe la une de votre rendez-vous avec la fabrique de
17: services russes et l'église orthodoxe, toujours en Afrique.
16: Merci Sophie, à tout à l'heure. Face à la 17e épidémie d'Ebola que connaît la RD Congo, les médias, comme RFI, ont un rôle clé pour sensibiliser la population et pour lutter contre la désinformation. La radio et les réseaux sociaux sont particulièrement importants. C'est vrai de manière générale pour les questions de santé. On l'a mesuré encore récemment avec la découverte de cas mortels d'hantavirus à bord d'un navire. Mais les journalistes couvrent-ils les deux crises de la même manière ? On en discute avec vous, Caroline Paré. Vous êtes tous les jours à l'antenne avec votre émission Priorité Santé. Est-ce que le risque épidémique est le même ?
17: Alors, la différence première, elle est très basique. C'est le contexte. Quand on tombe malade sur un bateau, on connaît le nombre de personnes concernées, même si après une partie est partie dans un avion. Mais en tout cas, il y a quelque chose de très important quand on parle d'une épidémie, c'est le traçage des cas. Donc là, ils étaient dans le bateau, on va dire, ils étaient bloqués. Par contre, quand on est face à Ebola, là, c'est tout l'inverse. On est dans le nord-est de la République démocratique du Congo, une zone minière. On sait que les gens, quand ils travaillent dans les mines, il y a une proximité aussi, voire une promiscuité dans l'habitat. Et puis, il faut pas oublier que c'est une zone de guerre, une zone de conflit. Donc là, encore, on a des déplacements de population, on a des conditions sanitaires et d'insalubrité extrêmes, donc ce ne sont pas du tout les mêmes situations.
16: Parler d'Ebola, c'est parler aussi à des auditeurs qui nous écoutent tous les jours.
17: Qui sont concernés, on n'est pas là pour faire peur, on est là pour donner des conseils. C'est-à-dire, effectivement, Ebola, on peut en avoir peur, et c'est bien normal, parce que les symptômes peuvent être spectaculaires, quoique on dit plus maintenant que c'est une fièvre hémorragique, on dit fièvre à virus Ebola, parce qu'il y avait des personnes qui avaient la maladie sans saigner. Donc, c'est pas systématique.
16: Ça ressemble un peu à un palu au départ, je crois.
17: Ça peut, il y a une fièvre, il y a un affaiblissement, il y a une déshydratation. En tout cas, on tombe très très malade, très vite, comme on peut être sur une forte crise de palu. Mais après, il va y avoir des signes beaucoup plus potentiellement inquiétants, c'est-à-dire des saignements, pour dire les choses clairement, par tous les orifices. Donc, le terme est assez clair. Ça peut faire peur, parce que on meurt très vite. Et ça peut faire peur parce que quand on est face à des maladies pour lesquelles il n'y a pas de traitement dédié, ça veut dire que dans ces cas-là, il y a un terme un peu compliqué, on dit on a un traitement symptomatique. Ça veut dire si on se déshydrate, on est réhydraté. Si on a de la fièvre, on prend l'antifièvre. mais on n'a pas le médicament anti-Ebola pour l'instant. Ce qui était bien, c'est qu'il y avait un vaccin pour une souche d'Ebola, la souche Zaïre. Mais dans le cas de cette épidémie qui est partie de l'Itouri, c'est une souche différente pour laquelle, à l'heure actuelle, il n'y a pas de vaccin, alors que la communauté internationale aurait eu le temps de s'y pencher, puisque cette souche, elle n'est pas nouvelle. Elle a déjà été identifiée, il y a 19 ans exactement, toujours en République démocratique du Congo.
16: Quelle est la bonne échelle pour prévenir, pour alerter sans affoler les auditeurs?
17: On se pose la question, qu'est-ce que je fais? Est-ce que je donne des infos brutes comme ça? Il y a tant de morts, sans imaginer ce que ça représente derrière. Pour les soignants, pour les familles, pour l'inquiétude aussi. Je dirais qu'il y a peut-être un niveau de précaution, parce qu'il y a une double responsabilité. Il y a la responsabilité d'être sérieux scientifiquement, mais il y a aussi la responsabilité collective. On est une collectivité humaine. La maladie, elle met en danger, surtout quand elle est épidémique et pandémique, la collectivité humaine. Et nos éditeurs le savent, parce que dans la plupart des cas, ils n'ont pas accès, comme nous ici en France, à des médicaments ou à des systèmes de santé qui sont pris en charge par la collectivité. Et une chose essentielle, c'est que le temps de la santé n'est pas le temps du journal toutes les demi-heures. On n'est pas obligé d'aller vers le sensationnalisme. On n'est pas obligé de donner la parole au premier venu qui n'y connaît rien. Et quand j'ai dit tout ça, je ne suis pas médecin, je suis juste journaliste.
16: Caroline Paré-Dent, pourquoi RFI dit ça ? Pour nous poser des questions sur la fabrique de l'information, une adresse pour nous écrire pourquoi@rfi.fr et une question très géopolitique cette semaine. C'est l'occasion d'accueillir Marie-France Chatin. Bonjour Marie-France.
15: Bonjour Juliette Rangeval.
16: Comment mesure-t-on la puissance? C'est la question d'un auditeur, Célestin Fossy, qui voudrait savoir avec quoi on mesure la puissance d'un État.
15: Alors, j'ai presque envie de dire que c'est de plus en plus compliqué. Parce que la puissance ne se mesure plus seulement par des indicateurs traditionnels comme la taille de l'armée, le produit intérieur brut ou le nombre de porte-avions. Ça, ce sont des critères chers à la réalpolitik et qui restent importants, mais ils sont aujourd'hui complétés, voire concurrencés par des formes de puissance plus diffuses. Alors, il y a un spécialiste des relations internationales qui est souvent invité dans l'émission géopolitique que j'apprécie énormément, qui est, je pense, un des meilleurs à l'échelle planétaire, c'est Bertrand Badi, qui insiste sur la puissance relationnelle. Il dit que la capacité d'un État ou d'un acteur à s'inscrire dans des réseaux à influencer par la normativité, comme l'Union européenne avec ses standards environnementaux, ou à mobiliser des soft power culturels, économiques ou technologiques. La Chine, par exemple, elle utilise sa puissance économique et son contrôle des chaînes de valeur pour peser sur les décisions internationales, tandis que les États-Unis combinent hard power militaire et soft power hollywoodien ou universitaire. Tout ça pour dire que la puissance se mesure aussi par la résilience, c'est-à-dire la capacité à absorber les chocs, à maintenir une cohésion interne, comme le montre la Russie malgré son isolement partiel. Enfin, dans un monde multipolaire, la puissance, elle se jauge aussi à l'aune de la légitimité, c'est-à-dire qu'un État peut être fort militairement, mais s'il est isolé diplomatiquement, sa puissance est fragilisée. J'ai envie de reprendre aussi un autre expert des relations internationales, c'est Thierry de Montbrial qui dirige l'Institut français des relations internationales, qui oppose bien sûr la puissance à l'impuissance, et qui dit que finalement, avoir des ressources, mais ne pas avoir la capacité de les utiliser, c'est de l'impuissance, et que finalement, c'est le passage à l'acte qui fait toute la différence et qui donne la puissance.
16: Est-ce qu'on peut citer des pays qui sont des puissances? Alors, vous avez parlé de la Chine, les États-Unis, ça paraît assez évident. Est-ce qu'il y a des pays qu'on qualifie facilement de puissances sur le continent africain ou en Asie? Est-ce que tous les pays sont des puissances?
15: Non, tous les pays ne sont pas des puissances. Encore une fois, j'ai presque envie de reprendre ce que je disais précédemment. Avoir des ressources, mais les capacités de les utiliser, on peut être dans la puissance la plus totale. Je pense que certains pays d'Afrique, avec les mines, etc., qui n'ont pas la capacité d'exploiter, eh bien, voilà, ils laissent tout ça et ils le servent d'une certaine manière sur un plateau d'argent à d'autres pays. Alors, déjà, il y a des degrés dans la puissance. C'est-à-dire qu'il y a la superpuissance. Si on devait les nommer, on parlerait de la Chine, on parlerait des États-Unis.
16: Est-ce que la Russie est une superpuissance?
15: Est-ce que la Russie est une superpuissance? La réponse, je pense qu'elle réside dans ce qui se passe depuis plusieurs années en Ukraine. puissance nucléaire, la Russie, forte de gisements gaziers et pétroliers très importants, économiquement assez solide, eh bien, elle ne parvient pas à venir à bout de son opération spéciale, comme elle le qualifie, en Ukraine. Alors, est-ce que la Russie est encore une puissance? La question, elle agit. Elle agit, mais ça n'aboutit pas. Et on peut se poser la même question pour les États-Unis. Les États-Unis agissent. Regardons ce qui se passe depuis plusieurs décennies. La guerre du Vietnam. Les Américains n'en sont pas sortis victorieux. La guerre en Afghanistan, pareil. La guerre en Irak, idem. Et qu'est-ce qui se passe aujourd'hui dans l'intervention israélo-américaine sur l'Iran ? Voilà, je pense que ça permet de questionner cette notion de puissance. Maintenant, il y a aussi, il n'y a pas que des pays qui sont puissants. Je pense aux GAFAM, le numérique. C'est un outil offert aux pays pour monter en puissance. Mais ils sont eux-mêmes, les GAFAM, plus riches que certains États sur la planète. Voilà. Tout ça, c'est une sorte de diversification et d'outils qui deviennent de plus en plus nombreux pour mesurer la puissance.
16: Marie-France, si je vous entends, les éléments qui servent à mesurer la puissance, ce sont des éléments qui sont mouvants dans le temps, qui sont, qui peuvent changer.
15: Évolutifs, absolument. Tout à fait.
16: Et quand on présente et qu'on produit une émission comme Géopolitique, alors il faut pouvoir être à l'affût de ces nouveaux éléments de puissance.
15: Oui, et puis surtout être très attentif aux fluctuations, parce que c'est, j'ai fait un peu de mathématiques dans ma vie, c'est sinusoïdal, ça monte et ça descend, ça n'est pas statique, ça n'est pas linéaire. Donc voilà, ce sont toutes ces tendances-là qu'il faut savoir observer et mesurer.
16: Marie-France Chatin.
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16: La situation au Mali que vous suivez quotidiennement sur RFI et une question, pourquoi RFI donne-t-elle la parole à un représentant des autorités de transition alors que le régime en place a suspendu RFI ? Bonjour David Baché.
18: Bonjour Juliette, bonjour à tous.
16: Cette interview de Moussa Agh Achara Toumane sur l'antenne pour commenter les derniers développements de la situation au Mali a surpris beaucoup d'auditeurs. Certains notamment se demandent si cela signifie qu'il y a une amélioration des relations de Radio France Internationale avec les autorités maliennes, plus largement avec les pays de l'AES.
18: Alors non, aucun changement, c'est le statu quo dans les relations entre RFI, plus globalement France Média Monde, et les autorités maliennes de transition ou les autorités de l'Alliance des États du Sahel. On n'a jamais cessé d'inviter les ministres maliens, on n'a jamais cessé d'inviter les soutiens des autorités maliennes de transition. Et lorsque Moussa Agh Achara Toumane, qui est un habitué de RFI, nous donne son accord pour s'exprimer sur les ondes, eh bien c'est volontiers qu'on lui donne la parole. Du reste, je signale que nous continuons régulièrement d'inviter les officiels maliens, les ministres du régime en place pour leur proposer de s'exprimer sur RFI, libre à eux d'accepter ou de ne pas accepter. C'est vrai que on les entend souvent dénoncer la propagande de RFI ou des médias occidentaux. Ils sont bienvenus sur notre antenne pour dire ce qu'ils ont à dire.
16: Et quand ils viennent sur notre antenne, qu'est-ce que ça permet de savoir pour nos auditeurs ? Parce que finalement, c'est pour eux qu'on travaille, c'est pas pour un régime ou pour un autre.
18: Ben, ça nous permet de faire notre travail, effectivement, c'est-à-dire de donner la parole à tous les acteurs et de donner à entendre toutes les lignes politiques qui ont à s'exprimer. Moussa Agh Achara Toumane, pour ceux qui ne le connaissent pas, c'est un responsable communautaire d'abord, Touareg Daoussac, de la région de Ménaka, dans le nord du Mali. Et c'est aussi l'un des représentants des autorités de transition, en sens qu'il est allié de l'armée malienne. Son mouvement pour le salut de l'Azawad, qui est un groupe politico-militaire du nord du Mali, est allié et combat avec l'armée malienne. Et il est lui-même membre du Conseil national de transition, qui fait office d'organe législatif, puisqu'il n'y a pas eu d'élection depuis près de 6 ans. Et donc, du coup, lui, il est légitime à s'exprimer et à relayer tout le soutien qu'il veut apporter au président en exercice, le général Assimi Goïta. Et nous, ça nous permet de donner à entendre toutes ces voix. Il s'en fait en quelque sorte le porte-parole de ceux qui soutiennent le régime en place. Nous, on ne veut pas censurer le régime qui nous censure nous-mêmes. On veut que toutes les opinions puissent être entendues par nos auditeurs pour qu'ils puissent juger librement, en toute autonomie, de la situation de leur pays.
16: Il y a également beaucoup de questions sur l'alliance entre le JNIM et le FLA. Certains auditeurs ont du mal à comprendre pourquoi on ne parle pas des FLA comme de djihadistes. Finalement, certains vous reprochent, nommément comme Hachim Garba, de parler du JNIM comme d'une organisation terroriste qui viendrait défendre les populations contre l'armée malienne. Qu'est-ce qu'on peut répondre à cet auditeur et plus largement sur le JNIM et le FLA ?
18: Je vais commencer par lui suggérer d'écouter l'antenne. sur RFI, on n'entendra jamais le JNIM défenseur des populations maliennes, si j'ai bien résumé ce qu'il disait. On parle du JNIM, on parle du FLA. J'ai répondu la semaine dernière à une question sur ce thème, sur l'alliance entre le FLA et le JNIM. Le FLA, ce sont les rebelles indépendantistes Front de Libération de l'Azawad. Le JNIM, groupe de soutien à l'islam et aux musulmans, lié à Al-Qaïda. On les définit. J'étais déjà intervenu chez vous, j'étais réintervenu à l'antenne chez Juan Gomez pour expliquer pourquoi j'évitais le mot terroriste qui est toujours utilisé dans une bouche et pas dans l'autre. Et je laissais libre à chacun la possibilité d'employer ce mot. Quand dans ses communiqués, l'armée malienne parle de groupe terroriste, je cite l'armée malienne en disant groupe terroriste. J'ai fait un sujet il y a une semaine ou deux maintenant sur le FLA doit-il être qualifié de groupe terroriste. On entendait le porte-parole du FLA qui expliquait pourquoi à ses yeux il n'en était pas un. Et on entendait un chercheur malien dont la ligne épouse, en résumé, celle des autorités de transition, expliquer pourquoi il fallait qualifier le FLA de groupe terroriste. Donc, toutes ces pensées-là, on les donne à entendre. Donc,
16: c'est une guerre des récits.
18: Les auditeurs peuvent se faire une opinion avec tout ce qu'ils ont entendu sur notre antenne. C'est ce que j'espère. Et quand on parle de guerre des récits, ça fait penser à guerre de propagande, à guerre médiatique. C'est en ce moment un gros argument utilisé par les autorités de l'AES pour décrédibiliser les papiers qu'on sort, par exemple, notamment sur RFI. Bon, je lis l'Essor tous les jours, l'Essor, le journal d'État du Mali, je regarde l'ORTM, et je sais qu'ils regardent aussi ce qui se fait sur RFI, et qu'ils y trouvent beaucoup d'informations qu'ils jugent fiables.
16: Merci David Baché.
19: Je sais, c'est insoutenable.
16: Pourquoi RFI dit ça ? Comme ça, bonjour Frédéric Genoux.
20: Bonjour.
16: Le Festival de Cannes va bientôt se terminer. On a beaucoup parlé des films en compétition, mais en fait, on utilise souvent des expressions du cinéma.
20: Oui, les mots du cinéma font partie du vocabulaire courant à l'antenne. Pas les termes trop techniques, mais les journalistes évoquent parfois un mauvais scénario quand les choses se succèdent en dépit du bon sens. Ils peuvent expliquer que tout est prêt pour la scène finale. La scène, c'est un ensemble de plans qui se déroulent dans le même lieu et l'image peut être reprise pour une grande rencontre internationale, par exemple. Tout comme le clap de fin. Ce clap, c'est le bruit que fait l'ardoise qui indique le nom ou le numéro de la prise et dont la partie supérieure peut claquer. Le clap de fin au cinéma, c'est un peu comme le coup de sifflet final du match de foot ou celui qui indique la fin de la récréation.
16: On retrouve également nombre de mots du cinéma qui concernent les actrices et les acteurs.
20: Commençons, Juliette, par ceux qui n'ont qu'un tout petit rôle, parfois même coupés au montage, les figurants. Ils traversent la rue, se tiennent à l'arrière-plan. En général, ils n'ont pas de texte. L'image du figurant est souvent utilisée pour décrire quelqu'un qu'on n'écoute pas. Autre mot très courant, protagoniste, celui qui joue le rôle principal, parfois utilisé au pluriel, les protagonistes de l'affaire. La vedette, au cinéma comme ailleurs, c'est celle qui a la place la plus visible sur l'affiche, c'est l'actrice ou l'acteur principal. Et quand c'est une immense vedette, ou qu'elle vient des États-Unis, ou qu'on a le superlatif facile, on la qualifie de star. Si on abuse de la formule, si trop d'actrices ou d'acteurs sont des stars, alors il faut trouver des termes encore plus éblouissants pour ceux dont la carrière est exceptionnelle. Des superstars, des mégastars, des stars internationales. On aura peut-être des stars interplanétaires un jour. Qui sait ? La starlette, elle, c'est la jeune actrice qui cherche à se faire remarquer en misant tout sur son physique. C'est un terme qui est daté, on ne l'utilise plus. Au XXIe siècle, pour impressionner dans le cinéma, il est plus utile de jouer ou de connaître son texte que de se mettre en maillot de bain sur la croisée.
16: Est-ce qu'on retrouve des termes techniques, Frédéric ?
20: Certains sont tellement parlants qu'ils peuvent être utilisés comme titre d'émission. Arrêt sur image, c'est le nom d'une émission de télévision qui est devenue un site web et qui est spécialisé dans le décryptage des médias. À RFI, vous vous en souvenez Juliette, oui. Nous avons eu Gros Plan qui était présenté par Laurent Dupart. Le Gros Plan, c'est une image cadrée de très près au cinéma. Un remake, c'est la reprise, quelques années plus tard, d'un film en général à succès. Le terme remake se glisse dans toutes sortes de récits où on veut dire que la même chose est proposée en changeant seulement les acteurs. On retrouve, parfois sortis de leur contexte, les termes box-office, qui indique en principe le nombre de tickets de cinéma vendus, c'est un indicateur de succès. La bande-annonce, qui est ce petit film promotionnel qui résume ou qui donne envie de voir le long-métrage en entier. L'erreur de casting, ça on l'entend souvent, pour décrire un choix discutable. Enfin, l'expression « être sous les feux de la rampe », en théorie, c'est du théâtre. Mais Charlie Chaplin en a fait un film. Quand l'acteur ou l'actrice est sous les feux de la rampe, que ce soit des bougies ou des projecteurs, il est très exposé, il brille. Quand on est moins célèbre, on n'est plus sous les feux de la rampe.
16: Il y a également des phrases cultes au cinéma. Frédéric, est-ce qu'on les retrouve à la radio sorties de leur contexte?
20: C'est réservé à certaines phrases vraiment célèbres parce qu'il faut que ce soit clair pour l'auditeur, mais il y en a deux en particulier, Juliette. Sur un malentendu, ça peut marcher. Vous l'avez reconnu, c'est une phrase des bronzés font du ski. Un conseil de drague dont la formule complète est « Oublie que tu n'as aucune chance, on ne sait jamais. Sur un malentendu, ça peut marcher. » L'autre grand classique est extrait des Tontons Flingueurs. La phrase entière est trop longue, mais éparpillée façon puzzle, on l'entend encore régulièrement pour décrire une vengeance implacable ou une victoire sportive exceptionnelle.
16: Pourquoi RFI dit ça? À la réalisation Françoise Grelot, on se retrouve la semaine prochaine et tout de suite rendez-vous avec les dessous de l'Infox. C'est à vous Sophie Malibaud.
0: Merci Juliette et bonne soirée à vous.
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0: Et bonjour, bienvenue à toutes et tous dans les dessous de l'Infox. Gros plan sur l'Afrique, au cœur de la bataille des récits, avec l'activisme du patriarcat de Moscou, ou comment les services de renseignement russes ciblent le Vatican et les chrétiens non orthodoxes sur le continent. On en parle dans un instant avec Lou Osborne de l'organisation Impact All Eyes on Wagner, qui publie une enquête sur le sujet. Puis nous retrouvons Grégory Genevrier pour sa chronique à propos des comptes sur les réseaux sociaux, des comptes pro-Hezbollah qui multiplient les infox et contribuent au brouillard de la guerre au Liban. Mais pour commencer, cap sur l'Afrique de l'Ouest avec notre premier invité, Bourahima Salouka, coordonnateur de la plateforme africaine des fact-checkers francophones, pour un état des lieux de la pratique du métier. Les initiatives de lutte contre la désinformation se multiplient en Afrique francophone comme partout dans le monde, avec des résultats mitigés. Et c'est très intéressant de lire l'analyse qu'en font les principaux acteurs du secteur. La plateforme africaine des fact-checkers francophones publie une étude que vous avez coordonnée. Bourahima Salouka, bonjour à vous.
21: Bonjour Sophie Malibaud.
0: Et merci de nous avoir rejoints dans les studios de RFI à Dakar. Alors il s'agit d'un travail collectif qui porte sur les productions d'une trentaine d'organisations de fact-checking sur deux années, de septembre 2023 à septembre 2025. Alors dites-nous, en termes de vérification, déjà l'étude distingue ce qui relève du fact-checking et ce qui relève du debunking pour qu'on s'entende sur les définitions. Quelle différence est-ce que vous faites entre ces deux domaines?
21: Le fact-checking, pour être simple, c'est une vérification de fonds, de déclarations, de personnalités, de haut rang sur des faits. Donc, ce qui demande une certaine démarche et un certain investissement qui exige un temps long de recherche de preuves pour, à la fin, déterminer si la déclaration vérifiée est soit vraie, soit fausse, ou en partie vraie et en partie fausse. Et le debunking, ça consiste essentiellement à la vérification, je dirais, rapide de contenu vidéo, audio, qui circulerait sur les réseaux sociaux, tout en essayant d'en expliquer pourquoi. Donc, la grosse différence, c'est que le fact-checking demande un investissement beaucoup plus long et des preuves beaucoup plus affûtées.
0: Dans l'étude, vous pointez du doigt un gros déséquilibre entre ces deux disciplines. En fait, beaucoup plus de debunking que de fact-checking en Afrique francophone, c'est bien ça?
21: C'est exactement cela. On relève qu'un article sur 10 produits par ces différentes organisations relève du fact-checking. Donc, il y a une archidomination du debunking à 90%. Et cela aussi s'explique, et là-dessus, les organisations d'Afrique francophone suivent un mouvement général, je dirais même mondial, où aujourd'hui les différentes rédactions dans le monde, pour diverses raisons, sont amenées beaucoup plus à faire du debunking à cause de la viralité et de la prépondérance prise par les réseaux sociaux dans la vie des citoyens et des institutions.
0: Donc, une majorité de travail sur, par exemple, les images sorties de leur contexte ou les deepfakes, tout ce qui concerne les images générées par l'intelligence artificielle ?
21: Absolument, c'est bien cela, parce que dans la région, à cause des multiples crises que traversent beaucoup de pays en Afrique francophone et de la place prise par ces réseaux sociaux dans les habitudes de consommation et de production de contenu par des citoyens, il y a comme une sorte de foisonnement, je dirais, exponentiel de ce type de contenu qui tend à occuper les fact-checkers de la région. Et dans notre analyse aussi, nous montrons que cela relève aussi d'une part d'un certain mouvement que ces fact-checkers suivent en vue de pouvoir bénéficier de certains soutiens financiers, notamment le programme FairPad mis par Facebook, qui exerce un certain attrait pour ces organisations-là qui sont dans des conditions économiques aussi pas faciles.
0: Alors vous voulez dire qu'en fait, les fact-checkers ont la pression et sont obligés de faire du chiffre, c'est ça ?
21: Oui, parce que la lutte contre la désinformation est devenue un enjeu majeur où beaucoup d'organismes, que ce soit des États étrangers, des chancelleries, des ONG internationales, ont décidé d'investir ce champ en accompagnant des organisations de fact-checking qui existent. Et malheureusement, beaucoup de ces nouveaux bailleurs ont une tendance à avoir des chiffres, donc dans une perspective productiviste, quantitativiste, hein, d'avoir dire voilà, nous avons produit tel nombre d'articles, nous avons donné tel nombre de formations, ce qui a un revers qui est que c'est de plus en plus ces organisations tendent à délaisser le fact-checking qui demande beaucoup plus d'investissement que le debunking. Mais là encore, ce n'est pas seulement des questions économiques qui en sont l'explication majeure. Il y a que ces fact-checkers-là évoluent dans des contextes difficiles, souvent semi-autoritaires, qui ne leur permettent plus de pouvoir pratiquer le fact-checking dans toute son orthodoxie.
0: Est-ce que l'une des principales difficultés, c'est pas le problème de l'accès aux sources, pour commencer ?
21: Absolument, c'est l'accès aux sources est l'un des plus grands problèmes de la pratique du fact-checking en Afrique francophone, que ce soit dans des États qui évoluent dans des systèmes politiques fermés ou que ceux qui disent encore appliquer la démocratie. Il y a que les fact-checkers de ces deux ensembles-là partagent en commun cette difficulté d'accès aux informations, quand bien même dans certains pays, des lois ont été prises pour favoriser l'accès des citoyens à l'information publique, mais le fact-checking ne fonctionne tout simplement pas là où il n'y a pas d'informations officielles, parce qu'on travaille sur des sources ouvertes. Et là, il faudrait que ce soit les autorités qui sont au pouvoir ou les experts auxquels les fact-checkers ont recours puissent avoir la liberté de donner de l'information, de s'exprimer. Et quand l'espace civique se rétrécit, le fact-checking se meurt.
0: Alors, vous parlez aussi de thématique refuge. Qu'est-ce que vous entendez par là ?
21: Pour les fact-checkers francophones, il y a des thématiques qui sont quand même considérées comme problématiques, notamment des questions sur la politique, sur la sécurité, où elles ne peuvent pas avoir accès aux différentes sources. Alors, pour continuer à pratiquer ce genre respectable du fact-checking, ces organisations se sont beaucoup investies dans des champs comme la santé, comme les questions environnementales ou comme les questions qui touchent aux droits des femmes. Là-dessus, ces thématiques semblent assez neutres et pas problématiques au point de mettre en danger la sécurité de ces fact-checkers.
0: Et vous dites malgré tout qu'il est important de rendre le faux intelligible. Qu'est-ce que vous voulez dire ?
21: Déjà, ce qu'il faut noter, c'est que les fact-checkers appartiennent à un grand ensemble qui est celui des journalistes. Et pour l'ensemble de la région, il est nécessaire d'avoir une information de qualité, une information de vérifier. Il ne s'agit plus pour les fact-checkers de continuer à dire telle chose est vraie ou fausse, parce qu'en termes d'impact, on est en train de se rendre compte que cela ne change rien globalement à l'affaire, mais il est important d'évoluer dans des formes narratives et surtout de prendre le temps nécessaire d'expliquer aux différents publics pourquoi telle chose est fausse et pourquoi elle est arrivée à mon niveau, pourquoi je suis fondé à le croire, pourquoi ou comment je suis manipulé. Donc il y a ce travail, il y a cet investissement de fond qui pour le moment n'est pas encore réalisé par les fact-checkers francophones et qui en même temps montre toute l'étendue des perspectives qui restent à faire et à prendre.
0: Merci beaucoup, Bourayma Salouka. Donc je rappelle qu'il y a cet article très intéressant à lire sur la plateforme africaine des fact-checkers francophones que nous mettrons en lien sur notre site avec cet article en Afrique francophone, l'arbre du fact-checking qui cache mal la forêt du debunking.
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0: On retrouve à présent Grégory Genevrier de la cellule Info Vérif de RFI. Bonjour Grégory.
1: Bonjour Sophie.
0: Malgré le cessez-le-feu officiellement en vigueur au Liban, les frappes israéliennes se poursuivent. Selon Beyrouth, les bombardements ont fait plus de 3000 morts depuis début mars. Le Hezbollah a revendiqué une série d'attaques ces derniers jours et côté israélien, le dernier bilan fait état de 20 soldats et un contractuel tué. Les affrontements entre le mouvement islamiste chiite et l'armée israélienne suscite beaucoup de désinformations en ligne. Vous avez détecté des comptes pro-Hezbollah exagérant les pertes israéliennes à coups d'infox de toutes sortes.
1: Oui, le dernier exemple en date, c'est une courte vidéo vue des millions de fois sur les réseaux sociaux. On y voit un véhicule transportant des soldats pris dans une embuscade. Les militaires assis à l'arrière du pick-up n'ont pas le temps de s'enfuir ou de riposter. Au moins 6 d'entre eux semblent avoir été tués par balle. La légende parle à tort d'une embuscade tendue par le Hezbollah à un groupe de soldats israéliens.
0: Sauf que ces images n'ont rien à voir avec la situation en cours au Liban.
1: Absolument rien, puisqu'en réalité ces images sont datées. Grâce à une recherche par image inversée, nous avons retrouvé leurs traces sur le compte d'un journaliste pakistanais en octobre 2022. La légende parle d'une attaque terroriste du mouvement taliban pakistanais contre l'armée pakistanaise. On est donc assez loin du Liban. Impressionnante et difficile à géolocaliser, cette vidéo est régulièrement détournée dans différents contextes.
0: Et en dehors des images sorties de leur contexte, est-ce qu'il y a des contenus générés par l'intelligence artificielle ?
1: Eh bien oui, c'est le cas de cette photo censée montrer un ballon d'espionnage israélien abattu par le Hezbollah. On pense y voir une sorte de gros dirigeable blanc en feu dans un cratère sous le regard de plusieurs soldats. Les commentaires parlent d'une grande victoire pour le Hezbollah qui aurait détruit, je cite, un système radar géant d'une valeur de 230 millions de dollars. Sauf que tout est faux, le mouvement islamiste chiite pro-iranien lui-même n'a jamais revendiqué une telle attaque.
0: Concrètement, qu'est-ce qui vous a permis de détecter l'usage d'un outil d'intelligence artificielle ?
1: Visuellement d'abord, plusieurs éléments posent problème. On note des effets de flou étranges, des distorsions au niveau des militaires et plusieurs incohérences avec des objets métalliques inconnus posés sur le sol. Et puis en faisant une recherche sur Google, le navigateur indique que c'est son outil d'IA qui a généré cette image, ce que confirment les logiciels de détection que nous avons utilisés.
0: Et finalement, qui est à l'origine de toute cette désinformation ?
1: Alors d'après nos recherches, on retrouve un écosystème de comptes persanophones, arabophones et anglophones ouvertement pro-iraniens. La plupart arborent fièrement le drapeau de la République islamique d'Iran en photo de profil. Ce réseau, actif sur X, Facebook et Instagram, fait la propagande de l'Iran et de ses proxys, dont les Houthis au Yémen et le Hezbollah au Liban. Cette guerre de l'information en ligne passe par la décrédibilisation de l'adversaire avec, comme on vient de le voir, la multiplication d'infox visant principalement Israël, mais aussi les États-Unis.
0: Merci Grégory Genevrier. Alors on va maintenant repartir en Afrique au sujet cette fois des opérations d'influence russe de plus en plus agressives à l'égard des chrétiens non orthodoxes. C'est le renseignement extérieur russe qui est à la manœuvre et l'église orthodoxe russe qui sert de vecteur d'influence. Enquête à suivre. Bonjour Lou Osborne.
2: Bonjour.
0: Vous êtes cofondatrice de Impact, une organisation qui expose les rouages d'opérations clandestines qui présentent une menace pour la démocratie, les droits de l'homme, l'intégrité de l'information. Alors dans votre collimateur, il y a bien évidemment les entités de la galaxie Prigogine, tout ce qui reste en fait de la compagnie de sécurité privée Wagner. Avec cette organisation Impact et un consortium de médias africains et internationaux, vous avez eu accès à des documents internes de la compagnie qui vous ont permis de dévoiler les activités d'une officine téléguidée par les renseignements extérieurs russes. On l'appelle African Politology. C'est pas la première fois qu'on en parle sur l'antenne, mais si vous pouvez brièvement restituer un petit peu les choses dans leur contexte.
2: Oui, bien sûr. Donc en fait, en octobre 2025, on a reçu environ 1400 pages qui sont des documents internes, des présentations PowerPoint, des documents Excel, donc qui montrent comment cette branche qui est en fait l'ex-branche influence du groupe Wagner. Donc ce sont des consultants, des spécialistes en communication, en marketing digital, en politique, qui travaillent au profit, donc à l'époque du groupe Wagner et maintenant du SVR, donc les renseignements étrangers russes, l'équivalent de la DGSE en France, pour étendre l'influence de la Russie dans les pays dans lesquels ils sont présents.
0: Donc ces documents, vous les avez authentifiés, j'imagine ?
2: C'est ça. Donc en fait, c'est Lydia, qui est la rédactrice en chef de The Continent, qui les a reçus. Elle a réuni autour d'elle une équipe dont on fait partie, principalement des médias qui sont assez spécialisés sur le groupe Wagner et la Russie. Et on les a authentifiés. Donc en fait, on a déjà reçu ce type de documents par le passé. Donc il y a des similitudes, il y a des gens, des employés qu'on a retrouvés. On les a fait authentifier par des chercheurs. Et donc, on est arrivé à la conclusion que ces documents étaient réels. Et donc, ils montrent réellement, en fait, la fabrication des campagnes de manipulation de l'information dans les pays en Afrique, mais aussi en Amérique latine.
0: Et alors aujourd'hui, on va aborder un volet particulier de cette grande enquête. Vous révélez comment l'Église orthodoxe russe est devenue un vecteur d'influence politisé. Alors on l'avait vu la semaine dernière d'ailleurs en Moldavie. Mais vous montrez-vous comment les services de renseignement russes ciblent particulièrement le Vatican et les chrétiens non orthodoxes en Afrique.
2: Oui, alors ce qu'il faut bien se rendre compte, c'est qu'aujourd'hui, le Sud global, c'est évidemment l'endroit où il y a la plus forte croissance des chrétiens, des catholiques dans le monde. Donc c'est un enjeu d'influence aussi quelque part. Et c'est évidemment le terrain de jeu aujourd'hui de ce qui reste du groupe Wagner. Donc dans ces documents-là, on a retrouvé plusieurs choses. La première, c'est notamment en Centrafrique, la mise en place de toute une campagne de décrédibilisation des chrétiens non orthodoxes pour, en gros, véhiculer le message qu'ils sont en fait à la solde des pouvoirs occidentaux et que finalement le Vatican également est juste une espèce de marionnette à la solde des États-Unis et qu'ils sont utilisés pour approcher les groupes armés, les financer et déstabiliser la Centrafrique. En fait, il faut se rendre compte que la Centrafrique, c'est un pays qui est très religieux, où il y a beaucoup de communautés religieuses, où il y a eu d'ailleurs beaucoup de tensions intracommunautaires, et donc c'est un levier qui est quand même relativement facilement inflammable. Et donc, comment ça s'est manifesté ? Ça se manifeste évidemment par ce que nous, on connaît et ce que vous connaissez dans votre émission, la mise en place de réseaux sur Internet qui vont véhiculer ces informations. C'est mis en place par l'achat de journalistes ou d'articles dans des médias qui vont donc republier ce type d'informations. Et ce qui est assez intéressant, nous, on trouve, par l'animation de groupes, donc quelque chose de vraiment physique, avec notamment une association, un collectif qui se crée à ce moment-là, qui est le collectif pour la surveillance des activités américaines en Centrafrique. Donc on est en 2024, Bancroft, la société militaire privée américaine, a annoncé qu'elle allait s'installer. Et donc évidemment, pour les Russes sur place, c'est un nouveau concurrent. Donc tous les coups sont permis, notamment d'aller taper du côté religieux et de ces fameux chrétiens pasteurs américains qui sont sur place pour les assimiler à des agents, des espions ou des collaborateurs des groupes armés.
0: Des agents de la CIA, etc.
2: C'est ça. Donc ce collectif est créé à ce moment-là. Et une partie de ses activités, c'est de faire des tables rondes ou d'organiser des manifestations pour dénoncer ces fameux chrétiens non orthodoxes qui donc sont assimilés à des agents de la CIA.
0: Mais alors, quel est le lien avec l'Église orthodoxe russe dans cette affaire ?
2: Ouais. Alors, ce qui est assez important pour comprendre les manipulations, ou en tout cas comment la Russie, elle n'opère jamais en utilisant le seul versant d'une pièce. Généralement, elle va avoir une double action. Et donc, pendant qu'elle décrédibilise le Vatican, les chrétiens non orthodoxes, eh bien, elle va pousser le développement de manière très agressive de l'Église orthodoxe. Et un des premiers lieux où il s'installe pendant l'arrivée de Wagner et des Russes en Afrique, c'est en Centrafrique, en fait. Un point qui est assez important pour les auditeurs, c'est que à l'époque, il y a une grande mission pour le développement de l'Église orthodoxe russe en Afrique. Le patriarche qui gère cette mission est en fait un proche, extrêmement proche de Prigogine, au point où on l'appelle le Prigogine en soutane. Et quand Prigogine fera sa marche, quelques semaines après, il va même être identifié un peu comme un espèce de complice de Prigogine. Il va être écarté de ce programme Afrique.
0: Alors, les accusations qui sont proférées contre les pasteurs chrétiens non orthodoxes, évidemment, il faut le préciser ici, sont des accusations qui ne sont pas étayées.
2: Alors, on voit en fait deux choses qui se passent. La première, c'est qu'ils utilisent un mécanisme où en gros, ils vont montrer des actions passées et pas en Centrafrique de pasteurs, voilà, qui ont eu des actes absolument non
0: répréhensibles,
2: enfin des actes répréhensibles, tout à fait. Et en fait, ils vont les mettre, les collater ensemble et par cet effet un peu d'ajout
0: d'amalgame
2: vont donner l'impression que bah s'ils arrivent en Centrafrique, la même chose va se passer. Donc c'est la première.

0: Ils font de l'amplification artificielle et ce qui est assez intéressant, c'est que ils cherchent pas seulement à convaincre la Centrafrique. Donc y a, évidemment, ils utilisent leurs médias comme Longo Songo, qui est une radio qui a été créée par Prigogine, plusieurs journaux sur place dont on sait qu'ils sont très proches des Russes. Mais ils vont surtout, et ça c'est je pense vraiment le plus intéressant, acheter des articles dans la presse régionale, à la fois francophone et à la fois anglophone, pour être sûr de vraiment faire une espèce de tache d'huile sur toute la sous-région.
1: Et vous, qu'est-ce que vous avez comme type de matériel de preuve sur l'aspect financier des choses, sur le fait que les gens qui se livrent à la rédaction de ces articles, etc., sont payés par cette officine dépendant des services de renseignement russes?
0: Alors, donc, pareil, ça, pour nous, ces preuves-là, elles sont assez importantes parce que ça montre qu'il y a vraiment une création, une fabrication, en fait, d'un message et d'une séquence de diffusion. Donc, qu'est-ce qu'on a? On a plusieurs choses, en fait. La première chose, c'est on a des listings d'articles, donc les fameux articles qui sont diffusés, ils sont répertoriés dans les documents de ces consultants avec le prix, le budget qui leur a été alloué. Et donc, on a des budgets qui vont de 200 euros parfois beaucoup plus, 1000 euros, donc ça dépend des rédactions. Et ce qu'on ne sait pas aujourd'hui, c'est combien d'intermédiaires il y a entre les consultants russes et le journaliste final, en fait. La deuxième chose qu'on a, qui pour nous est encore une preuve aussi assez solide, c'est qu'on a en fait des documents de stratégie qui explique comment ils vont créer la campagne et sur quel message ils vont appuyer.
1: Alors, la campagne, elle a redoublé, elle a été ravivée par la récente visite du pape Léon XIV en Afrique entre le 13 et le 23 avril dernier. Ça a déclenché de nouvelles salves des influenceurs pro-Kremlin.
0: En effet, l'arrivée en fait du nouveau pape est vécue un petit peu comme une menace dans les sphères sécuritaires russes. Donc, il faut se rappeler que le pape et le patriarche ont mis beaucoup de temps à se parler et à se rencontrer physiquement. C'est finalement assez récent qu'il y a eu un espèce de rabibochage de l'église orthodoxe et de l'église catholique.
1: Et ça s'est passé sous le pape François.
0: C'est passé sous le pape François à Cuba dans un rendez-vous vraiment très très discret, donc il n'y a pas très longtemps. Et jusqu'à présent, l'église orthodoxe voyait un peu ces approches du Vatican comme une menace potentielle de conquête en fait de leurs croyants pour les convertir au catholicisme. Donc c'est pour ça qu'il y a toujours eu une espèce de réticence. Ce qui est marrant, entre guillemets, c'est que finalement, leur peur, c'est ce qu'ils appliquent en ce moment eux-mêmes. Et donc, on voit dans les sphères sécuritaires, comme par exemple un compte qui s'appelle Ribar, qui, au moment de la préparation de la venue du pape, se met à poster. Donc Ribar, c'est financé par le ministère de la Défense, c'est pas du tout un compte religieux, et qui, en amont de la préparation du voyage et pendant, se met à poster quasiment toutes les semaines des articles incendiaires et menaçants sur la visite du pape en Afrique.
1: Ça montre aussi donc la volonté de monter en puissance de l'Église orthodoxe russe en Afrique. La même chaîne Telegram de Ribar nous précise que entre 2022 et 2025, on serait passé de 5 paroisses à 350 paroisses. Mais certains observateurs mettent ces chiffres-là en doute.
0: Oui, alors nous, on n'a pas de chiffres précis à donner. On voit néanmoins qu'il y a une multiplication, ça c'est certain. Il y a eu beaucoup plus d'ouverture. Maintenant, à voir ce qu'ils considèrent comme une église. Je vais donner un exemple. Au Niger, à Niamey, sur la base où étaient postés certains membres du groupe d'Africa Corps, donc c'est une base aérienne, il y a un espèce de conteneur dans lequel il y a une croix, et ça, c'est considéré comme une église. Donc, si le jeu, c'est de poser des conteneurs un peu partout, c'est sûr que ça peut monter très vite à 350 nouvelles églises. Maintenant, ce qui est certain, c'est qu'ils débauchent des prêtres catholiques qui se convertissent, ils vont dans des lieux qui sont reculés, ils font un vrai travail de missionnaire, ça c'est clair, et ils ont mis une espèce de programme en place aussi de formation par lequel ils drainent beaucoup de monde de nouveau en Russie. Un dernier point, derrière l'église orthodoxe, il y a aussi des grands businessmen qui ont historiquement des vues aussi sur l'Afrique et le business qu'il y a à y faire. Donc il y a peut-être aussi un soutien assez fort en fait financier et d'incitation à rejoindre l'Église orthodoxe.
1: Et est-ce que l'on sait quels sont les liens éventuels entre cette campagne d'influence et aussi le recrutement d'Africains à destination du front ukrainien ?
0: Alors, nous, on a trouvé de manière assez fine, donc pas étayée de manière très très forte, mais on a trouvé des traces du rôle que joue en fait, en effet,

0: impliquer l'église orthodoxe qui est établie en Afrique dans la mise en place de filières de recrutement. Et en fait, à deux niveaux. Donc déjà, il y en a qui ont été identifiés au Kenya de manière assez formelle. Il y en a d'autres qui ont vraiment joué le rôle un peu de rabatteur. Il y a un certain nombre dans ces programmes de prêtrise ou de formation en fait des futurs membres du clergé orthodoxe. Il y en a qui ont été amenés par ce biais-là en Russie et puis dispatchés sur le front. Et enfin, il y a aussi un point qui est assez phénoménal, c'est le fait que l'église orthodoxe elle-même a mis en place un bataillon qui combat parmi l'armée russe contre les Ukrainiens, et donc ce bataillon fait aussi l'armée.
1: D'accord. Donc c'est une campagne qui exploite donc le sentiment religieux, le besoin de spiritualité, mais qui a donc un versant politique et même sécuritaire totalement avéré.
0: Oui, et un point aussi peut-être intéressant, c'est aussi une campagne qui exploite la différence de valeur qui existe aujourd'hui entre certaines actions diplomatiques occidentales et le traditionnalisme qui existe dans la famille, dans la société en Afrique. Et donc, ces campagnes qui ont un focus très religieux, elles vont beaucoup jouer sur ça. Par exemple, tout ce qui est droit LGBT et mariage LGBT également. Bon, ça a été très décrié en Afrique. Évidemment, ça a donné lieu, c'était une opportunité fantastique pour les campagnes de politologie d'amplifier ça pour montrer qu'il y a un véritable séisme, en fait, entre, différentes visions du monde.
1: Eh bien, merci beaucoup, Lou Osborne. Je précise que nous mettrons, bien évidemment, sur notre site le lien vers l'enquête publiée par All Eyes on Wagner et votre organisation Impact. Les Dessous de l'Infox, c'est terminé pour aujourd'hui. Merci à nos invités et chroniqueurs, ainsi qu'à Hélène Avril, à la réalisation. On se retrouve la semaine prochaine. En attendant, vous pouvez nous retrouver sur le site RFI.fr dans les coulisses de l'info et sur l'application RFI Pure Radio. Pour l'heure, c'est RFI Soir avec Philippe Le Caplain.
2: Absolument, Sophie Malibaud, Les Dessous de l'Infox à retrouver bien évidemment sur l'appli et sur le site internet de Radio France International. Dans un peu plus d'une demi-heure maintenant, ce sera Afrique Soir avec vous, Sylvie Berruet, actualité sur le continent. Au sommaire, à la une.
3: Oui, bonsoir Philippe, tout d'abord bonsoir à tous. On parlera évidemment de l'épidémie d'Ebola qui gagne du terrain en République démocratique du Congo. Le risque pour la santé publique est maximal, affirme l'OMS. Il passe d'élevé à très élevé. La communauté scientifique se mobilise pour enrayer la propagation du virus. L'invité d'Afrique Soir, invité Patrick Muyaya, le ministre de la Communication de la République démocratique du Congo et porte-parole du gouvernement congolais.
2: Au Sénégal, vous vous intéresserez au grand oral d'Ousmane Sonko.
3: Oui, le Premier ministre sénégalais était sous le feu des questions des députés. Il a défendu le renforcement de la loi réprimant l'homosexualité. La vague de violence xénophobe en Afrique du Sud, près de 400 ressortissants étrangers qui s'étaient abrités dans un centre religieux ont été conduit sous haute sécurité vers un centre gouvernemental pour réfugiés. Dans l'actualité encore, le football, Lens contre Nice. Voilà l'affiche de la finale de la Coupe de France ce soir. Et sous les couleurs de Lens, on va retrouver l'international malien Mamadou Sangaré, qui, vous le savez, est le prix Marc-Vivien Fauvé 2026.
2: Absolument, et ce sera donc dans un peu plus d'une demi-heure. Vous êtes au cœur de RFI Soir sur Radio France Internationale. Il va être 20h ici à Paris.
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2: Dans la grande session d'information sur Radio France Internationale, l'heure du grand journal et c'est avec vous Charlotte Derouin. Bonsoir.
6: Bonsoir Philippe, bonsoir à toutes et à tous.
2: après les images et témoignages des militants de la flottille pour Gaza.
6: Israël a expulsé les quelques 420 passagers des bateaux de la flottille, parmi eux des Français qui témoignent des mauvais traitements reçus, vous l'entendrez. En Turquie, c'est une période d'incertitude qui s'ouvre après la suspension par la justice de la direction du principal parti d'opposition. On appellera Anand Lower à Ankara. Dans ce journal également, l'Afghanistan, où le silence d'une fille pubère vaut consentement au mariage. Le Honduras endeuillé, 24 personnes sont mortes hier dans deux attaques liées à des groupes criminels. La présidence française perquisitionnée pour des soupçons de favoritisme. Ça concerne l'attribution des cérémonies d'entrée de personnalités au Panthéon. Et puis direction le Festival de Cannes. À la fin de cette édition, focus sur les interprètes indispensables lors d'un tel événement.
2: Les militants de la flottille humanitaire pour Gaza sont donc de retour dans leur pays.
6: Quelques 420 personnes d'une quarantaine de nationalités, ils avaient été interceptés en mer par l'armée israélienne alors qu'ils se dirigeaient vers l'enclave palestinienne. Une fois à terre, ils avaient été forcés de s'agenouiller, les mains liées dans le dos, la tête au sol. Ces images diffusées par le ministre israélien de la Sécurité nationale ont profondément choqué. Dans la vidéo, Itamar Ben-Gvir parade au milieu de ces militants arrêtés. Il tente de les humilier, de les provoquer. Bonsoir Nicolas Falaise.
7: Bonsoir.
6: Ces militants ont donc été expulsés, je le disais, parmi eux 37 ressortissants français qui ont donc atterri aujourd'hui à Paris. Que racontent-ils ?
7: Eh bien, ils racontent les différentes étapes de leur capture et les mauvais traitements subis à chaque fois. Vous allez entendre le témoignage de Faouzi Chiki. Il se trouvait à bord d'un des bateaux de cette flottille, bateau arraisonné par l'armée israélienne dans les eaux internationales. Faouzi Chiki décrit des conditions de détention difficiles et des violences qui commencent en pleine mer.
8: Des prisons flottantes avec des conteneurs. On a été entassés comme des bétails à l'intérieur. Il y avait 170 personnes dans des conteneurs sans eau, sans nourriture, sans rien du tout. À chaque fois qu'on demande la nourriture, on subit une torture. Ils nous ont fait rentrer dans un conteneur en noir pour nous tabasser un par un. Et il n'y avait pas d'exception, sans rentrer dans le détail, il y en a qui ont subi plus de torture que d'autres.
6: Mais Nicolas, est-ce que tous les passagers capturés racontent la même chose ?
7: Alors, certains militants détenus par Israël décrivent des violences à caractère sexuel, des humiliations et des coups, comme on vient de l'entendre. Des affirmations fausses et dénuées de tout fondement factuel, assurent les autorités israéliennes citées par nos confrères de l'AFP. On écoute de nouveau Faouzi Chiki. Il témoigne de mauvais traitements qui se sont poursuivis une fois que les militants de la flottille ont été débarqués sur le sol israélien.
8: Une fois qu'on est descendu du bateau, on a subi la même chose, des tortures, des coups de taser, des coups de poing, des gens qui se mettent à terre, des soldats israéliens qui se mettent à terre et qui te tabassent pour rien du tout parce que t'as pas baissé la tête. On a subi là-bas, c'est une torture, mais je dis pas pour moi. Nous, on a subi ce genre de torture. On se pose la question, qu'est-ce que les enfants de Gaza sont en train de subir? Qu'est-ce que les mamans de Gaza sont en train de subir?
7: Après les images diffusées par le ministre israélien de la Sécurité nationale, où on le voit déambuler parmi ses militants menottés et agenouillés, l'Italie et l'Espagne ont demandé des sanctions européennes contre Itamar Ben-Gvir.
6: Nicolas Falaise, avec les témoignages recueillis par Ilyes Atia à l'arrivée à Paris ce vendredi des Français de la flottille pour Gaza. Cet autre appel de capitales européennes à Israël aujourd'hui, Rome, Paris, Berlin et Londres exhortent l'État hébreu à stopper l'expansion des colonies en Cisjordanie occupée. L'Italie, la France, l'Allemagne et le Royaume-Uni demandent aussi à ce que les colons violents répondent de leurs actes. Le communiqué des États européens dénonce également des discours de certains membres du gouvernement qui prônent l'annexion du territoire palestinien et le déplacement forcé de populations.
2: À présent, rendons-nous en Turquie avec les suites d'une importante décision judiciaire.
6: Hier, un tribunal d'Ankara a suspendu la direction du principal parti d'opposition, le Parti républicain du peuple, dont son chef, Özgür Özel, pour des fraudes présumées lors d'un congrès du parti fin 2023. La décision déchue dénonce, la direction dénonce une manœuvre politique du président Recep Tayyip Erdogan et jure de résister. À Ankara, on vous retrouve, Anand Lower. Anne, c'est donc une ère de forte incertitude qui s'ouvre sur le principal parti d'opposition turque.
9: Oui, alors ce qui est sûr, c'est que Özgür Özel n'est plus le dirigeant du CHP, le principal parti d'opposition. La décision de justice a été notifiée aujourd'hui à la fois à Özgür Özel et à Kemal Kılıçdaroğlu, un que Sgurozel avait remplacé à la tête du parti fin 2023 et auquel il est maintenant sommé de céder son fauteuil. Le Haut Conseil électoral, immédiatement saisi, a rejeté ce soir le recours formé contre cette décision. Les avocats de Sgurozel se sont aussi adressés à la Cour de cassation dans l'espoir très mince et lointain de la faire annuler. Une période d'incertitude et sans doute de fortes turbulences commence pour le CHP, refusant de reconnaître le jugement derrière lequel il dénonce une manœuvre politique du président Erdogan. Özgürözel s'est installé au siège du parti à Ankara. Il jure d'y rester jusqu'à ce que la justice revienne sur sa décision. L'équipe de Kemal Kılıçdaroğlu, pour sa part, a fait savoir que ce dernier comptait bien se rendre au plus tôt au siège du CHP. Le principal parti d'opposition turc pourrait donc se diviser. À terme, un nouveau parti pourrait même voir le jour. Personne n'en sait rien à cette heure et cette incertitude, aux yeux de nombreux observateurs, c'est déjà en soi une victoire pour Recep Tayyip Erdogan.
1: Un Andlauer en direct d'Ankara.
2: Le Liban où l'armée défend ses soldats, cela après des sanctions américaines.
1: Les États-Unis ont décidé d'imposer des sanctions à 9 personnes accusées d'être proches ou membres de la direction du Hezbollah libanais. Parmi eux, 2 sont des officiers de l'armée libanaise. Ils sont accusés d'avoir partagé des renseignements importants lors du conflit en cours avec le mouvement chiite. La loyauté des militaires va uniquement à l'institution militaire et à la patrie, a donc réagi l'armée du Liban. Le chef de l'armée pakistanaise, lui, est en route pour Téhéran. Il y aura des rencontres avec des dirigeants iraniens. Le Pakistan, qui, on le rappelle, est médiateur dans le conflit qui oppose les États-Unis et l'Iran.
2: En Afghanistan, le gouvernement taliban franchit une nouvelle étape dans l'atteinte aux droits des femmes.
1: Un nouveau code qui régit la séparation entre époux vient d'être publié. Il ouvre la voie au mariage des enfants et considère le silence d'une fille pubère comme consentement au mariage. Les précisions de Sarah Krakowicz.
10: Le décret prévoit des modalités de séparation pour les mineurs, ce qui laisse entendre que le mariage des enfants est permis. Il n'est de toute façon pas formellement interdit par la loi afghane. Hamida Aman est journaliste et fondatrice de la radio Begum, qui permet aux femmes afghanes de s'exprimer.
11: Ils disent que le silence d'une fille lors du mariage signifie son consentement. Aucune jeune fille, surtout dans les temps qui courent, n'oserait dire quoi que ce soit. Et là, on parle d'enfants. Par pleurer, ils vont pas dire grand-chose non plus. Ils donnent un blanc-seing au mariage pour enfants. Avant le retour des talibans, bien sûr, on avait des garde-fous à ce niveau-là. Il n'y a plus aucune protection, ni pour les enfants, ni pour les femmes, pour soit éviter un mariage, soit se sortir d'un mariage.
10: Si cette loi est aussi critiquée, c'est parce qu'elle impose aux jeunes filles d'attendre la puberté pour demander la dissolution de leur mariage.
11: En tant qu'Afghane, c'est de nouveau un sentiment de honte qui m'envahit. Comment on peut, au XXIe siècle, encore oser défendre des textes pareils et en même temps revendiquer une reconnaissance et une relation avec la communauté internationale? Pour moi, ça dépasse tout entendement.
10: L'ONU dénonce une loi qui renforce une discrimination systémique. Depuis le retour au pouvoir des talibans, les droits des Afghanes sont chaque jour un peu plus réduits.
1: Les jeunes filles afghanes qui avaient déjà l'interdiction de poursuivre leurs études au-delà du primaire ou encore d'aller à la salle de sport ou au salon de beauté.
2: Au moins 6 morts et 15 disparus dans une frappe ukrainienne sur un lycée dans l'Est, en territoire occupé par les Russes.
1: Moscou dénonce un crime monstrueux. Kiev s'en défend, affirmant avoir ciblé le QG d'une unité militaire. L'état-major ukrainien précise que ces frappes ont visé des installations militaires et qu'elles ont scrupuleusement respecté les normes du droit international. Fin de citation. En Slovénie, le nationaliste Janez Janša a été élu Premier ministre par le Parlement, proche de l'ancien Premier ministre hongrois Viktor Orban et admirateur du président américain Donald Trump. Il avait déjà occupé cette fonction à 3 reprises entre 2004 et 2022.
2: Un bilan concernant les violences commises hier au Honduras.
1: 24 personnes ont été tuées au cours de 2 attaques distinctes. Un jeudi sanglant, 19 ouvriers agricoles ont été retrouvés tués par balle dans une ferme de palmiers à huile contrôlée par des groupes criminels. 5 policiers ont été tués lors d'une opération liée au trafic de drogue. Marie Griffon, ces 2 tueries montrent en tout cas l'emprise du crime organisé dans le pays.
12: Chaque jour, des homicides au Honduras, mais celui-ci bouleverse la population.
13: C'est choquant, surtout avec le grand nombre de morts. On ne s'y attendait pas, on aurait même dit une fausse information.
12: 19 ouvriers agricoles, dont 3 adolescents de moins de 16 ans, venus travailler au petit matin dès 6 heures. Ils ont été tués par balles, pour certains dans l'église de la plantation de palmiers à huile. Une région affectée par les groupes criminels qui s'approprient des terres pour transporter de la cocaïne. Daniel Castanadia, membre d'une association qui défend les communautés agricoles.
14: Nos premières hypothèses, comme cela s'est produit dans une plantation de palmiers à huile, c'est que ce massacre est lié au conflit de territoire qui dure depuis de nombreuses années dans la région.
12: Une zone où l'État est largement absent, selon Daniel Castanadia.
15: La loi et la justice ne llegan.
14: Il n'y a ni loi ni justice, souvent à cause de la peur. Les acteurs de la justice et les forces de l'ordre n'agissent pas parce qu'ils n'ont pas d'accompagnement adéquat ni de coordination avec l'État qui leur permet de poursuivre ces structures criminelles et de les démanteler. Donc ce qu'on espère, c'est que le gouvernement considère ce massacre, cette fois-ci, comme un sérieux signal d'alarme pour agir.
12: En 10 ans, dans cette région du Nord, près de 200 travailleurs agricoles et paysans ont été tués. Marie Griffon, Tegucigalpa, RFI.
2: RFI, il est 20h11 en France. Et cette information maintenant concernant la présidence de la République.
6: Oui, on l'a appris qu'aujourd'hui, l'Élysée a été perquisitionnée hier par la brigade financière. Des enquêteurs se sont rendus au palais présidentiel dans le cadre d'une enquête pour favoritisme et corruption. François Ballarin, de quoi s'agit-il ?
16: Cette perquisition fait suite à l'ouverture en octobre dernier d'une information judiciaire pour favoritisme, prise illégale d'intérêt, corruption et trafic d'influence. Au cœur de l'affaire, révélée par le Canard Enchaîné, l'organisation des prestigieuses cérémonies d'entrée au Panthéon. Le parquet national financier soupçonne des irrégularités dans l'attribution de ces marchés publics. Ils ont été systématiquement confiés à la même entreprise, Shortcut Events, et ce depuis plus de 20 ans. Chaque cérémonie d'entrée au Panthéon aurait été facturée près de 2 millions d'euros à l'État. Une première tentative de perquisition avait échoué le mois dernier. La présidence de la République invoquant l'article 67 de la Constitution, il entraîne l'inviolabilité des locaux rattachés à la présidence de la République. Cette fois, après d'intenses échanges, les policiers ont pu saisir les documents nécessaires. La dernière perquisition de l'Élysée remonte à 2018 dans l'affaire Benalla, durant le premier mandat d'Emmanuel Macron.
6: François Ballarin.
2: Il en sera question dans Dimanche politique, mais sachez déjà que Gabriel Attal est désormais officiellement candidat à l'élection présidentielle qui aura lieu l'année prochaine.
6: Il n'y avait pas vraiment de suspense, hein, mais pour annoncer la nouvelle, l'ancien Premier ministre a choisi comme décor un petit village de l'Aveyron, déjà en campagne active depuis plusieurs semaines avec la sortie d'un livre personnel et d'une série de déplacements et de réunions publiques. Gabriel Attal installe un peu plus la compétition dans le bloc central avec notamment un autre ancien Premier ministre d'Emmanuel Macron, Édouard Philippe, qui lui s'est déclaré dès septembre 2024.
2: Le Festival de Cannes, il se termine demain soir. D'ailleurs, édition spéciale à partir de 21h pour la remise de la Palme et des différents prix. Intéressons-nous plutôt ce soir à ce qui se passe derrière la caméra, ce qui se joue en coulisses.
6: Oui, car derrière les projecteurs et les grands écrans, derrière les cinéastes et les acteurs, toute une armée de l'ombre rend possible cette grande fête du cinéma. Parmi eux, les interprètes indispensables lors d'un événement qui réunit à la fois le monde du cinéma et le monde entier. Léa Boutin-Rivière a rencontré l'une d'elles, devenue une figure emblématique sur la croisette.
17: Croisette rime avec paillettes, mais surtout avec interprètes. Dans l'immense machinerie de Cannes, ils sont des dizaines, mais l'une d'entre elles est devenue le visage de la profession.
18: Salam, je suis Massoum El Haïdji. Hello, I'm Massoum El Haïdji. On a interprété dans le Festival de Cannes.
17: Massoum El Haïdji, donc, 56 ans, dont une vingtaine passait à arpenter la croisette, ses hôtels et le palais des festivals.
18: Je suis obsédée par les langues, comme Obélix, tu tombais dedans quand j'étais petite. Comme j'adorais le cinéma et les langues, je ne pouvais pas faire autre chose. On m'a proposé une première fois de passer un entretien pour la quinzaine des réalisateurs à Cannes. Et après, les choses se sont enchaînées assez naturellement.
17: Avec 4 langues à son arc, le persan, l'anglais, le français et l'espagnol, cette silhouette toujours souriante est aux avant-postes du festival pour interpréter, mais attention, pas traduire.
18: C'est vraiment un métier d'empathie. Vous êtes tout simplement un catalyseur d'émotion, de trac, d'humour, de 1000 choses en fait. Ces personnes-là viennent avec leur cœur, donc vous, si vous n'avez pas de cœur, vous ne pouvez pas transmettre grand-chose.
17: Du cœur, Massoum El Haïdji n'en manque pas et elle en met à l'ouvrage. Elle officie à Cannes, mais aussi tout le reste de l'année sur des scénarios ou des tournages. Bref, son amour du 7e art, ce n'est certainement pas du cinéma. Léa Boutin-Rivière, Cannes, RFI.
6: Léa Boutin-Rivière, que l'on retrouvera donc demain soir comme toute l'équipe d'RFI pour cette grande soirée spéciale, soirée qui clôture le Festival de Cannes, émission spéciale à partir de 21h de Paris, 19h en temps universel.
19: En attendant, il est 20h15 ici à Paris et c'est l'heure de retrouver la suite d'RFI Soir avec vous, Philippe Le Caplan.
2: C'était Charlotte de Rouen qui revient 22h pour d'autres informations. Cette information qui vient de tomber également, la chef du renseignement américain Tulsi Gabbard vient de démissionner de son poste pour des raisons personnelles. Cela dit, on savait qu'il y avait des désaccords entre elle et le président Donald Trump à propos de la guerre en Iran. Les sports à présent. Baptiste Leduc, le football, c'est la finale de la Coupe de France qui va se jouer tout à l'heure entre Lens et Nice. Deux équipes aux dynamiques alors diamétralement opposées.
20: Et oui, puisque les Lensois sont les grands favoris après leur saison tout bonnement exceptionnelle, terminée à la deuxième place de Ligue 1, alors qu'en face, Nice est dans la tourmente et devra d'ailleurs jouer dès mardi un double barrage décisif contre l'AS Saint-Etienne pour rester en première division. Avant cette finale de Coupe de France, le capitaine des Niçois, le Brésilien Dante, s'apprête donc à jouer à 42 ans les trois derniers matchs de sa carrière. Il essaie de ne pas penser à ce contexte personnel particulier.
21: Dans trois matchs, ce sera fini parce que ça allait m'amener beaucoup d'émotions et ça, je ne me donne pas le droit de l'avoir pour l'instant parce que il faut que moi, je me concentre à être 100% performant déjà, 100% concentré dans la tâche, dans la mission que nous avons. Puis c'est clair que si on finit avec un titre et le maintien, ça va être quelque chose d'énorme et c'est ça mon objectif aujourd'hui et bien sûr que ça va me provoquer des grandes émotions.
20: Dante aura disputé près de 800 matchs professionnels en 24 ans de carrière.
2: Passons au tennis avec Roland Garros qui commence après-demain dimanche dans un contexte un peu particulier hein, puisqu'il y a la défiance de certains joueurs et de certaines joueuses vis-à-vis de l'organisation du tournoi.
20: Depuis un an, certains d'entre eux réclament qu'une plus grande part des recettes générées par le tournoi, les tournois du Grand Chelem soient reversées aux joueurs. Ils exigent 22% contre 15% aujourd'hui. Alors 15, c'est exactement le nombre de minutes que les joueurs et joueuses engagés dans cette protestation ont accordé à la presse aujourd'hui, beaucoup moins que ce que l'organisation leur demande habituellement. Le Canadien Félix Auger-Aliassim, cinquième mondial, s'est expliqué sur cette action conjointe. Il est au micro d'Éric Mamrut.
22: Je pense que c'est de montrer qu'on peut être d'accord, les joueurs, tu vois, sur une chose, et de montrer qu'on est sérieux dans notre proposition, qu'on est sérieux, qu'on veut avoir des bonnes discussions ici, les joueurs, avec les grands chelems, puis on veut être pris au sérieux, oui. Parce que pendant un an, je sais plus ou moins si on était pris au sérieux, donc et là on va être pris au sérieux. Et puis on veut que les choses avancent, on veut que les choses changent. On n'est pas les premiers joueurs, la première génération à faire des choses comme ça ou des initiatives comme ça. Mais pour notre génération, on s'est tous mis d'accord que c'est quelque chose qu'on pouvait faire ici, qui bon, on met pas notre tournoi en danger. On n'est pas non plus à parler de boycott, mais on est sur quelque chose qui montre que oui, on est ensemble.
20: Des discussions entre les joueurs et la direction de Roland-Garros sont justement prévues dans la soirée.
2: Le basket aux États-Unis en NBA, le troisième acte de la demi-finale de la Conférence Ouest va avoir lieu dans quelques heures.
20: Match 3 entre l'Oklahoma City Thunder et les Spurs de San Antonio, le premier match à se dérouler au Texas. Pour le moment, la série est égale, une victoire de chaque côté. C'est le premier à 4 victoires qui se hissera en finale de la NBA. Les Spurs de Victor Wembanyama pourront compter sur leur public ce soir pour tenter de reprendre l'avantage. Le coup d'envoi sera 19h30 au Texas, 1h30 en temps universel.
2: 3h30, heure de Paris.
20: Pour les couches tard ou les aleptos.
2: Le cyclisme, 13e étape du Tour d'Italie, elle a été remportée par un local.
20: Oui, Alberto Bettiol qui a levé les bras en solitaire à Verbania. L'Italien s'est extirpé du groupe de tête à 15 km de l'arrivée. Alberto Bettiol remporte la deuxième victoire de sa carrière sur le Tour d'Italie. Au classement général, pas de changement. Les favoris sont restés plutôt calmes aujourd'hui. Le maillot rouge de leader reste sur les épaules du portugais Afonso Eulalio avec 33 secondes d'avance sur le Danois Jonas Vingegaard.
2: Baptiste Leduc pour les sports.
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2: RFI Soir qui vous emmène maintenant en Europe, en Allemagne, mais tout d'abord en Roumanie, où une femme sur deux accouche par césarienne, ce qui représente l'un des taux les plus élevés d'Europe. Les maternités sont débordées et une proposition de loi pourrait bientôt permettre le remboursement des soins liés aux accouchements dans les hôpitaux publics. À Bucarest, rejoignons Guilhem Bernès.
23: Assise à la table de son bureau, Anna Branea, enceinte de son deuxième enfant, tourne les pages d'un petit cahier vert. À l'intérieur, ses notes, prises à l'encre noire 5 ans plus tôt, pour préparer son premier accouchement. Elle avait alors choisi d'accoucher avec une sage-femme dans un hôpital privé.
0: J'avais peur de tous ces récits horribles que je lisais. En Roumanie, beaucoup de médecins des hôpitaux publics choisissent la césarienne pour aller plus vite. En 20 minutes, c'est réglé. Je me souviens que la sage-femme est arrivée à l'hôpital à 5 heures du matin. Elle avait vu que j'avais un hématome au niveau du col de l'utérus. Elle m'a alors dit que le bébé ne pouvait pas sortir à cause de l'hématome. Mais elle a trouvé une solution. Elle appuyait sur l'hématome avec sa main pendant que je poussais à chaque contraction. Elle me disait de pousser. Parfois, elle me disait « Stop, stop, arrête de pousser. Là, on doit protéger le périnée. » Et ça a marché. J'ai accouché naturellement, sans déchirure du périnée, alors qu'un docteur, en voyant mon hématome, aurait peut-être opté pour une autre intervention médicamenteuse ou choisir de couper le périnée pour faire plus d'espace.
23: En Roumanie, accoucher avec une sage-femme relève d'un luxe. Anna Branea devra payer 2300 euros pour son accouchement, prévu en août, soit 800 euros de plus qu'à la naissance de son premier enfant, en 2021. Une fortune dans un pays où le salaire minimum ne dépasse pas 500 euros et où le système de santé publique ne couvre pas leurs soins. Dans une aile du Parlement roumain, la présidente de l'Association des sages-femmes de Roumanie, Irina Mateiescu, s'apprête à vivre une journée historique. Aux côtés d'une sénatrice, elle préside une assemblée de sages-femmes, docteurs, ONG et diplomates. Objectif, soumettre un texte de loi au Parlement avant fin juin afin de rembourser les frais d'accouchement liés à sa profession. La sage-femme espère ainsi exercer bientôt dans les hôpitaux publics et réduire au passage les césariennes pratiquées à la chaîne en Roumanie. Près d'une Roumaine sur deux subit cette incision, l'un des taux les plus élevés en Europe, en cause des services surchargés selon la professionnelle.
0: Je comprends mes collègues obstétriciens qui font autant de césariennes parce qu'ils n'ont pas de sage-femme à leur côté. Nous pouvons éviter des césariennes inutiles, tout simplement en aidant la femme à adopter une meilleure position ou à boire de l'eau. Nous baissons aussi la lumière. Elle provoque de l'adrénaline pendant un accouchement naturel, ce qui perturbe la phase de poussée et la dilatation.
23: Mais le métier d'Irina Mateiescu tend à disparaître. Il ne reste qu'une seule faculté pour former des sages-femmes dans tout le pays, contre une dizaine 20 ans plus tôt. La Roumanie ne compte que 700 sages-femmes. Il en faudrait au moins 10 fois plus, selon les organisations internationales de santé. Guillaume Bernès, Bucarest, RFI.
2: Et rendons-nous maintenant en Allemagne, où des jeunes, souvent des Indiens, arrivent avec un visa d'étudiant. Et leur vie est difficile, car ils sont confrontés aux frais de scolarité importants, à la précarité des jobs qui sont mal rémunérés, parfois même à la suppression de leur visa avant la fin de leur cursus. Écoutez ce reportage de Nathalie Versieux.
3: My name is Pramod Kumar and
5: Promad nous a donné rendez-vous dans un café de Charlottenburg, le quartier de Berlin, où il a trouvé un petit job. 20 heures par semaine, un peu plus de 1000 euros par mois, dans la cuisine d'un burger. Promad, un étudiant indien de 30 ans, est arrivé en 2023 à Berlin, avec son rêve d'Allemagne, le pays de Mercedes et BMW, de la technique et de la protection sociale. 2 ans et demi plus tard, il ne cache pas son amertume envers le système des écoles privées pour étudiants étrangers, des écoles qui attirent des milliers de jeunes anglophones à travers le monde, le plus souvent des Indiens.
8: La qualité de l'enseignement était très mauvaise. Nous n'avions que 2 à 3 cours par jour, soit 1h30 à 2h quotidiennement. Certains professeurs étaient très bien, mais globalement, la qualité n'avait rien à voir avec ce à quoi je m'attendais.
5: Was not as expected. 60 000 Indiens ont obtenu un visa étudiant en Allemagne. C'est de loin la plus grosse communauté parmi les étudiants étrangers. L'Allemagne, qui a un criant besoin en main-d'œuvre qualifiée, avait signé en 2022 un accord migratoire facilitant l'arrivée d'informaticiens ou d'étudiants. Pour ces derniers, c'est souvent la douche froide une fois sur place. Un engrenage de frais élevés et de jobs mal payés qui les empêche d'assister à leurs cours, comme l'explique Ayu John de l'université Humboldt de Berlin.
24: Les étudiants étrangers ont des emplois tels que la livraison de repas à domicile, dans les entrepôts d'Amazon ou dans des restaurants de fast-food. Parce qu'ils sont étrangers, ils ne sont soutenus par aucun syndicat et les douanes, qui contrôlent normalement le respect du droit du travail, n'interviennent pas non plus. Les douanes et les syndicats, ce sont normalement en Allemagne les deux leviers pour faire appliquer le droit du travail.
1: In solchen Bereichen gibt es nie.
5: Plus angoissant encore pour ces étudiants, l'administration berlinoise a commencé à retirer leur visa à certains étudiants engagés dans des cursus mêlant cours en ligne et en présentiel. Cela ne justifierait pas leur présence sur le sol allemand. Promad, dont la famille s'est endettée pour financer ses études, n'a pas complètement renoncé à son rêve d'Allemagne, mais il a quitté son école privée pour une école internationale publique des environs de Berlin. Nathalie Versieux, Berlin, RFI.
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2: Revenons à présent sur la visite de Donald Trump à Pékin. La question de Taïwan, vous le savez, était l'un des dossiers sensibles de ce sommet bilatéral entre le président américain et le président chinois. Et cette semaine, eh bien, cela fait reparler. Jory Silberman, le choix des mots est crucial dans cette affaire.
7: Absolument, à commencer par le mot indépendance, qui est un détonateur. Si Taïwan la déclarait formellement, ce serait pour la Chine un motif de guerre, car Pékin considère l'île comme une province rebelle à réunifier au besoin par la force. Or, ce lundi, le président taïwanais Lai Ching-te a dit ça. La République de Chine, Taïwan, dit-il, est une nation souveraine et indépendante. Attention, ses limites, mais ce n'est pas une proclamation d'indépendance en tant que telle, puisque le président Lai garde l'appellation République de Chine, qui est le nom officiel de Taïwan depuis la scission de 1949, et l'indépendance de fait, un statu quo jusqu'à présent toléré par Pékin.
2: Autrement dit, la déclaration du président taïwanais était en fait une réponse à une mise en garde de Donald Trump.
7: Oui, dans une interview à Fox News, le président américain avait déclaré ceci en parlant de Taïwan. Je ne souhaite pas que quelqu'un déclare l'indépendance, dit-il. Et puis vous savez, on est censé parcourir 15 300 kilomètres pour faire la guerre. Je ne veux pas de ça. Ces mots de Trump, sur la forme un peu déstabilisant quand même pour les Taïwanais, n'apportent en fait rien de nouveau sur le fond. Depuis 1979 et la reconnaissance par Washington du gouvernement de Pékin comme seul représentant de la Chine au détriment de Taipei, les États-Unis se sont dotés d'une loi qui les oblige à soutenir militairement l'île à condition qu'elle ne proclame pas son indépendance. C'est ce qu'on appelle l'ambiguïté stratégique. Pour maintenir le statu quo, les Américains laissent planer le doute sur une intervention militaire censée défendre l'île en cas d'invasion. En fait, Trump est très classique sur ce point, davantage que Joe Biden qui avait répondu plusieurs fois oui à la question d'une possible intervention.
2: Et Joris, Donald Trump est allé encore plus loin.
7: En effet, il a évoqué, toujours sur Fox News, la vente d'armes américaines à Taïwan de 14 milliards de dollars qu'il n'a plus qu'à signer, mais qu'il laisse mariner exprès comme un atout précieux de négociation. Selon ses mots, je suspends cette décision, elle dépend de la Chine. Voilà une phrase en rupture avec les 6 assurances, ce document signé en 1982 par Ronald Reagan. Parmi elles, les États-Unis ne consulteront pas Pékin pour vendre des armes à Taipei. Cette suspension de la vente d'armes a été confirmée ce jeudi même par le ministre américain de la Marine, Hong Kao. Officiellement une pause, les mots sont choisis en raison des besoins en munitions de l'armée américaine liés à la guerre au Moyen-Orient.
2: Encore une question, est-ce que les mots de Donald Trump reflètent sa faiblesse par rapport à Xi Jinping ?
7: Eh bien, c'est l'impression qui se dégage. Au cours de leur sommet bilatéral, le président chinois l'avait menacé, je cite, « Si la question de Taïwan n'est pas bien traitée, la Chine et les États-Unis se heurteront, voire entreront en conflit. » Or, Trump l'a dit aux journalistes dans son avion de retour de Pékin, il ne veut pas la guerre. Mais le président américain a quand même voulu prouver sa liberté intacte de provoquer. Et ce mercredi, il s'est dit prêt à parler directement à son homologue taïwanais Lai Ching-te, alors même que c'est une ligne rouge pour Pékin, cela viendrait rompre 40 ans d'usage à Washington. Un président américain ne rencontre pas, ne téléphone pas un président taïwanais, car ce serait aux yeux de Pékin reconnaître qu'il existe un président taïwanais, le chef d'un État indépendant. Le mot président, c'est de la dynamite.
2: Joris Silberman dans RFI Soir. À suivre, l'actualité en Afrique sur Radio France Internationale. Il sera alors 20h30 ici à Paris.
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2: Antoine universel, il est 18h30 et vous écoutez RFI. Voici une nouvelle demi-heure d'information consacrée au continent africain. C'est Afrique Soir, c'est avec vous, Sylvie Berruet. Bonsoir.
10: Bonsoir, bonsoir à tous. À la une de cette édition, l'épidémie d'Ebola qui gagne du terrain en République démocratique du Congo. Le risque pour la santé publique est maximal, affirme l'Organisation mondiale de la santé. Il passe d'élevé à très élevé. La communauté scientifique se mobilise pour enrayer la propagation du virus. L'invité d'Afrique Soir, Patrick Muyaya, ministre de la Communication de la République démocratique du Congo et porte-parole du gouvernement, une édition largement consacrée à cette épidémie. Le grand oral pour Ousmane Sonko au Sénégal, le Premier ministre sous le feu des questions des députés. Il a défendu le renforcement de la loi réprimant l'homosexualité. La Mauritanie dénonce les appels à la violence lancés devant son ambassade à Bamako. La vague de violence xénophobe en Afrique du Sud, près de 400 ressortissants étrangers ont été conduits sous haute sécurité vers un centre gouvernemental sud-africain pour réfugiés. À suivre les sports, football, Lens contre Nice, c'est l'affiche de la finale de la Coupe de France. Ce soir, coup d'envoi dans une trentaine de minutes sous les couleurs de Lens. L'international malien Mamadou Sangaré, prix Marc-Vivien Fauré 2026. Et au Stade de France, Victor Missistrano que nous appellerons. Enfin, nous terminerons en musique du mythique groupe de rock marocain Oba. Oba Spirit se produit ce week-end pour deux concerts exceptionnels à Casablanca. Voilà pour le sommaire. L'Organisation mondiale de la santé élève son niveau d'alerte nationale concernant la maladie Ebola dans l'est de la République démocratique du Congo. L'épidémie représente désormais un risque très élevé pour la santé publique dans le pays, tandis que les risques au niveau régional et mondial restent inchangés. Tedros Adhanom Ghebreyesus, le directeur de l'OMS, estime que l'épidémie se propage rapidement, une situation qui a déclenché des mesures de restriction de voyage dans les pays voisins de la RDC. À Kinshasa, Pauline Azidi.
11: L'Ouganda a annoncé hier ne plus avoir de cas actifs dans le pays et pour éviter une résurgence de la maladie, des mesures ont été mises en place dans la foulée. Dans les 48 heures fin des vols avec la RDC, il y avait jusqu'ici une liaison directe Entebbe-Bunia, épicentre de l'épidémie, mais aussi avec Kinshasa, la capitale congolaise, où aucun cas n'a été enregistré. Fin des vols et des transports en commun transfrontaliers, plus de bus, plus de ferries, plus de taxis pour faire la liaison entre la RDC et l'Ouganda. Les frontières terrestres restent ouvertes avec des contrôles sanitaires renforcés comme des prises de température. Renforcement des contrôles aussi aux frontières de la RDC et du Rwanda. Si ces frontières ne sont pas officiellement fermées depuis plusieurs jours, les passages se font au compte-gouttes selon des témoignages. Les autorités rwandaises annoncent des mesures à l'aéroport international de Kigali. Plus d'entrée pour les étrangers qui sont passés par le Congo dans les 30 derniers jours. Les Rwandais ou les résidents peuvent entrer dans le pays, mais ils seront soumis à une quarantaine en lien avec les services de santé. Pauline Azidi, Kinshasa, RFI.
10: L'épidémie qui gagne donc du terrain en RDC, une nouvelle zone de santé vient d'être touchée. Elle s'appelle Bambou, c'est en Ituri. Ce vendredi, le directeur général de l'OMS a confirmé que la violence et l'insécurité entravaient la réponse sanitaire. Patient Nigodi.
13: Un cas confirmé d'Ebola Boudibougio, deux suspects, 128 contacts à suivre. Aucun n'avait encore été suivi au 20 mai. C'est le tableau que présente la zone de santé de Bambou dans les derniers rapports officiels. Bambou, territoire des Djougou, 35 km au nord de Bunia, sur l'axe Igabarrière-Mongualou. On rappelle que Mongualou est considéré comme le point de départ de l'épidémie actuelle. La milice Codeco y est active depuis des années. Par exemple, en octobre 2021, une équipe MSF a été attaquée sur le chemin du retour d'une mission. Deux employés blessés par balle. En avril 2023, deux taximens ont été abattus par des miliciens sur cet axe. La route a été coupée pendant des semaines. Elle n'a été rouverte qu'avec des patrouilles de l'armée nationale. Ce vendredi, le directeur général de l'OMS, Tedros Adhanom Ghebreyesus, a mis à jour les chiffres. 82 cas confirmés en RDC, 7 décès confirmés, près de 750 cas suspects. Il cite implicitement la violence et l'insécurité comme obstacle direct à la réponse et il est formel. Nous savons que l'épidémie en RDC est bien plus vaste.
10: Et face à l'urgence de santé publique que représente cette épidémie d'Ebola, Bundi Bungio, c'est le nom de ce variant dans l'est de la RDC. Et en Ouganda, la mobilisation est aussi scientifique aujourd'hui avec l'OMS, l'Organisation mondiale de la santé. le consortium de recherche sur les filovirus a organisé mondialement une réunion virtuelle première du genre, une consultation pour faire un état des lieux des connaissances et des outils à développer pour la riposte sanitaire. Amélie Tulé.
12: Une réunion à laquelle plus de 1300 participants se sont connectés, preuve de l'intérêt de la communauté scientifique bien au-delà du continent africain. L'occasion de mettre tout le monde à jour sur les connaissances et les lacunes, car comme le rappelle un des experts, dans la famille Ebola, le virus Boudimugyo a été négligé en termes de recherche ces dernières années. Une réunion pour préciser les actions prioritaires, coordonner les moyens pour avancer sur trois piliers, un traitement spécifique, la protection des contacts à haut risque et un vaccin. Côté traitement, deux catégories intéressantes sont identifiées. Des anticorps monoclonaux et des traitements antiviraux. Mais il faudra encore plusieurs semaines pour faire consensus et mettre en place un essai clinique rigoureux sur des patients hospitalisés dans les centres de traitement Ebola qui doivent être rapidement installés en RDC. Pour développer un vaccin dédié au virus Boudimugyo, là il faudra encore plus de temps, des mois sans doute. Une autre option est d'évaluer si les vaccins contre d'autres variants peuvent être efficaces. Sur ce point, les données manquent et d'autres concertations scientifiques sont prévues dans les prochains jours.
10: Merci de rester à l'écoute d'Afrique Soir. En deuxième partie d'émission, nous entendrons notre invité Patrick Muyaya, le porte-parole du gouvernement de RDC, avec Patient Ligodi qui reviendra en longueur sur cette épidémie d'Ebola.
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10: Direction le Sénégal, le Premier ministre Ousmane Sonko était devant les députés ce matin pour répondre aux questions d'actualité et défendre les décisions de son gouvernement. Depuis l'arrivée au pouvoir du PASTEF, c'est la cinquième fois que le Premier ministre se plie à cet exercice de communication. Léa-Lisa Westerhoff.
14: Alors que ces trois derniers mois, plus d'une centaine de personnes a été arrêtées pour homosexualité présumée, dont des personnalités proches du Premier ministre, Ousmane Sonko devant les députés et un public venu nombreux sans jamais prononcer le mot homosexualité revendique cette approche pénale.
15: Cette loi, si elle doit être renforcée, même elle le sera. L'objectif principal, c'est de mettre un terme à la prolifération du phénomène. Et nous insistons. Puis, il ne sera pas question de cacher les gros poissons. Nous insistons pour que les choses aillent à leur terme, pour que le pays soit débarrassé de ces pratiques dont nous ne voulons pas.
14: Le chef du gouvernement, qui a également évoqué la situation financière difficile du pays, défendu son plan de redressement économique et profité de cette tribune pour afficher une nouvelle fois un désaccord entre lui et le chef de l'État sur l'urgence de mieux contrôler les fonds politiques, ces enveloppes financières qui échappent pour l'heure au contrôle du Parlement.
16: Les fonds politiques, c'était un engagement électoral. On n'a jamais dit qu'on allait supprimer les fonds politiques. Il faut les contrôler. C'est une question de principe. Aucun centime qui appartient au peuple sénégalais ne doit échapper à un contrôle.
14: Ousmane Sonko a donc promis d'introduire un projet de loi pour que ces fonds soient contrôlés. Et s'il a évoqué des divergences avec le président, le Premier ministre a assuré qu'elles ne sont pas un frein à la marche de l'État. Léa-Lisa Westerhoff, Dakar, RFI.
10: La Mauritanie proteste après des appels à la violence lancés devant son ambassade à Bamako. C'est ce que l'ambassadeur du Mali en Mauritanie s'est vu signifier hier soir lors de sa convocation au ministère mauritanien des Affaires étrangères. En cause, une manifestation hier matin devant l'ambassade de Mauritanie à Bamako, au cours de laquelle une organisation qui soutient les autorités de transition a ouvertement appelé à la violence contre les Mauritaniens vivant au Mali. David Baché.
18: Devant l'ambassade de Mauritanie à Bamako, une poignée de manifestants du collectif 5 ans ou plus, soutien du régime de transition, accuse la Mauritanie de servir de refuge et de base logistique aux groupes terroristes opérant contre le Mali et appelle en représailles à incendier les boutiques tenues par des Mauritaniens. Des représentants des manifestants ont ensuite été reçus dans l'ambassade par le chargé d'affaires mauritanien qui s'est efforcé d'apaiser les esprits. L'épisode s'est clos sans incident. Les autorités maliennes de transition cautionnent Cautionne-t-elle ces sorties dangereuses ? S'interroge l'opposante Khadija Fofana, qui vit hors du Mali. Les accusations proférées devant l'ambassade sont en tout cas en ligne avec le discours officiel qui ne cesse de pointer les sponsors étrangers des groupes terroristes. La Mauritanie, l'Algérie ou la France sont visés. L'appel à la violence du collectif 5 ans ou plus a été diffusé sur les réseaux sociaux. À ce stade, le pôle anti-cybercriminalité ne s'est pas saisi de l'affaire. La Mauritanie demande au Mali d'empêcher la répétition de tels actes et rappelle l'existence des canaux diplomatiques habituels. Sollicité par RFI, le ministère malien des Affaires étrangères n'a pas donné suite.
10: En bref, toujours au Mali, 5 villages de la région de Bandiagara dans le centre ont été attaqués hier après-midi. Attaque revendiquée par le GNIM liée à Al-Qaïda qui n'a pas fourni de bilan. Les sources jointes par RFI rapportent une vingtaine de morts. De nombreux habitants ont fui leur village. À Durban, en Afrique du Sud, les autorités ont évacué hier près de 400 ressortissants étrangers qui avaient fui les violences xénophobes pour s'abriter dans un centre religieux. Ils ont été conduits sous haute surveillance vers un centre gouvernemental sud-africain pour réfugiés. Ces tensions interviennent à 6 mois d'élections locales en Afrique du Sud et dans un contexte de recrudescence de discours racistes. Willy Diallo.
6: Ils viennent de la RDC, d'Éthiopie, du Rwanda ou de la Somalie, avec parmi eux des femmes et des enfants. Pendant l'évacuation, certains ont collé contre les vitres du bus leur papier d'identité, preuve de leur légitimité à être sur le territoire. Et pendant ce temps, à l'entrée du centre, des dizaines de militants anti-immigration applaudissaient l'évacuation et criaient « dehors ». Raphaël Baébois est l'un des demandeurs d'asile. Sur TikTok, il témoigne « c'est comme si je n'étais pas humain ». Un autre raconte « j'ai fui la guerre dans mon pays et pourtant je ne trouve pas la paix en Afrique du Sud ». Face à la montée des violences anti-immigrants, ils avaient choisi de se réfugier au centre chrétien Diakona, par peur du groupe March and March. Ce groupe, basé à Durban, a organisé une grande marche anti-migrants mercredi. Ses membres affirment que les migrants sont responsables de la criminalité dans la région. March and March a fixé au 30 juin la date limite pour que les ressortissants étrangers sans papier quittent le pays. Un ultimatum qui n'est soutenu par aucune autorité légale.
10: Voilà, Walid Diallo. Vous écoutez RFI, cette Afrique Soir, 20h41 ici à Paris. 136 milliards 700 millions de dollars, c'est le montant débloqué par les pays développés en 2024 pour aider les pays les plus pauvres à lutter contre le réchauffement climatique. C'est la conclusion d'un rapport de l'OCDE qui a été publié hier. Et pour la troisième année de suite, les pays riches dépassent leur objectif de mobiliser 100 milliards malgré une hausse continue de l'aide. Ces 136 milliards sont d'ores et déjà jugés insuffisants. Explication Jeanne Richard.
17: La hausse de l'aide financière pour faire face à la crise climatique est un bon signal, souligne Tosim Panumpanu, négociateur de la République démocratique du Congo à l'ONU Climat. Mais dans les faits, l'argent va plutôt aux pays aux revenus intermédiaires et moins aux plus pauvres. Et dans la grande majorité des cas, il s'agit de prêts qu'il faudra rembourser. Or, la plupart des pays du continent sont déjà surendettés. Et quand bien même, l'aide reste très insuffisante, selon lui.
19: Il faut voir quels sont les besoins réels des pays africains. On compte parmi les 54 pays africains beaucoup de pays les moins avancés, fortement exposés aux impacts du changement climatique. Et 100 milliards de dollars, malheureusement, n'arrivent pas à régler notre facture climatique.
17: Car ce sont les pays riches, très émetteurs de gaz à effet de serre, les premiers responsables du dérèglement climatique. Et le manque d'aide financière reste un sujet de tension entre le Nord et le Sud.
19: Surtout lorsqu'on a l'impression que les pays développés essaient de se dédouaner de leurs responsabilités historiques. Aujourd'hui, ils ont une dette climatique qu'ils doivent payer. Si nous avions suffisamment de financement climatique, les pays africains nous feront montre de plus d'ambition pour lutter contre les changements climatiques.
17: L'Afrique attend donc maintenant de voir se concrétiser le prochain objectif, 300 milliards d'aides de la part des pays riches d'ici 2035, et si possible, atteindre 1300 milliards de dollars si de nouvelles sources de financement sont trouvées.
10: Jeanne Richard, vous écoutez RFI, il est 20h43 ici à Paris. Et direction le Stade de France qui accueille la 109e finale de la Coupe de France de football. Et contrairement aux deux dernières éditions, le Paris Saint-Germain n'est pas de la partie. Le trophée va se jouer entre le Racing Club de Lens et Nice. Victor Missistrano, vous êtes sur place dans la chaleur estivale du Stade de France. Bonsoir Victor.
21: Bonsoir Sylvie, bonsoir à toutes et à tous.
10: Et les Lensois sont les grands favoris. Ils pourront encore compter sur le lauréat du prix Marc-Vivien Fauré.
21: Oui, Mamadou Sangaré est évidemment titulaire dans l'entrejeu. 10 jours après avoir reçu ce titre de meilleur joueur africain de Ligue 1, le milieu malien a l'occasion d'ajouter une autre ligne à son palmarès et de terminer en apothéose une première saison remarquable dans le nord de la France. Saison ponctuée par une deuxième place du championnat derrière le PSG, synonyme de ticket pour la Ligue des Champions. Son entraîneur compte sur lui pour décrocher la première Coupe de France de l'histoire du RC Lens. Pierre Sage a d'ailleurs laissé Sangaré au repos lors de la dernière victoire dimanche dernier à Lyon. en face. Le danger viendra d'Eli Wahi, le néo-international ivoirien, récemment appelé pour disputer le mondial avec les éléphants. Meilleur buteur de Nice, où l'attaquant est pourtant arrivé en janvier en prêt. L'ancien Lensois aura surtout pour mission de maintenir son club en Ligue 1 lors d'un barrage contre Saint-Etienne la semaine prochaine. Mais en attendant, il y a une finale à disputer ce soir dans une chaude ambiance au Stade de France, aux trois quarts sans et or. Pas moins de 50 000 supporters de Lens y ont pris place, Sylvie.
10: Merci Victor Missistrano. On suivra bien sûr l'évolution du match pour vous donner le résultat. À noter qu'à l'initiative de Reporters sans frontières et de la Fédération française de football, plusieurs actions de soutien seront organisées pour réclamer la libération du journaliste Christophe Glaise, détenu en Algérie depuis près d'un an. Sa mère et son beau-père doivent d'ailleurs donner le coup d'envoi fictif de cette finale de la Coupe de France de football. Pour l'heure, il est 20h45 ici à Paris et c'est le rappel des titres de l'actualité avec vous, Philippe Le Caplin.
0: Avec le retour en France de plusieurs militants pro-palestiniens français de la flottille pour Gaza capturée en Méditerranée par Israël puis expulsée vers la Turquie, ils ont fait état, je les cite, de violence, d'attouchement et d'humiliation imposées par les forces israéliennes lors de leur détention. Gabriel Attal officialise depuis l'Aveyron sa candidature à l'élection présidentielle et son ambition de succéder à Emmanuel Macron, avec qui il est en froid depuis la dissolution, et de clamer, je le cite, « Moi, je n'en peux plus de cette politique française où ces 50 nuances de gestion du déclin ». Le nouveau président de la Réserve fédérale américaine, Kevin Warsh, prête serment à la Maison-Blanche. C'est un geste rare, alors que le nouveau banquier central doit prouver son indépendance à l'écart de Donald Trump, cela dans un contexte économique qui se tend. En Afghanistan, le gouvernement taliban franchit une nouvelle étape dans l'atteinte aux droits des femmes. Un nouveau code qui régit la séparation entre époux vient d'être publié et il ouvre la voie au mariage des enfants et considère le silence d'une fille pubère comme un consentement au mariage. L'épisode de chaleur précoce et intense sur la France se traduit déjà par des températures maximales de plus de 35 degrés, notamment dans le sud-ouest. Cet événement est durable et devrait atteindre son paroxysme entre dimanche et mercredi. Et puis des dizaines de personnes placées en garde à vue après des incidents à Paris impliquant des supporters de l'OGC Nice qui ont fait 6 blessés, dont un grièvement, cela à quelques heures de cette finale de la Coupe de France sous haute surveillance qui commence dans quelques minutes maintenant.
10: Place à l'invité d'Afrique Soir, Patrick Muyaya, le ministre de la Communication et le porte-parole du gouvernement congolais. Dans un entretien avec RFI, il revient sur l'épidémie d'Ebola déclarée urgence sanitaire mondiale et qui se propage dans son pays. Il se prononce également sur les restrictions d'entrée sur le territoire américain imposées aux Congolais par les États-Unis. Patrick Muyaya évoque encore les moyens de lutter contre le virus. Le ministre de la Communication et porte-parole du gouvernement congolais répond à Passion Ligaudi.
3: Patrick Muyaya, bonjour.
20: Bonjour, monsieur Ligaudi.
3: Le 26 février 2026, la RDC et les États-Unis ont signé un protocole d'accord de coopération sanitaire sur 5 ans. Où en est-on avec ces systèmes de surveillance promis dans l'accord?
20: Le protocole a été signé depuis le mois de février. Nous sommes qu'au mois de mai. On n'est peut-être pas rentré dans la phase d'exécution qui permet de voir tout ça se mettre en place, mais je crois que l'urgence de cette épidémie pourra nous permettre, dans les cas des discussions en cours, parce que nous sommes toujours en train de discuter avec les autorités américaines, de voir comment on peut aller plus rapidement.
3: Malgré ces protocoles d'accord, l'administration américaine a classé l'Ituri au niveau 4, interdit à ses ressortissants de s'y rendre et imposé des restrictions d'entrée aux détenteurs de passeports non américains ayant séjourné en RDC, en Ouganda et au Sud-Soudan. Vous avez dit vous-même que le dialogue est engagé avec Washington. Où en sommes-nous aujourd'hui en rapport avec ces discussions?
20: Écoutez, je crois que le ministre de la Santé encore hier discutait avec les responsables américains au niveau de Kinshasa et ceux de Center for Disease Control. Vous savez, chers patients, il faut considérer qu'il y a comme une forme de traumatisme que l'humanité a subi au moment de la pandémie de la Covid. Et je crois qu'aujourd'hui, tous les États du monde essayent de prendre le maximum des précautions parce que la question de la santé devient, par exemple, pour les Américains, une question de sécurité nationale. Nous le comprenons, mais en même temps, nous leur disons, écoutez, il y a la connaissance de la maladie qu'il faut avoir parce qu'aujourd'hui, il ne faut pas confondre le degré de contamination du Covid qui s'est fait essentiellement par aérosol, ça veut dire par la salive, par la respiration, des niveaux, de la nature de la contamination.
3: Concrètement, ces discussions n'ont rien donné.
20: Non, on ne peut pas dire que les discussions n'ont rien donné. La mesure a été prise il y a quelques jours et je vous dis que nous sommes pleinement déployés avec notre expertise et notre expérience pour essayer de contenir la transmission. Nous avons justement des cas de discussions avec les gouvernements américains qui leur permettra de se rendre compte du fonctionnement de notre dispositif de riposte, d'avoir davantage des éléments sur l'épidémie. Et je pense qu'à partir de ce moment-là, une évaluation pourra être faite, parce que n'oubliez pas que pour nous, comme République démocratique du Congo, nous avons la Coupe du Monde qui arrive, nous avons une équipe qualifiée. Il serait bien pour nous de pouvoir nous y rendre pour que notre équipe puisse être pleinement soutenue. Et je pense que dans la discussion avec les autorités américaines, c'est une question qui sera atteinte.
3: L'épidémie touche aussi des zones sous contrôle de la FSM23. Comment le gouvernement congolais organise-t-il la réponse sanitaire dans des zones qui ne contrôlent pas?
20: La première chose que je dois relever, c'est que les supplétifs ou les fils du Rwanda FSM23 n'ont aucune compétence en matière de gestion des épidémies, premièrement. Deuxièmement, vous avez vu que le père s'est tout de suite empressé de fermer la frontière. Alors, dites-moi, cher patient, vous avez l'aéroport qui est fermé. Rappelez-vous qu'au 30 octobre, nous étions ici pour la conférence humanitaire. L'aéroport devrait être ouvert pour des besoins humanitaires.

0: risque justement d'exposer les personnels sanitaires qui est sur place. Mais une chose est sûre, c'est que nous suivons, autant nous suivons en Ituri, autant nous suivons la question, que ce soit dans le sud Kivu ou dans le nord Kivu.
1: Merci Patrick Muyaya Katembwe. Je rappelle que vous êtes ministre de la Communication de la République démocratique du Congo.
0: C'est moi qui vous remercie.
2: Patrick Muyaya avec Patient Ligaudier, un entretien retrouvé plus en longueur sur notre site internet www.rfi.fr. Et Afrique Soir, c'est aussi la musique, bien sûr, le mythique groupe de rock marocain Oba, Oba Spirit, se produit ce week-end pour deux concerts exceptionnels à Casablanca, dans l'ancienne église du Sacré-Cœur. Un projet inédit au Maroc, il réjouit la jeune chef d'orchestre Dina Ben Saïd et les 40 musiciens de formation classique qui vont accompagner l'un des groupes les plus populaires du Maroc. Et pendant les répétitions à la veille de ces représentations hors du commun, le reportage de François Hume Ferkataji.
3: Dans la grande salle de l'école internationale de musique de Rabat, les sourires irradient les visages des 8 membres d'Oba Oba Spirit et des 40 musiciens de l'Orchestre National du Maroc. Cette rencontre inédite entre le charabi et les pupitres, les archers et le reggae, semble pourtant évidente. Ayat Abou El Haja est oboïste dans l'orchestre.
4: Ça fait un changement. On est curieux de faire ça pour la première fois. En partant de la musique classique avec trop de précision, on veut vraiment savoir comment ça va être la fusion entre ce qu'on va jouer et ce qu'on va entendre. On va sûrement s'amuser.
3: Ce mélange des genres n'a été possible qu'en raison des personnalités solaires du leader du groupe, Reda Alali, habillé de noir de la tête aux pieds, et de la chef d'orchestre Dina Ben Saïd, qui, dans un joli contraste, dirige la répétition tout de blanc vêtu. Okay.
5: Mais attention, quand tu auras la batterie là, ils vont jusqu'à aller.
6: C'est sûr que le gros challenge va être là, parce qu'un orchestre symphonique a aussi beaucoup d'énergie, mais très différente de l'énergie d'un groupe de rock. Ça va être un challenge de réussir à trouver la place et donner la place à chacun. Après, les musiciens sont emballés évidemment toujours de faire des fusions, de rencontrer des univers différents, de s'inspirer les uns des autres dans les dynamiques respectives. Donc je pense que ça va être super chouette, mais c'est vrai que la question de l'énergie, de la place de chacun est fondamentale.
5: Bon, tu écouteras ce que ça fait.
3: Si l'excitation est palpable, la pression n'en est pas moins présente, ce qui amuse Reda Alali, musicien-chanteur donc, mais aussi chroniqueur, journaliste, écrivain et réalisateur de podcast.
7: Je ne sais pas comment ça va se passer, les premières minutes, elles vont être comme un match de foot. Hein. Les premières minutes, tu vas savoir si tu vas viser le nul, essayer de prendre 3 points, le goal à verrage, là tu vas mettre un bloc bas et tu attends que ça passe. Ça va se voir très vite, hein. Je te jure, je ne sais pas. Hein. C'est un vrai mystère pour moi, hein. Parce qu'on a joué avec des gens très différents de nous. On a joué avec des rappeurs, des musiciens de Chabi. Rui Chalahmo, qui est un monument de la musique amazigh du Moyen Atlas. On n'a pas de problème, mais là, on est quand même loin de nos bases. Là on a voyagé un peu loin de chez nous. Là. Voilà. On pourrait avoir le mal du pays quelque part au milieu de l'océan.
3: Le leader du groupe regrette que les critiques se soient souvent attardées sur le texte des chansons Poil à gratter d'Oba Oba Spirit plutôt que sur la musique. Ces deux concerts-là célébreront le lyrisme et l'énergie musicale du groupe, la musique au service des textes, Bienvenue à Casa, Bab Septa ou encore Sidi Bouzekri, des tubes qui depuis près de 30 ans ont accompagné toute une génération. François Mferkataji, Casablanca, RFI.

0: Oba Spirit, de concert exceptionnel avec l'Orchestre Philharmonique du Maroc ce week-end à Casablanca. Et c'est à vous, Philippe Caplin.
1: Pour la suite des programmes de RFI, dans 10 minutes après le journal Le Grand Entretien de RFI Soir, je recevrai Tatiana Giraud, chercheuse en biologie évolutive, directrice de recherche au CNRS et à l'Université de Paris-Saclay. Elle est également l'auteur d'un livre publié aux éditions Tana intitulé La biodiversité en infographie, avec ce sous-titre L'urgence du vivant, comprendre pour agir. Cela à l'occasion de la journée pour la biodiversité décrétée par les Nations Unies. Afro Club de Luxe, après le journal de 22h, dans 2h, 2h10 maintenant, Hervé Madina sera avec la chanteuse comorienne Mala, finaliste du prix Découverte RFI 2026. Elle met sa musique aux sonorités afrobeat et touarab au service de la défense des femmes et de la valorisation de la culture des Comores. Elle présentera son tout premier disque, Elle, qui sort aujourd'hui. Radio Foot International, après le journal de 23h, ce sera le Café des Sports avec Annie Gasnier. Et puis au milieu de la nuit, après le journal de 3h, Priorité Santé avec un médecin spécialisé qui parlera de la timidité qui peut devenir un frein au quotidien. Pourquoi est-on timide? Peut-on dépasser sa timidité? Comment aider un proche en souffrance en raison de sa timidité? Ce sera avec Wedad Bezani, psychologue clinicienne à Dakar, au Sénégal. Et puis c'est pas du vent, sur le coup de 1h10, avec un reportage de Carole Valade au lac Tchad, avec un éclairage de Florent Sylvestre, qui est paléoclimatologue. Et ce sera sur RFI.
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6: Bienvenue à toutes et à tous, où que vous soyez sur la planète. RFI à Paris, 21h.
7: Adrien Delgrange.
6: 19h en temps universel. Dans cette édition internationale, nous parlerons d'Ebola, conséquence de cette maladie mortelle. Ce sont les premières restrictions mises en place entre la frontière congolaise et ougandaise. Dans l'actualité française, c'est désormais officiel. Gabriel Attal est candidat à l'élection présidentielle. L'ancien Premier ministre d'Emmanuel Macron en a fait l'annonce aujourd'hui lors d'un déplacement dans le département de l'Aveyron. Et puis nous parlerons de football. Finale de la Coupe de France, Lens contre Nice. Le coup d'envoi du match d'un instant à l'autre avec les parents de Christophe Glaize, ce journaliste en prison en Algérie. Victor Missistrano nous attend au Stade de France pour nous faire vivre la rencontre. Mais avant de développer tous ces titres, l'OTAN est réunie en ce moment. Du moins, les ministres des Affaires étrangères des pays membres de l'OTAN sont rassemblés depuis hier en Suède afin de préparer notamment le prochain sommet de l'Alliance Atlantique qui se tiendra au mois de juillet prochain en Turquie. Cette nouvelle réunion en Suède intervient aussi dans un contexte particulier, sur fond de guerre en Ukraine, de guerre au Moyen-Orient, également dans un contexte tendu entre alliés, car Donald Trump Trump les a une nouvelle fois pris par surprise en annonçant l'envoi de quelques 5000 soldats supplémentaires en Pologne après avoir annoncé début mai le retrait de 5000 militaires américains en Allemagne. Enfin, hier, Alice Froussard, Marco Rubio, le secrétaire d'État américain, a expressément mis en doute l'utilité de l'OTAN pour les États-Unis. Cette nouvelle réunion a tenté de mettre les choses au clair.
8: C'est une alliance défensive. Nous renforçons l'OTAN pour dissuader toute agression et nous assurer que nous sommes capables de nous défendre.
9: Marc Rutte, secrétaire général de l'OTAN, a été clair à l'issue de la réunion des ministres des Affaires étrangères. Il tente de calmer le jeu.
8: L'idée, et c'est exactement ce que veulent les États-Unis, c'est de rester fortement engagés au sein de l'OTAN, tout en attendant que les Européens dépensent autant qu'eux en matière de défense.
9: Au cœur des discussions, l'Ukraine, la question l'extension du détroit d'Ormuz et de nouveaux investissements, confirmés par la ministre suédoise des Affaires étrangères, Maria Stinnegard.
10: Les alliés européens et le Canada joignent le geste à la parole et augmentent leurs dépenses ainsi que leur capacité de défense.
9: Une manière d'européaniser l'OTAN et de mieux rassurer les Américains sur leur engagement à monter en puissance dans la défense du continent. Puis, interrogé sur le fait de savoir si Marco Rubio avait fait la leçon aux alliés européens, la chef de la diplomatie suédoise, élue de la question avec diplomatie.
10: Comme je l'ai dit, ça a été une réunion très productive et constructive. Il y avait une bonne ambiance dans la pièce.
9: Reste à savoir si ces annonces sauront satisfaire l'administration Trump, et ce, avant le sommet de l'OTAN à Ankara en juillet, car l'imprévisibilité du président américain reste une source d'inquiétude.
6: Alice Froussard, l'épidémie d'Ebola représente désormais un risque très élevé pour la santé publique en RDC, en République démocratique du Congo. C'est ce que dit le chef de l'Organisation mondiale de la santé, avec un nouveau bilan humain, 750 cas suspects et 177 décès dus à Ebola, et de nouvelles restrictions pour se déplacer. Fin des vols et des transports en commun transfrontaliers, notamment entre la RDC et l'Ouganda. Il n'y a plus de bus, plus de ferry, plus de taxis pour faire la liaison entre les deux pays. Les frontières terrestres restent tout de même ouvertes, mais avec des contrôles sanitaires renforcés, comme des prises de température. L'actualité sur le continent sud-américain. Nous sommes à présent en Bolivie avec ces nouvelles manifestations dans les rues de La Paz à l'heure actuelle, où des milliers de travailleurs se sont donné rendez-vous pour exiger le départ du président Rodrigo Paz, confronté à une vague de protestations. Qu'il démissionne, crie la foule, composée en majorité de paysans, d'ouvriers, de mineurs ou encore de transporteurs. La capitale administrative La Paz, épicentre de la contestation, est en outre asphyxiée depuis maintenant 3 semaines par des barrages routiers qui provoquent des pénuries de nourriture, de carburant et de médicaments. Avec à peine 6 mois au pouvoir, le président de centre droit fait face à la pire crise économique de la Bolivie depuis les années 80. L'Union européenne et le Mexique signent un accord commercial, accord qui vise à encourager l'investissement, renforcer la coopération entre les deux blocs et doit aussi éliminer progressivement des droits de douane sur certains produits comme par exemple les avocats, les mangues, les boissons alcoolisées ou encore les pièces détachées d'automobiles. Le Mexique y voit une chance de diversifier ses échanges alors que plane sur lui l'ombre des États-Unis. Le récit à Mexico de Gwendolina Duval.
11: Pour le Mexique, avoir accès à un marché de 450 millions de consommateurs européens avec pas ou très peu de frais de douane sur de nombreux produits résonne comme une opportunité. Le ministre de l'économie mexicain a lancé un objectif ambitieux, augmenter de 50% les exportations mexicaines en Union européenne d'ici 2030. Aujourd'hui, même si l'Union européenne est le deuxième partenaire commercial du Mexique, autour de 25 milliards de dollars par an, elle représente à peine 10% de ses exportations. Très loin derrière les États-Unis, l'économie mexicaine est ultra dépendante de son voisin américain, qui accapare 80% de ses ventes internationales. Alors, l'Union européenne n'a pas la capacité de se substituer, mais dans un moment d'immense incertitude à cause des politiques protectionnistes de Donald Trump, le Mexique cherche à diminuer la pression. D'autant qu'en ce même moment, le pays est pris dans la révision de l'accord de libre-échange nord-américain avec les États-Unis et le Canada, une révision qui a plutôt pris la forme d'une renégociation, où la Maison-Blanche menace de remettre des frais de douane et croise d'autres sujets comme la sécurité et la migration. Même si le Mexique n'envisage pas une seconde la diminution de ses ventes vers les États-Unis, celle-ci augmente et atteint même un record en 2025, le pays cherche bien à diversifier ses relations économiques, que ce soit avec l'Union européenne ou encore le Canada ou le Japon. Gwendolina Duval, Mexico, RFI.
6: 21h06 à Paris. Il y a une semaine, à cette heure-ci, nous annoncions, via l'administration américaine, un cessez-le-feu entre Israël et le Hezbollah. Un cessez-le-feu de 45 jours, ce qui n'empêche pas l'armée israélienne de bombarder encore le sud du Liban. 2 frappes israéliennes ont tué aujourd'hui 10 personnes, dont 6 secouristes et une fillette, annonce le ministère libanais de la Santé. Après l'effondrement d'un immeuble au Maroc, hier soir, le bilan passe à 15 morts, au moins 15 personnes, dont 2 fillettes ont été découvertes sous les décombres de cet immeuble résidentiel de 4 étages, situé à Fès. Dans l'actualité française, un candidat de plus déclaré à l'élection présidentielle, à 1 an environ du premier tour, Gabriel Attal se lance officiellement dans la course à l'Élysée. Il l'a dit aujourd'hui lors d'un déplacement dans l'Aveyron. Valérie Gasse était sur place.
0: Pour essayer de se différencier dès le départ, Gabriel Attal a donc choisi un petit village de l'Aveyron de 700 habitants, Mur de Barèze, pour prononcer ces mots si importants quand on veut entrer à l'Élysée.
12: C'est parce que j'aime profondément la France et que j'aime profondément les Français que oui, j'ai décidé d'être candidat à la présidence de la République.
0: Des mots mais surtout des images et des symboles. Gabriel Attal sur la place d'un village ensoleillé au milieu d'une centaine d'habitants et aussi de quelques élus Renaissance qui se déclarent après une demi-heure d'échange avec des citoyens sur des problèmes du quotidien. C'est cette image qui restera pour marquer son entrée dans la course. Objectif, ne pas faire comme Édouard Philippe qui s'était déclaré dans une interview à la presse écrite ou Bruno Retailleau avec une déclaration sur les réseaux sociaux avant un journal télévisé. Des symboles aussi et des messages. Montrer que contrairement à ce que disent ses adversaires, Renaissance a un ancrage local. Le parti a engrangé quelques victoires dans l'Aveyron municipal. C'est une des raisons qui a guidé le choix de ce village rural loin de Paris qui vise aussi à répondre à ceux qui pointent le parcours très parisien de Gabriel Attal. Le scénario de cette déclaration de candidature a été très étudiée, la mise en scène léchée. Reste maintenant à convaincre les Français que le fond ira avec la forme. Ça va être l'objectif de la campagne qui commence officiellement maintenant et que l'entourage de Gabriel Attal promet pied au plancher. Valérie Gasse, Mur de Barèze, RFI.
6: Football, finale de la Coupe de France. Qui pour soulever la Coupe de cette 109e édition, Lens ou Nice? Depuis une poignée de minutes, les équipes s'affrontent au Stade de France dans une enceinte archi-comble. Dans la tribune presse pour RFI, Victor Misistrano. Victor, le match vient de commencer avec un coup d'envoi particulier.
13: Oui, la mère et le beau-père de Christophe Glaise, journaliste détenu en Algérie depuis près d'un an, ont donné le coup d'envoi fictif à l'initiative de Reporters sans frontières et de la Fédération française de football. Dans une ambiance incandescente, j'imagine que vous l'entendez, 76 000 spectateurs, une très très grande majorité de rouge et jaune, pas moins de 50 000 supporters sans et or. Pourtant, 20 000 tickets avaient été distribués aux deux clubs, mais les fans de Lens se sont démenés pour décrocher les billets attribués aux autres régions. Il faut dire que leur club n'a jamais soulevé la Coupe de France en 120 ans d'existence. Ce serait un beau cadeau d'anniversaire et la cerise sur le gâteau d'une saison exceptionnelle, récompensée par une deuxième place dans le championnat. Domination en tribune, domination aussi sur le terrain en perspective, donc face à des Niçois qui ont peut-être un petit peu la tête ailleurs, à trois jours de s'engager dans un barrage crucial contre Saint-Etienne pour se maintenir en Ligue 1. Mais une finale, c'est magnifique, ça se joue à fond. On verra si les Lens, c'est ce qu'a dit Claude Puel, on verra si les Lensois, si les Niçois arrivent à résister à des Lensois surmotivés.
6: Victor Misistrano.
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1: C'est parce qu'elle estime qu'il est temps d'agir pour la biodiversité que les Nations Unies ont proclamé ce 22 mai, Journée internationale de la diversité biologique. Il s'agit de mieux faire comprendre et de faire connaître les questions liées à la biodiversité. C'est ce que nous allons faire avec vous, Tatiana Giraud. Bonsoir.
14: Bonsoir.
1: Vous êtes chercheuse en biologie évolutive, directrice de recherche au CNRS et à l'Université de Paris-Saclay, également membre de l'Académie des sciences, et vous avez écrit un livre publié aux éditions Tana intitulé « De la biodiversité en infographie » avec ce sous-titre « L'urgence du vivant, comprendre pour agir ». Alors il faut déjà poser une chose, Madame Giraud, un principe. Malgré les avancées technologiques, nous dépendons d'écosystèmes sains et dynamiques pour notre eau, notre nourriture, nos médicaments, nos vêtements, notre carburant ou notre énergie. Il faut savoir par exemple que la biodiversité a et rend d'innombrables services.
14: Oui, il faut vraiment se rendre compte à quel point notre survie, notre bien-être dépend de la biodiversité à plein de niveaux. Effectivement, déjà pour notre alimentation, hein, pour avoir des sols fertiles, pour polliniser les cultures ou pour manger directement. Hein. Plus de 3 milliards de gens dépendent de protéines qui viennent de poissons à 20%. On dépend aussi de services que nous rend la biodiversité en termes de régulation des flux d'eau, par exemple, pour pas avoir trop d'inondations, pas trop de sécheresse. Les zones humides, par exemple, nous rendent d'innombrables services.
1: 80% de l'alimentation des humains est assurée par des plantes.
14: Oui. C'est la base et c'est d'ailleurs ce qui est bon pour notre santé. Hein. On devrait avoir un régime principalement à base de plantes et c'est le cas dans la majorité des pays. Et ça dépend de sols fertiles, de pollinisateurs et de ressources agronomiques avec de la biodiversité.
1: Et tout autant, c'est-à-dire 8 terriens sur 10 à la campagne, dans les pays en développement, on recourt aux médicaments traditionnels qui sont à base de plantes pour les soins de base. Et là, on comprend vraiment en quoi la biodiversité est importante.
14: Voilà, tout pratiquement pratiquement tous nos médicaments viennent de la biodiversité. Ce sont des molécules qui sont actives dans les organismes et donc en fait la plupart viennent par exemple des venins des serpents, des venins des araignées ou des mécanismes de défense des plantes contre leurs herbivores. Donc elles ont évolué des défenses qui tuent leurs herbivores et donc on a pris ces molécules pour s'en servir pour faire des vaccins.
1: Vous parlez d'une sorte d'emboîtement, ça veut dire que le vivant fonctionne comme un réseau d'interactions, alors complexe bien sûr, interdépendante, dans lequel chaque espèce joue son rôle.
14: Oui, c'est important à comprendre parce que on peut se dire OK, on a besoin des abeilles pour polliniser, ça on a compris, donc on va conserver des abeilles, on va faire des ruches. Mais si on comprend pas que les espèces sont toutes interdépendantes les unes des autres, en fait, on se rend pas compte que si on veut conserver une espèce dont on a absolument besoin, il faut aussi conserver toutes les espèces dont elles dépendent. Et il y a des centaines d'interactions pour chacune des espèces dans les écosystèmes naturels.
1: C'est-à-dire que c'est comme une sorte de jeu de domino, chaque élément d'un écosystème dépend des autres, comme dans un puzzle d'ailleurs. Par exemple, un changement dans un écosystème a des répercussions sur d'autres choses, comme les plantes et les animaux. Prenez l'exemple de la fourmi à grosse tête, c'est au Kenya et elle a un impact sur les bœufs. Alors, on voit pas a priori le rapport, expliquez-nous.
14: Voilà, donc c'est une fourmi envahissante qui a été apportée par les activités humaines depuis un autre continent, la fourmi à grosse tête. Et en fait, elle a remplacé la fourmi locale qui faisait une association avec des arbres. Donc l'arbre donne à manger à ses fourmis avec qui il fait une symbiose et en échange, la fourmi des acacias le protège contre les herbivores. Donc elle va chasser les chenilles, elle peut même jeter de l'acide formique sur des mammifères qui viennent la brouter, et donc ça protège les acacias. Et donc en fait, les lions se cachaient dans ces acacias très feuillus pour sauter sur les zèbres. Et à partir du moment où la fourmi à grosse tête est arrivée, elle a chassé la fourmi des acacias, mais elle s'occupait pas des acacias, donc les acacias ont été mangés par les herbivores, donc les lions pouvaient plus se cacher dans les acacias, ils pouvaient plus chasser les buffles, les zèbres, et donc ils s'en sont rabattus sur les buffles, et ça a fait diminuer les populations de buffles énormément.
1: Alors, il y a quelques 8 millions d'espèces sur la planète. 1 million d'espèces végétales et animales sont menacées d'extinction. À quoi est-ce dû, l'appauvrissement continu, irréversible, ça vous nous le direz peut-être plus tard, de la diversité biologique dans le monde?
14: Donc ça, on a bien identifié les causes. Les données scientifiques sont assez claires. Les causes principales, c'est la destruction des habitats naturels. Quand on assèche les zones humides, évidemment, on fait disparaître toute la biodiversité locale. Quand on fait disparaître 20% de la forêt amazonienne, tous les champignons, insectes, arbres locaux disparaissent. Il y a aussi une cause majeure, et surtout en Europe, c'est les pesticides. C'est des molécules qui sont faites pour tuer. Le problème depuis 30 ans, c'est que on les met en prévention et plus seulement quand il y a de la maladie. Donc c'est-à-dire qu'on plante des graines qui sont enrobées déjà de pesticides systématiquement. Donc ça veut dire qu'on met du poison dans les sols, qui est lavé dans les eaux tout le temps, en permanence, dont une grande partie est mangée d'ailleurs par les petits mammifères, par les oiseaux, et donc ça tue une grande partie de la biodiversité et ça empoisonne nos nappes phréatiques.
1: Oui, cela dit, Tatiana Giraud, les pesticides, ils n'ont pas été inventés pour embêter le monde. Au contraire, pour préserver des cultures, permettre à l'humanité de se nourrir, mais ils ont un effet secondaire, comme vous le dites, dans certains cas, et un effet négatif. Le choix est donc cornélien.
14: Pas tant que ça, parce que donc comme je disais, au départ on a inventé les pesticides et on traitait quand il y avait une maladie dans un champ. Là, le problème, c'est que on enrobe déjà des graines et on met des molécules qui sont de plus en plus toxiques et de plus en plus massivement dans les champs. Et donc c'est vraiment la cause qui de l'effondrement actuel des populations d'insectes volants qui ont diminué, qui ont chuté de 75% en 30 ans. Et donc c'est vraiment ça qui a changé en 30 ans, c'est la façon dont on applique ces pesticides et leur toxicité qui a beaucoup augmenté.
1: Et est-ce qu'on peut rendre les pesticides plus bio? Ce serait la solution.
14: En fait, on peut très bien cultiver sans pesticides ou avec des pesticides de façon très raisonnée. D'ailleurs, l'agriculture biologique le montre bien. Mais il faut changer un peu le système agricole. C'est-à-dire qu'il faut réintroduire de la biodiversité dans les systèmes agricoles. Parce que c'est bien connu que plus il y a diversité dans les champs, plus vous avez des parcelles avec des cultures différentes, plus vous avez des haies entre les champs, plus ça freine la dispersion des maladies. Et puis, s'il y a vraiment une grosse maladie à un moment, ça n'empêche pas d'en mettre parfois, mais pas de les appliquer en prévention tout le temps.
1: Revenons et complétons les causes qui font que la diversité, la biodiversité est de plus en plus menacée. Le dérèglement climatique également est en cause.
14: Oui, donc ça c'est une des causes qui n'est pas encore une cause majeure, mais qui risque fortement de le devenir si on arrive d'ici 30 ans à plus 4 degrés. Donc,
1: parce que l'effet, expliquez-nous l'effet mécanique, l'effet domino justement.
14: Donc le dérèglement climatique c'est une augmentation en moyenne de température, mais c'est surtout des sécheresses beaucoup plus fortes, beaucoup plus fréquentes, des inondations beaucoup plus fréquentes. Des températures extrêmes, des gels tardifs aussi. Le fait que la période de floraison des plantes, comme il fait plus chaud plus tôt dans la saison, on voit hein, les cerisiers par exemple ont fleuri cette année au moins 15 jours ou 3 semaines en avance. Mais après, s'il y a un gel, parce que c'est encore l'hiver, bah, tous les bourgeons, toutes les graines vont geler et les arbres ne pourront pas se reproduire. Donc il y a plein de conséquences du dérèglement climatique qui risquent d'affecter fortement les plantes, les animaux, les micro-organismes.
1: Et dans votre ouvrage, donc la biodiversité en infographie, vous parlez également de ces espèces exotiques dont on est friand et qui finalement polluent, perturbent l'ordre naturel.
14: Voilà, les espèces envahissantes, c'est-à-dire donc qui par les activités humaines sont dispersées d'un continent à l'autre. Alors la plupart n'arrivent pas à s'installer, mais de temps en temps, il y en a une qui arrive à s'installer, qui devient dominante et qui écarte un peu les autres espèces. Par exemple, dans la perche du Nil, c'est un poisson qu'on a introduit en fait intentionnellement dans un lac africain pour nourrir les populations locales, parce que c'est un gros poisson qui poussait très vite. Mais en fait, justement, il pousse tellement vite, il est tellement gros qu'il est devenu dominant et il a fait disparaître beaucoup d'espèces endémiques de poissons, c'est-à-dire des poissons qui existaient nulle part ailleurs dans ce lac-là.
1: C'est-à-dire qu'on arrive aux limites de la mondialisation finalement.
14: Oui, tout à fait. Et en plus, on fait aussi comme ça disperser des maladies. Donc des espèces exotiques envahissantes qui sont des pathogènes. Et par exemple, il y a un champignon qui a envahi les États-Unis en venant d'Asie et qui a complètement décimé là-bas les châtaigniers alors que c'était une espèce dominante.
1: Au bout du bout, vous alertez sur le fait qu'il y aurait un vortex d'extinction. On sait qu'il y a eu 5 extinctions dans l'histoire de l'humanité. Vous en prédisez donc une 6e ?
14: Donc il y a effectivement eu 5 extinctions de masse, hein, dont la dernière au Crétacé où les dinosaures ont disparu. Au Crétacé, 75% des espèces ont disparu. Là, on n'en est pas encore là, on est à quelques espèces qui ont disparu. Le problème, c'est que même pour toutes celles qui n'ont pas encore disparu, leur abondance a énormément diminué. Hein. On disait 75% des insectes volants ont disparu, 80% des mammifères terrestres ont disparu. Et donc, leur populations deviennent toutes petites. Or, on sait que des petites populations comme ça, elles n'ont plus assez de diversité à l'intérieur, donc elles n'arrivent plus à s'adapter. Et c'est ça le vortex d'extinction, c'est-à-dire qu'elles ne sont pas encore éteintes, mais elles vont y aller à l'extinction parce qu'elles n'ont plus assez de capacité de se régénérer.
1: À l'inverse, il y a de bonnes nouvelles. Tout de même, quand on sait que le nombre d'oiseaux a augmenté considérablement, plus 261% en 5 ans, dans ces conditions, Tatiana Giraud, est-ce que vous n'êtes pas un prophète de malheur ? Ou une lanceuse d'alerte, ou une militante écolo pure et dure, qui ne dirait pas les bonnes choses.
14: Donc il y a effectivement des motifs d'espoir, hein, c'est-à-dire que dans les zones où on laisse la nature tranquille, où on arrête de mettre des pesticides, où on arrête de détruire les habitats, effectivement, elles se régénèrent très vite dans ce qu'on appelle la renaturation ou l'évolution libre. Effectivement, les pourcentages d'oiseaux qui reviennent, d'insectes, ça donne beaucoup espoir. Mais il faut réduire ces pressions, et donc effectivement, l'idée c'est de lancer d'alerte, parce que c'est pas du militantisme dans le sens où on a des données scientifiques à la fois sur les causes, sur les constats de l'effondrement et sur les solutions. Et donc c'est vraiment une voie scientifique de dire d'alerter en disant on a besoin de cette biodiversité, elle est en train de disparaître, on connaît les solutions pour éviter qu'elle disparaisse et il y a des motifs d'espoir parce que on sait quoi faire.
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1: Avec vous, Tatiana Giraud, chercheuse en biologie évolutive et donc auteur de cet ouvrage, plein de cartes, plein de dessins, très très intéressant, très accessible. Hein, c'est pas une somme scientifique qui s'appelle la biodiversité en infographie. Le constat est donc posé, la question est de savoir maintenant quelles sont les pistes d'action concrètes. Fin 2022, le monde s'est réuni et s'est accordé sur un plan mondial visant à transformer notre relation avec la nature. Cela avec l'adoption du cadre mondial pour la biodiversité Kunming-Montréal. Ce plan pour la biodiversité, autrement dit, établissait 23 cibles à l'horizon 2030. C'est dans 6 ans. 4 objectifs mondiaux d'ici à 2050 afin de stopper et d'inverser donc la perte de la biodiversité. Est-ce que c'est possible ? Est-on, en la matière, dans un temps forcément long, plus directement, combien faut-il de temps pour influer sur les choses?
14: Ça peut aller très vite hein, quand on voit dans ces espaces de réserve ou de renaturation, la nature reprend ses droits très vite, le nombre d'espèces augmente très rapidement. Le problème de donc ces COP sont très utiles, on parle des problèmes, on discute des solutions. Le problème c'est que les accords qui sont trouvés sont pas contraignants pour les États. Donc c'est ensuite à chaque État, chaque pays de mettre en place des solutions et des solutions concrètes. Donc par exemple après une des dernières COP, la France avait augmenté le pourcentage de territoires qui devraient être en réserve, à la fois marine et terrestre. Donc il y a des choses qui sont mises en place, mais ça va pas assez vite en regard de l'effondrement rapide de la biodiversité. Et puis surtout, on fait des réserves, donc c'est des bonnes choses. Mais par exemple sur les pesticides, on voit récemment des reculs très graves.
1: Parce qu'il y a un manque de prise de conscience ou il y a des lobbies qui travaillent de manière ardue là-dessus?
14: Je pense que malheureusement, oui, c'est des lobbies parce que les personnes qui mettent ces pesticides en agriculture très intensive et qui les vendent, c'est des enjeux financiers énormes. Et donc, c'est pas les mêmes personnes qui bénéficient de mettre des pesticides financièrement et les personnes qui vont être affectées par ces pesticides. Hein. On voit que c'est pas seulement la biodiversité, c'est aussi la santé humaine. Hein. Il y a de plus en plus de sources d'eau, de nappes phréatiques qui sont contaminées par ces pesticides. Donc, c'est vraiment un enjeu de santé publique en plus.
1: Et vous faites le constat que la nature se dégrade plus vite qu'elle ne se répare, particulièrement depuis un siècle. Quelles sont les vitesses de régénération? Est-ce que ça se compte en années, en décennies, en siècles?
14: Donc tout dépend de quoi on parle. Si on parle de régénération des populations, c'est-à-dire qu'on imagine, on a l'hirondelle rustique qui s'est effondrée de 40% en 30 ans. Si on arrête maintenant de détruire ses habitats et de mettre des pesticides, ces populations vont sûrement augmenter très rapidement en quelques années. Par contre, une fois que les espèces ont disparu, là, il faut des millions d'années pour qu'elles se régénèrent. Par exemple, on estime que les mammifères qui vont disparaître dans les 5 prochaines décennies, il faudra 5 millions d'années pour qu'elles se régénèrent.
1: Quel type d'animaux?
14: Des chauves-souris, oiseaux, des gros mammifères. Donc il y a énormément d'espèces de mammifères qui sont en grave danger d'extinction.
1: Et donc à court terme, c'est-à-dire que c'est le point de non-retour, c'est un petit peu comme celui qui chaque année témoigne que nous avons plus consommé que ce que la Terre nous donne.
14: Oui, exactement. Il y a des calculs qui sont faits sur qu'est-ce que la Terre peut régénérer en un an en termes d'eau pure, en termes de nourriture, en termes de CO2 à stocker. Et en France, par exemple, on consomme en un an ce que la Terre peut produire en 3 ans. Donc on voit bien que ça ne va pas. Et ça, on a une dette à la Terre chaque année. Et on voit bien que ça, c'est une dette qu'on ne pourra jamais rembourser et qui met fortement en danger la survie de nos enfants.
1: C'est ce que vous appelez des débiteurs écologiques. À l'inverse, il y a des pays qui sont des créditeurs écologiques. Alors c'est assez étonnant. Il y a le Cameroun et il y a l'Inde.
14: Oui,
1: on a l'impression qu'ils polluent énormément.
14: Mais
1: ils sont très nombreux.
14: Ouais. Mais ils ont des modes de vie qui sont plus sobres que les nôtres. Donc en termes d'émissions de CO2, en termes d'émissions de pesticides, en termes de captation d'eau, de ressources naturelles.
1: Pourquoi est-ce que la prise de conscience est difficile? Vous donnez les chiffres, il suffit de lire votre ouvrage pour prendre la mesure de tout cela. On parlait des lobbies tout à l'heure, mais au-delà de ça, est-ce que c'est parce que finalement, pour tout un chacun, tout ça c'est des trucs de scientifiques et ça les touche pas, les gens, donc ils ne sont pas à même de pouvoir faire pression sur les politiques, par exemple, qui peuvent prendre des normes et des règlements?
14: Je pense que peut-être que le grand public se rend pas encore compte, et c'était une raison de faire ce livre, à quel point notre bien-être et notre survie dépendent de la biodiversité. C'est-à-dire qu'on commence à entendre parler beaucoup du dérèglement climatique, on entend parler du fait que les inondations sont dues au dérèglement climatique, mais par exemple, on dit pas que c'est aussi parce qu'on a fait disparaître toutes les zones humides, qui avant tamponnaient les sécheresses et les inondations, qu'il y a ces catastrophes qu'on appelle naturelles de plus en plus fréquentes. On ne se rend pas compte à quel point on dépend de la fertilité des sols. On a bien compris qu'on dépend des abeilles pour polliniser, mais tous les micro-organismes du sol, les champignons qui recyclent la matière organique, toutes ces interdépendances entre espèces, je pense que ça c'est pas encore assez abordé à la fois à l'école et dans les médias en général.
1: Ouais, les champignons, alors, c'est pas que les cèpes et les bolets,
14: voilà.
1: C'est de l'infime néant petit, vous en êtes d'ailleurs une spécialiste, et ça, c'est bien plus grave, j'allais dire, que la baleine ou le panda auquel on pense spontanément quand on parle péril et qu'on pense à péril écologique.
14: Voilà, c'est ça. Les champignons, c'est aussi toutes les moisissures, tous les filaments dans les sols, qui en fait sont, par exemple, les seuls organismes qui peuvent dégrader le bois mort. À Tchernobyl, hein, dans la zone la plus irradiée, il y a beaucoup moins de champignons, beaucoup moins de décomposeurs de matière organique, et du coup, le bois mort s'accumule, il y a de plus en plus d'incendies, et ça aggrave encore la dispersion de la radioactivité. Donc on voit bien, quand ils disparaissent, à quel point ils sont essentiels. Un autre exemple, c'est donc quand on voit une forêt, donc on a pareil, le grand public commence à comprendre l'importance des forêts pour stocker le CO2, mais une forêt, c'est pas juste des arbres. La plupart des arbres peuvent pas pousser s'ils font pas une association avec un champignon qui lui apporte des nutriments qu'il va pêcher loin dans le sol.
1: Donc c'est pas parce qu'on ne voit pas que c'est pas important.
14: Exactement.
1: Cette journée internationale de la diversité biologique a pour mot d'ordre des actions locales à l'impact mondial. Autrement dit, les grands changements commencent à petite échelle. Les petits ruisseaux font les grandes rivières. Vous avez quelques idées, quelques conseils à nous donner là-dessus?
14: Donc au niveau individuellement, il y a beaucoup de choses à faire. Donc déjà, effectivement, voter pour des politiques ambitieuses qui vont vraiment protéger notre santé et la biodiversité. Acheter on a deux cartes importantes, la carte d'électeur et la carte bleue. On peut acheter principalement de l'agriculture biologique, qui va éviter qu'il y ait plus de pesticides répandus et qui montre l'importance de la filière. On peut manger moins de viande, c'est un levier énorme. On estime par exemple
1: pourquoi, expliquez-nous pourquoi manger moins de viande, c'est écolo.
14: Parce que donc, par exemple, pour produire une calorie animale, il faut trois fois plus de terre que pour produire une calorie végétale. Donc déjà, c'est beaucoup plus de destruction d'habitat, c'est beaucoup plus de pesticides qui sont répandus. L'élevage, c'est aussi très émetteur de CO2. On estime par exemple que pour si tous les Français mangeaient juste moitié moins de viande, on arriverait aux accords de Paris en termes de baisse d'émissions de CO2. Donc c'est un levier énorme pour éviter le dérèglement climatique. Donc il y a l'alimentation, il y a aussi la sobriété générale, ne pas acheter des choses dont on n'a pas besoin, par exemple la fast fashion, qui sont aussi très consommateurs en terre, parce que le coton, pour être cultivé, ça demande beaucoup de terre et beaucoup de pesticides, donc c'est un levier aussi énorme.
1: Un jean, ça consomme énormément d'eau.
14: Voilà, c'est ça, beaucoup d'eau, beaucoup de pesticides et de terre. Et c'est des choses que... Donc l'idée, c'est pas de retourner à la chandelle ou à l'huile, c'est vraiment de juste pas acheter des choses dont on n'a pas besoin ou qui est des choses de mauvaise qualité qui vont pas tenir longtemps.
1: Sur ce dernier conseil, en cette journée de la biodiversité, Tatiana Giraud, chercheuse en biologie évolutive, je rappelle le titre de votre ouvrage aux éditions Tana, « La biodiversité en infographie ».
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0: Soyez les bienvenus à l'écoute des RFI. Merci de nous rejoindre. Il est 21h30 ici à Paris et 19h30 en temps universel.
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0: À la une de cette édition, l'épidémie d'Ebola qui gagne du terrain en République du Congo, des démocratiques du Congo. Le risque pour la santé publique est maximal, dit l'OMS qui a élevé le niveau d'élevé à très élevé. La communauté scientifique se mobilise pour enrayer la propagation du virus. Le grand oral pour Ousmane Sonko, le Premier ministre sénégalais, sous le feu des questions des députés, nous l'entendrons. Il a défendu le renforcement de la loi réprimant l'homosexualité. Et puis le football, Lens contre Nice, c'est en ce moment, c'est l'affiche de la finale de la Coupe de France. Sous les couleurs de Lens joue l'international malien Mamadou Sangaré, pris Marc Vivian Fauet. Nous appellerons Victor Missistrano sur place, Lens qui vient d'ouvrir la marque. L'Organisation mondiale de la santé élève son niveau d'alerte nationale concernant la maladie d'Ebola dans l'est de la RDC. L'épidémie représente désormais un risque très élevé pour la santé publique dans le pays, tandis que les risques au niveau régional et mondial restent inchangés. Tedros Adhanom Ghebreyesus, le directeur de l'OMS, estime que l'épidémie se propage rapidement, une situation qui a déclenché des mesures de restriction de voyage dans les pays voisins de la RDC, à Kinshasa, pour les Nazidis.
17: L'Ouganda a annoncé annoncé hier ne plus avoir de cas actifs dans le pays et pour éviter une résurgence de la maladie, des mesures ont été mises en place dans la foulée. Dans les 48 heures fin des vols avec la RDC, il y avait jusqu'ici une liaison directe Entebbe-Bunia, épicentre de l'épidémie, mais aussi avec Kinshasa, la capitale congolaise, où aucun cas n'a été enregistré. Fin des vols et des transports en commun transfrontaliers, plus de bus, plus de ferries, plus de taxis pour faire la liaison entre la RDC et l'Ouganda. Les frontières terrestres restent ouvertes avec des contrôles sanitaires renforcés comme des prises de température. Renforcement des contrôles aussi aux frontières de la RDC et du Rwanda. Si ces frontières ne sont pas officiellement fermées depuis plusieurs jours, les passages se font au compte-gouttes selon des témoignages. Les autorités rwandaises annoncent des mesures à l'aéroport international de Kigali. Plus d'entrée pour les étrangers qui sont passés par le Congo dans les 30 derniers jours. Les Rwandais ou les résidents peuvent entrer dans le pays, mais ils seront soumis à une quarantaine en lien avec les services de santé. Pauline Azidi, Kinshasa, RFI.
18: Et Bambou, c'est le nom de cette nouvelle zone de santé qui vient à son tour d'être touchée par l'épidémie d'Ebola qui se propage. Le directeur général de l'OMS a confirmé que la violence sur le terrain et l'insécurité entravaient la réponse sanitaire contre l'épidémie. Explication, patient Nicodi.
19: Un cas confirmé d'Ebola Boudibougio, deux suspects, 128 contacts à suivre. Aucun n'avait encore été suivi au 20 mai. C'est le tableau que présente la zone de santé de Bambou dans les derniers rapports officiels. Bambou, territoire des Djougou, 35 km au nord de Bunia, sur l'axe Iga-Barrière-Mongualou. On rappelle que Mongualou est considéré comme le point de départ de l'épidémie actuelle. La milice Codeco y est active depuis des années. Par exemple, en octobre 2021, une équipe MSF a été attaquée sur le chemin du retour d'une mission. Deux employés blessé par balle. En avril 2023, deux taximens ont été abattus par des miliciens sur cet axe. La route a été coupée pendant des semaines. Elle n'a été rouverte qu'avec des patrouilles de l'armée nationale. Ce vendredi, le directeur général de l'OMS, Tedros Adhanom Ghebreyesus, a mis à jour les chiffres. 82 cas confirmés en RDC, 7 décès confirmés, près de 750 cas suspects. Il cite implicitement la violence et l'insécurité comme obstacle direct à la réponse. Et il est formel, nous savons que l'épidémie en RDC est bien plus vaste.
18: Et RFI vous propose d'écouter l'interview en longueur de Patrick Muyaya, le porte-parole du gouvernement congolais, au micro de patient Nigodi. Interview à retrouver sur notre site internet www.rfi.fr. Dans l'actualité également, le Mali, 5 villages de la région de Bandiagara dans le centre du pays ont été attaqués hier après-midi. Attaque revendiquée par le JNIM, un groupe djihadiste lié à Al-Qaïda. Pas de bilan. Les sources jointes par RFI rapportent une vingtaine de morts. De leur côté, de nombreux habitants ont fui leur village. Direction le Sénégal, le Premier ministre Ousmane Sonko était devant les députés ce matin pour répondre aux questions d'actualité et surtout défendre les décisions du gouvernement. Depuis l'arrivée au pouvoir du PASTEF, c'est la cinquième fois que le Premier ministre sénégalais se plie à cet exercice de communication. Reportage d'Elisa Westerhoff.
20: Alors que ces trois derniers mois, plus d'une centaine de personnes a été arrêtées pour homosexualité présumée, dont des personnalités proches du Premier ministre, Ousmane Sonko devant les députés et un public venu nombreux sans jamais prononcer le mot homosexualité, revendique cette approche pénale.
21: Cette loi, si elle doit être renforcée, même elle le sera. L'objectif principal, c'est de mettre un terme à la prolifération du phénomène. Et nous insistons. Puis, il ne sera pas question de cacher les gros poissons. Nous insistons pour que les choses aillent à leur terme, pour que le pays soit débarrassé de ces principes dont nous ne voulons pas.
20: Le chef du gouvernement, qui a également évoqué la situation financière difficile du pays, défendu son plan de redressement économique et profité de cette tribune pour afficher une nouvelle fois un désaccord entre lui et le chef de l'État sur l'urgence de mieux contrôler les fonds politiques, ces enveloppes financières qui échappent pour l'heure au contrôle du Parlement.
22: Les fonds politiques, c'était un engagement électoral. On n'a jamais dit qu'on allait supprimer les fonds politiques. Il faut les contrôler. C'est une question de principe. Aucun centime qui appartient au peuple sénégalais ne doit échapper à un contrôle.
20: Ousmane Sonko a donc promis d'introduire un projet de loi pour que ces fonds soient contrôlés. Et s'il a évoqué des divergences avec le président, le Premier ministre a assuré qu'elles ne sont pas un frein à la marche de l'État. Léa Elisa Westerhoff, Dakar, RFI.
18: Le Maroc, en bref, dans l'actualité, le dernier bilan toujours provisoire de l'effondrement d'un immeuble survenu à Fès dans le nord du pays et de au moins 15 morts, dont deux fillettes, selon donc un nouveau bilan provisoire d'une source judiciaire. La vidéo a déjà fait le tour du monde. On y voit un Congolais, Yves Sakila, informaticien d'une trentaine d'années, maintenu violemment au sol en Irlande par plusieurs agents de sécurité privés. Il en mourra à l'hôpital Mater de Dublin. Depuis cet événement tragique survenu le 15 mai, le scandale a pris de l'ampleur. Les manifestations se multiplient en Irlande alors qu'une enquête a bien été ouverte. Nous allons écouter Yemi Adenuga, les premières femmes noires élues conseillères en Irlande. Elle est même porte-parole de la Black Coalition Ireland. Et le choc de la mort d'Yves Sakila doit permettre, nous dit-elle, de prendre conscience du travail à faire contre ces violences.
3: Je peux vous assurer une chose, Yves Sakila n'a pas été poursuivi parce qu'il était africain. Il est mort parce qu'il était africain. Je demande plusieurs choses. La première, une enquête en totale transparence avec toutes les ressources nécessaires, sans corruption ni retard. Ensuite, il faut réformer les formations des forces de l'ordre et travailler sur les biais racistes avec un regard indépendant et un véritable sens des responsabilités. Il faut légiférer sur l'usage excessif de la force sur des civils. La sécurité doit être basée sur des critères légaux très clair. Il faut également mettre fin au discours politique déshumanisant. Les hommes et femmes politiques doivent être tenus comme responsables de leurs mots. Enfin, il faut tout simplement protéger la vie des personnes noires et des minorités de manière égale au regard de la loi irlandaise. Nous serons intransigeants afin d'obtenir justice. Si ces demandes sont mises en place, alors nous rendrons justice à Yves Sakila. We will ensure
18: that justice has been achieved for you. Voilà la mort de ce Congolais Yves Sakila qui suscite une vague d'émotions sur les réseaux sociaux également. C'était Yemi Adenuga qui répondait aux questions de Sofiane Amazian. Et nous partons au Stade de France qui accueille la 109e finale de la Coupe de France de football. Le trophée va donc se jouer entre le Racing Club de Lens et Nice. Bonsoir Victor Missistrano, vous êtes sur place. On en est où? Bonsoir, de cette finale, Victor?
4: Eh bien 1-0, les Lensois ont ouvert le score, Sylvie, à la 25e minute de jeu. Là on est à la 34e, les Lensois qui ont trouvé l'ouverture grâce à Florian Thauvin dans la surface de réparation sur la gauche. L'ailier français, champion du monde, a croisé sa frappe au ras du sol pour tromper Maxime Dupé. Eh bien il a traversé le terrain pour aller célébrer son but avec les supporters lensois réunis de l'autre côté pour sa 14e réalisation de la saison pour devenir le meilleur buteur de son équipe. Il est en train là, Florian Thauvin, de se préparé à frapper un coup franc que l'on va suivre en direct. C'est boxé par le gardien niçois. Je vous le disais, les Niçois qui ont subi l'ouverture du score, c'est assez logique, hein. Les 100 et or sont les grands favoris de cette finale qui viennent de terminer deuxième du championnat de France, tandis que les Niçois joueront leur maintien en Ligue 1 en barrage dans quelques jours. Des Niçois qui avaient bien résisté, s'étaient créé plusieurs occasions en début de partie. Il leur reste encore beaucoup de temps dans cette finale pour revenir, mais pour l'instant, Sylvie, c'est bien Lens qui se dirige vers la première Coupe de France de son histoire. 1-0 à environ 10 minutes de la fin de cette première période.
18: Merci Victor Missistrano, une finale qui se joue sous un temps estival puisqu'il fait pour l'instant 26 degrés au Stade de France. Merci de nous avoir suivis. Bonne soirée.
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5: Bonjour à tous, merci de nous rejoindre pour Ici l'Europe sur France 24 et Radio France Internationale. Nous sommes en ce moment même au Parlement de Strasbourg où se tient comme toutes les semaines de plénière le fameux collège des commissaires et nous avons le plaisir aujourd'hui d'être en compagnie d'une commissaire ou plus exactement d'une vice-présidente exécutive de la Commission européenne, Roxana Minzatou. Bonjour.
23: Bonjour, un grand plaisir d'être ici.
5: Vous êtes en charge des emploi de qualité, des compétences et de la préparation au changement, ancienne députée européenne pour le Parti Socialiste Démocrate en Roumanie, et beaucoup d'Européens s'inquiètent des répercussions de la guerre au Moyen-Orient. Le chômage est plutôt bas dans l'Union Européenne en ce moment, moins de 6%. En attendant, la crise énergétique est en train de peser sur les entreprises et on se demande quelles seront les conséquences pour l'emploi.
23: C'est vrai, tout ce que vous dites, et la Commission européenne européenne agisse sur ces sujets. En effet, on a déjà lancé la première stratégie européenne qui lutte contre la pauvreté dans l'Union européenne. Et moi, je crois que c'est un signal politique très fort. C'est la première stratégie, le premier outil de niveau européen où on dit d'abord qu'on a en Europe presque 100 millions d'Européens qui sont en risque de pauvreté, en risque d'exclusion sociale. 1 sur 5 Européens, en effet. On parle de la pauvreté des enfants. On comprend très bien tous les problèmes que les citoyens ont en termes d'abrisme, en termes de logement, en termes de le coût de leur vie. Bien sûr que cette stratégie dépend de la collaboration avec les gouvernements, avec les États membres, avec la société civile, avec tous les industries, parce que c'est un effort de la société entière. Mais je crois que c'est important qu'on parle sur les instruments. Et le plus important instrument, c'est un potentiel directive européenne sur l'activation des personnes qui n'ont pas d'emploi. Qu'est-ce que ça veut dire? On voudrait que les États membres soient capables d'avoir des minimums conditions en ce qui regarde la manière dans laquelle ils offrent le soutien aux personnes qui cherchent d'emploi. Parce que c'est pas seulement la formation, les compétences, c'est pas seulement un soutien financier.
8: Alors vous voulez donner en fait l'accès à des emplois de qualité. Alors comment? Parce que la bonne nouvelle, c'est que la justice européenne a confirmé la directive sur le salaire minimum européen. Ça, c'est un bon point. Mais des mesures pour insister les entreprises à distribuer des salaires décents, ça reste très flou quand même.
23: C'est vrai, les emplois de qualité sont part de la stratégie contre la pauvreté, mais aussi on prépare la loi des emplois de qualité qu'on va présenter en décembre. Et c'est là où on explique que oui, la compétitivité, la prospérité sont les buts importants de l'Europe, mais ça doit être réalisé en soutenant des emplois de qualité, des salaires qui sont décents, qui permettent aux gens de payer tous les coûts de vie qu'ils ont chaque mois. Et bien sûr que ça, c'est aussi un message très important d'équilibre entre la dimension économique, la compétitivité et entre la dimension sociale, parce qu'une société forte, en effet, peut contribuer à une économie forte. L'un sans l'autre ne sont pas possibles.
8: Alors, dans cette stratégie, il y a aussi beaucoup en direction des 19 millions d'enfants en risque de pauvreté. Là, vous voulez en sortir 5 de ce risque, 5 millions. Et comment faire s'il n'y a pas d'objectif qui corresponde à finalement un effort budgétaire chiffré?
23: En effet, on n'a pas un budget dédié dans cette stratégie, mais le travail sur le cadre financier pluriannuel est en cours ici avec les collègues du Parlement, les collègues des États membres du Conseil. On a le Fonds social européen qui maintenant soutient les politiques sociales en Europe avec plus de 140 milliards d'euros. Dans le cadre financier qui suit et en pleine négociation, le budget est environ de 100 milliards d'euros. On a plusieurs des priorités.
8: Oui, il y a beaucoup de crainte d'une baisse justement de ce fonds social européen pour la formation justement.
23: C'est vrai parce qu'on a plusieurs des priorités maintenant, mais on a pris toutes les mesures parce que dans cette enveloppe nationale pour chaque pays, on a un minimum de 14% d'investissement social à chaque pays, comme j'ai dit. Si c'est le cas, parce qu'on a des pays où le niveau de la pauvreté est plus sérieux. Et bien sûr que le minimum, c'est seulement un standard auquel on part. Bien sûr que les négociations ne sont pas simples, mais moi, je vois des signaux importants que le Fonds social européen a le soutien politique pour enfin donner le soutien que les gens ont besoin en Europe.
8: Alors, je vous propose tout de suite, Madame la Vice-Présidente, de regarder quelques nouvelles choisies sur l'Union européenne. C'est l'Europe en bref de Aline Botin.
9: L'Union européenne trouve un compromis provisoire pour appliquer l'accord commercial signé avec les États-Unis à l'été 2025. 0% pour les exportations américaines vers l'Europe, 15% pour les européennes à destination des États-Unis. L'accord a été conclu in extremis avant l'ultimatum du 4 juillet de Donald Trump, qui menaçait d'augmenter les taxes sur voitures et camions européens à 25%.
10: La situation est totalement précaire et il est impossible de prévoir comment les États-Unis vont agir en matière de droits de douane. C'est pourquoi le Parlement s'est prononcé en faveur d'un filet de sécurité avec 417 voix pour.
9: Le Parlement européen avait initialement demandé des garde-fous stricts pour protéger l'Europe contre d'éventuelles violations américaines, assouplies finalement. Un soutien exceptionnel aux agriculteurs pour contenir le prix des engrais qui a bondi de 30% depuis fin février et l'instabilité dans le détroit d'Ormuz. C'est ce qu'a promis l'Union européenne alors que le monde rural a manifesté devant le Parlement de Strasbourg. La Commission n'a pas précisé de montant, mais devrait à minima utiliser les 200 millions d'euros restants dans la réserve agricole de 2026. Dans une lettre à Ursula von der Leyen, Giorgia Meloni exige plus de flexibilité budgétaire pour faire face à la crise énergétique. Selon elle, la flambée des prix depuis les conflits au Moyen-Orient et en Ukraine transforme les dépenses énergétiques en une priorité nationale qui devrait bénéficier des mêmes dérogations que celles accordées aux dépenses militaires dans le pacte de stabilité. Et si Bruxelles refuse, l'Italie menace de se retirer du fonds de réarmement SAFE, un programme clé de 150 milliards d'euros pour la sécurité européenne.
8: Alors, on le voit, Madame la vice-présidente de la Commission européenne, Giorgia Meloni en Italie demande à la Commission un traitement dérogatoire du pacte de stabilité et de croissance pour aider Rome à répondre à la flambée des prix énergétiques suite au conflit au Moyen-Orient. Est-ce que Bruxelles est véritablement synonyme d'austérité budgétaire ou de relance de la croissance et de l'emploi ?
23: Bien sûr, les États membres proposent des différents éléments et la Commission européenne a le rôle de regarder l'intérêt général de l'Union européenne. Ce qu'on fait, c'est d'avoir cet équilibre entre les politiques qui soutiennent la croissance économique et les politiques sociales. Ça, c'est très important de dire ça tout le temps. Parce que l'investissement, les règles fiscales, les réformes budgétaires sont bien sûr importantes pour la santé de l'économie européenne et pour la direction et pour l'innovation et pour la compétition globale où l'Europe doit être très forte. Mais dans le même temps, on doit avoir les politiques et les allocations budgétaires suffisantes pour que les personnes qui, pas seulement les personnes vulnérables, les personnes qui travaillent, les jeunes, tous nos citoyens ont le soutien, la vie décente parce qu'ils peuvent participer à cet effort. Et ça, c'est pas simple. Je suis très consciente de ce que je dis. C'est une complexité des politiques, mais c'est pour ça qu'on est là, on est ici, de trouver le juste équilibre.
8: Autre dossier important aujourd'hui, celui de la sécurité au travail. Elle régresse en temps de crise et les entreprises lésinent sur les normes de sécurité, comme nous le montre ce reportage signé Natacha Vesnich.
11: Chaque jour, 2 à 3 personnes meurent au travail en France suite à un accident. Des hommes majoritairement, ouvriers la plupart du temps, jeunes et précaires de plus en plus souvent. Face à cette hécatombe, le ministère du Travail veut faire de la lutte contre les accidents mortels une priorité absolue. Les campagnes de prévention se multiplient sur les réseaux sociaux. Mais qu'en est-il dans les entreprises ? Les inspecteurs du travail sont chargés d'y contrôler le respect des normes de sécurité. Johan Journeau est inspecteur du travail en région parisienne.
12: Messieurs, bonjour. Inspection du travail. Il est où le chef ? Je pense qu'on va aller au sous-sol parce que c'est là où l'activité se passe le plus. Ok ? C'est un peu le bazar ? Ah, bon.
11: Johan Journeau ne descendra pas au sous-sol. L'accès n'est pas sécurisé. Aussitôt d'arrêter le chantier.
12: Je mets un arrêt. Là, vous imaginez, vous détendez.
11: Il décide aussitôt d'arrêter le chantier.
12: Je mets un arrêt de travaux là pour cet accès. Là, vous imaginez, vous descendez, vous perdez l'équilibre, vous n'avez pas de main courante pour vous retenir, l'accès n'est pas sécurisé. Vous tombez, vous avez un peu de chance, vous tombez au sol, vous faites une chute de 2 mètres. Vous avez un peu moins de chance, vous retombez plus bas, vous faites une chute de 15 mètres.
11: Ce travail de contrôle est indispensable. Pourtant, ces dernières années, le nombre d'inspecteurs du travail a diminué.
12: C'est quand même, moi je trouve ça clairement hallucinant qu'en tant que 6e puissance économique mondiale, on est de si mauvais résultats, quoi. Et c'est aussi parce qu'il n'y a pas une culture de la sécurité, hein. Si l'Allemagne y arrive mieux que nous, c'est parce qu'il y a une vraie culture de la sécurité en Allemagne.
11: Sylvie et Fabrice Perté ont perdu leur fils le 26 juillet 2023. Ce jour-là, il est en train de nettoyer une machine quand elle est relancée par un autre salarié. Jules est aspiré, il meurt sur le coup.
23: Le dimanche, juste avant l'accident, il m'a dit « Tu sais maman, je vais démissionner parce que je ne travaille pas en sécurité ». Donc il le sentait.
11: Selon l'inspectrice du travail intervenue sur les lieux, la loi interdit à un employeur d'utiliser...
8: On est à plus de 3000 personnes par an dans l'Union européenne. Record d'accidents mortels.

0: zéro sur les morts dans le droit du travail. La législation européenne qui harmonise les règles au niveau européen a agi pendant les dernières 30 ans dans l'Union européenne. 70% des morts à cette cause sont réduits. Alors on a pu voir la réduction des accidents, mais de toute façon, chaque jour, 9 personnes, ça c'est pas acceptable. Ce qu'on va voir pour mieux aborder ce problème, c'est d'adresser les risques dans la loi de qualité, d'emploi de qualité. On va adresser aussi les risques psychosociaux, les risques qui sont connectés avec le climat, les températures extrêmes. C'est important de voir ces dimensions dans la loi d'emploi de qualité, et ça veut dire des conditions que les États membres doivent attendre. Alors, on a un cadre législatif européen très fort, mais plus est nécessaire, et plus d'implémentation. La capacité des autorités d'implémenter cette règle est ce qui a été dit, la culture de sécurité qui doit être là pour les employeurs, pour les travailleurs, pour les autorités comme priorité.
1: Parlons de quelque chose qui inquiète aussi beaucoup les Européens, l'impact de l'intelligence artificielle sur nos vies. La Commission insiste sur la nécessaire formation des travailleurs à utiliser l'IA dans leur vie de tous les jours. Mais est-ce que cette intelligence artificielle qui a un peu réponse à tout n'est pas aussi en train d'empêcher notre jeunesse de penser, de se former? Elle fait les devoirs, les dissertations à leur place. Donc c'est aussi un danger, on le sent bien.
0: L'IA, c'est en réalité, oui, une grande opportunité, l'innovation, la productivité, mais aussi une vulnérabilité. Et moi, je ne crois pas que l'IA soit seulement un outil, c'est plus que ça. Et oui, on a besoin de compétences parce qu'on voit déjà des travailleurs, des jeunes ou des travailleurs, des adultes qui utilisent l'IA chaque jour, mais n'ont pas fait des formations, ils n'ont pas une éducation dédiée sur ces sujets. C'est pour ça qu'en novembre, je vais présenter un paquet législatif sur l'éducation qui va inclure aussi des mesures pour stimuler l'éducation digitale en Europe et un focus, bien sûr, sur l'IA dans les écoles et sur l'accès des enseignants aussi à cette ressource.
1: Mais est-ce que l'IA va nous remplacer, en fait, nous les travailleurs? Parce qu'on voit bien que certains métiers sont directement impactés. La traduction, ils la font très bien. Tous les métiers, d'ailleurs, sont très impactés.
0: La conversation sociétale, politique sur l'impact de l'IA sur l'humanité doit être très sérieuse. Elle seulement commence. Parce que bien sûr que personne ne peut répondre maintenant sur l'impact concret de l'IA dans le monde du travail. On a des éléments, des statistiques qui nous disent que oui, c'est un certain pourcentage qui va être modifié des travaux, des emplois à cause de l'IA, mais c'est avec des bonnes connotations et aussi avec des risques. Ce que c'est important, c'est d'avoir aussi des règles et des compétences, des protections pour les travailleurs, mais aussi les compétences parce qu'ils soient capables d'augmenter, d'amplifier leur expertise. Et bien sûr qu'on va avoir de nouveaux rôles, ça c'est normal. Et c'est pour ça qu'on doit accompagner les jeunes avec aussi des investissements au niveau européen dans l'éducation, la technologie éducationnale, l'IA et cet élément-là.
1: Alors, votre commission européenne qui est dirigée par Ursula von der Leyen, on sent bien qu'elle a décidé de réagir avec ce vaste plan, notamment pour éradiquer la pauvreté en 25 ans du continent, parce qu'elle craint aussi que cet appauvrissement amène les Européens à voter toujours plus pour des droites souverainistes et eurosceptiques.
0: Moi, je ne commente pas les options des personnes dans cette façon. Les citoyens se sont ignorés, ça c'est pas bien. Pourquoi leur choix d'aller à la droite, à la gauche, ça c'est à les citoyens de répondre. Les politiciens doivent adapter les réponses politiques. Et ce qui est très important est qu'on voit les réponses des Européens. Qu'est-ce que c'est votre plus grand problème? C'est tout le temps le salaire, le coût de la vie, et c'est tout le temps la certitude sur leur futur, le futur de leurs enfants. Et c'est la réalité qu'ils ne sont pas convaincus que les politiques publiques sont suffisantes. Alors, on doit adapter tout le temps en concentrant plus de ressources sur les politiques sociales et pas nécessairement juger l'option vers la droite et la gauche. Parce que si on parle avec les,

0: Les gens dans la rue, ils n'ont pas une vision très idéologique. C'est leur problème concret et la confiance qu'ils ont dans les politiciens sur les solutions. Et c'est pour ça que je crois dans l'équilibre des mesures politiques, budgétaires, technologiques et les mesures sociales qui sont très importantes pour la santé de la démocratie aussi.
1: Alors, en tant que vice-présidente de la Commission européenne, vous avez vu que la Hongrie est revenue dans le camp pro-européen après la défaite de Viktor Orban. La Bulgarie a un gouvernement un peu plus ambigu qui pourrait se tourner vers la Russie. Et vous, Roxana Minzatou, vous dites convaincue que votre pays natal, la Roumanie, maintiendra une position pro-européenne, même si votre parti socialiste est allié à l'extrême droite pour évincer le gouvernement centriste. Il y a une crise politique. Donc pourquoi vous êtes tellement optimiste?
0: C'est aussi la manière en laquelle les citoyens sont la fardeau de chaque jour. Et en Roumanie, c'est vrai qu'on a encore une grande partie de la population qui est en risque de pauvreté, d'exclusion sociale. Moi, j'ai une grande confiance dans l'attitude pro-européenne du peuple roumain, un peuple qui a eu cet objectif de faire partie de l'Europe, comme on dit, l'Union européenne maintenant. Et malgré toutes les évolutions politiques qui sont spécifiques d'une démocratie, moi, je n'ai pas de doutes sur le chemin pro-européen du pays d'où je viens et où je reviens tout le temps. Ma famille est là. Et on doit bien sûr avoir toute confiance parce que la Roumanie est très importante dans la construction européenne, sa position, son rôle géopolitique, mais aussi le peuple. Comme j'ai dit, si quelqu'un va à Roumanie, va être très convaincu de cet amour pour l'Europe et de cette confiance qu'ils ont dans le projet européen. La plupart, pas tous, mais l'immense plupart.
1: Merci à vous d'avoir été notre invitée aujourd'hui, Madame la vice-présidente de la Commission européenne, Roxana Minzatou. Merci à vous de nous avoir suivis sur France 24 et Radio France Internationale. Restez en notre compagnie, l'actualité continue.
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4: Des coups de taser, des traitements dégradants, les militants de la flottille pour Gaza de retour de leur pays racontent ce qu'ils ont subi de la part des autorités israéliennes. Témoignage d'un Français dans cette édition. L'OTAN doit soutenir l'Ukraine. Les ministres des Affaires étrangères des pays de l'Alliance sont réunis depuis hier en Suède pour une rencontre préparatoire au sommet qui aura lieu en juillet sur fond de désengagement américain en Europe. En Slovénie, le nationaliste Janez Janša, élu Premier ministre ce vendredi, il a déjà occupé cette fonction à 3 reprises. Et lors de son dernier mandat, il avait menacé l'indépendance des médias et de la justice. Qu'il démissionne en Bolivie, de nouvelles manifestations ce vendredi pour exiger la démission du président Rodrigo Paz, qui fait face à une sévère crise économique. Et puis du football, Lens-Nice en finale de la Coupe de France. 2-1 pour les Lensois à la mi-temps. Les militants de la flottille pour Gaza de retour chez eux, interpellés en pleine mer par l'armée israélienne alors qu'ils tentaient de rejoindre le territoire palestinien. Ils avaient ensuite été conduits à terre. Dans une vidéo diffusée par le ministre israélien de la Sécurité nationale, on les voyait agenouillés, les mains liées, la tête au sol. Itamar Ben-Gvir, lui, paradait au milieu d'eux, les humiliant. Ces images avaient choqué. Expulsé par Israël, Fawzi Chiki raconte son arrivée à Paris, les mauvais traitements qu'il a subis. Ça a commencé en pleine mer, dès l'arraisonnement du bateau sur lequel il se trouvait.
5: Des prisons flottantes avec des conteneurs. On a été entassés comme des bétails à l'intérieur. Il y avait 170 personnes dans des conteneurs sans eau, sans nourriture, sans rien du tout. À chaque fois qu'on demande la nourriture, on subit une torture. Ils nous ont fait rentrer dans un conteneur en noir pour nous tabasser un par un. Et il n'y avait pas d'exception, sans rentrer dans le détail. Il y en a qui ont subi plus de tortures que d'autres. Une fois qu'on est descendu du bateau, on a subi la même chose, des tortures, des coups de taser, des coups de poing, des gens qui se mettent à terre, des soldats israéliens qui se mettent à terre et qui te tabassent pour rien du tout parce que t'as pas baissé la tête. On a subi là-bas, c'est une torture. Mais je dis pas pour moi, nous, on a subi ce genre de torture. On se pose la question, qu'est-ce que les enfants de Gaza sont en train de subir? Qu'est-ce que les mamans de Gaza sont en train de subir?
4: Des propos recueillis par Ilyes Atia. Ces informations sont fausses et dénuées de tout fondement factuel, assurent de leur côté les autorités israéliennes citées par nos confrères de l'AFP. Deux frappes israéliennes ont tué ce vendredi 10 personnes, dont 6 secouristes et une fillette dans le sud du Liban. C'est ce qu'annonce le ministère libanais de la Santé. Annonce qui intervient en dépit du cessez-le-feu entre Israël et le Hezbollah pro-iranien. L'armée libanaise qui défend par ailleurs ses soldats après des sanctions américaines. Les États-Unis ont décidé d'imposer des sanctions à 9 personnes accusées d'être proches ou membres de la direction du Hezbollah libanais. Parmi eux, 2 sont des officiers de l'armée. Ils sont accusés d'avoir partagé des renseignements importants lors du conflit en cours avec le mouvement chiite. La loyauté des militaires va uniquement à l'institution militaire et à la patrie, a donc réagi l'armée libanaise. Les États-Unis vont continuer de réduire leur présence en Europe, présence militaire. Voilà ce qu'a indiqué le secrétaire d'État Marco Rubio ce vendredi. Déclaration qui intervient alors que les ministres des Affaires étrangères des pays de l'OTAN sont réunis en Suède pour une rencontre préparatoire au sommet de l'Alliance Atlantique qui aura lieu en juillet. Hier, le président américain a une nouvelle fois pris par surprise ses alliés en annonçant l'envoi de quelques 5000 soldats supplémentaires en Pologne, après avoir annoncé début mai le retrait de 5000 militaires américains en Allemagne. Lors de sa conférence de presse à l'issue de la réunion, le secrétaire général de l'Alliance, Mark Rutte, a rappelé la volonté de l'OTAN de soutenir l'Ukraine.
6: La Russie continue de mener sa guerre horrible et de cibler les civils ainsi que les infrastructures civiles. L'Ukraine continue de défendre sa souveraineté et son indépendance avec courage et ingéniosité. Avec cette alliance, nous travaillons pour faire en sorte que notre soutien à l'Ukraine reste substantiel, reste prévisible, reste durable et fondé sur les besoins critiques de l'Ukraine. La liste prioritaire des besoins de l'Ukraine, Pearl, reste un mécanisme important pour fournir un soutien urgent à l'Ukraine en apportant des équipements américains cruciaux qui font une réelle différence sur les lignes de front et contribuent à protéger les villes et les civils ukrainiens.
4: Et Marc Rutte l'a précisé, le président ukrainien Volodymyr Zelensky a été invité à participer au sommet de l'OTAN en juillet. En Slovénie, le chef de la droite nationaliste, Janez Janša, a été élu Premier ministre par le Parlement ce vendredi. Nicolas Falaise, il n'était pourtant pas arrivé en première position lors des élections législatives du mois de mars.
7: En mars dernier, c'est la coalition sortante libérale et pro-européenne qui est arrivée en tête des élections législatives en Slovénie, mais elle a ensuite échoué à former une majorité de gouvernement. La tâche est revenue à Janez Janša, qui lui est parvenu à bâtir une coalition en s'appuyant sur plusieurs petits partis politiques. Et voici ce nationaliste Premier ministre slovène pour la 4e fois en un peu plus de 2 décennies. Janez Janša est un proche de l'ex-premier ministre hongrois Viktor Orban, un admirateur de Donald Trump, un nationaliste qui encense la famille traditionnelle, qui critique les ONG et qui, lors de son dernier mandat, avait menacé l'indépendance des médias et de la justice, ce qui avait provoqué des manifestations dans son pays. Il revient au pouvoir sur fond de scandales présumés. Une enquête vise une société accusée d'avoir tenté d'influencer les dernières élections. Janez Janša a reconnu avoir rencontré un responsable de cette société israélienne, Black Cube. Il dément en être le commanditaire.
4: Nicolas Falaise. En Bolivie, des centaines de personnes ont à nouveau manifesté dans les rues de La Paz ce vendredi pour réclamer le départ de Rodrigo Paz. Le président de centre-droit n'est au pouvoir que depuis 6 mois, mais il se retrouve déjà confronté à une très grave crise et la nomination d'un nouveau ministre du Travail n'a pas permis de ramener le calme. Écoutez l'analyse du politologue Carlos Pelo.
7: Le problème, c'est que le président Rodrigo Paz a été élu sur un programme répondant aux demandes des classes populaires. Mais depuis qu'il est au pouvoir, il fait tout le contraire de ce qu'il avait promis. Il avait dit qu'il ne demanderait pas de prêts aux organismes internationaux pour éviter la corruption. Et la première chose qu'il a faite, c'est de leur demander de l'argent. Ensuite, il a éliminé l'impôt sur les grandes fortunes et a pris des mesures en faveur de l'élite agro-industrielle du nord de Santa Cruz, l'élite blanche. La plupart de ces décisions sont contraires aux intérêts des classes populaires. Peu à peu, les gens ont commencé à protester et c'est comme ça qu'on est arrivé à cette espèce d'insurrection sociale. Aujourd'hui, Rodrigo Paz est perçu comme le président de l'élite blanche.
8: Le politologue Carlos Bello, interrogé par Paola Ariza de la rédaction en espagnol de RFI. Dans l'actualité française, Gabriel Attal est officiellement candidat à l'élection présidentielle de l'an prochain, en 2027. Il n'y avait pas vraiment de suspense, mais pour annoncer la nouvelle, l'ancien Premier ministre a choisi comme décor un petit village de l'Aveyron. Déjà en campagne active depuis plusieurs semaines, il a sorti un livre, il enchaîne les déplacements et réunions publiques. Gabriel Attal qui installe un peu plus la compétition dans le bloc central avec notamment un ancien Premier ministre, un autre ancien Premier ministre Emmanuel Macron, Édouard Philippe, qui lui s'est déclaré dès septembre 2024. Direction à présent le Stade de France où se déroule la finale de la Coupe de France, Lens-Nice, un match que vous suivez pour nous, Victor Missistrano, en début de deuxième mi-temps et les Lensois mènent au score.
9: Alors les deux équipes ne sont pas encore revenues sur le terrain, mais ça ne saurait tarder. Les Lensois qui mènent 2-1 au cours d'une finale très animée, qui reste indécise. Le Racing Club de Lens qui pensait s'envoler, il avait fait le break à la 42e grâce à un second but d'Hudson Edouard, l'attaquant français auteur d'une tête imparable sur un corner frappé par Florian Thauvin, le champion du monde qui avait auparavant ouvert le score à la 25e minute pour libérer les 50 000 supporters bruyants des Sang et Or. Avantage logique pour les Lensois qui abordait cette finale en grand favori. Mais voilà, Nice n'a pas dit son dernier mot sur la toute dernière action de cette première période. Là encore, sur un corner frappé par l'ancien Lensois Jonathan Clauss. C'est le jeune Djibril Koulibaly qui a réduit le score de la tête à 17 ans seulement pour le tout premier match de sa carrière en Coupe de France. Le jeune français permet à Nice de continuer à y croire, même si c'est bien Lens qui mène 2-1 alors qu'il reste 45 minutes à disputer dans cette finale de la 109e édition de la Coupe de France.
8: Merci Victor Missistrano pour nous faire vivre en direct cette rencontre. On vous retrouvera dans une heure.
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12: De retour dans le building durant les 50 prochaines minutes pour le dernier round de la semaine. Au contrôle des machines, on retrouve l'inamovible Arthur Bon qui fait déjà monter les décibels et la patronne de la coordination, la seule et l'unique, Yasmine Boulan. Allez, ce vendredi soir, pas de classement, pas de calcul. On s'offre une session de pure conversation avec la talentueuse chanteuse comorienne Malha qui illumine le studio de sa présence. Et ensuite, nous laisserons la place à DJ Max de Côte d'Ivoire pour nous faire danser sur la piste de l'Afro Club. Et ça, ce sera juste après les nouveautés croustillantes et les artistes à suivre. Écrivez-nous sur WhatsApp au plus 33 6 58 18 46 86.
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12: Allez, ce soir dans l'Afro Club, on prend la direction de l'océan Indien avec une artiste qui avance à la fois avec douceur, profondeur et détermination. Elle a été révélée au grand public il y a maintenant presque 15 ans.
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12: C'est la chanteuse comorienne Malha qui vient dans l'Info Club et qui va nous parler de son EP, elle qui est sortie aujourd'hui. Bonsoir Malha.
14: Bonsoir à tous.
12: Est-ce que je le dis bien d'abord?
14: Oui, tu le dis bien.
12: Parce que Malha. Tout à l'heure, Malha, voilà, tout à l'heure en coulisses, on m'a fait la réflexion, il faut bien le dire Malha.
14: Oui, parce que c'est pas tout le monde qui arrive à prononcer le H.
12: Quand on dit Malha, qu'est-ce qu'il faut comprendre derrière ce nom? Est-ce qu'il y a une signification?
14: Alors, la signification de mon nom, c'est quelque chose de délicieux.
12: Ok.
14: Délicieux. Bon, selon mon père. Hein.
12: Ok.
14: Voilà. Mais quand on entend Malha, c'est cet artiste engagé sur les thèmes de la protection des femmes et des enfants.
12: Oui. Et ça, c'est important. Tu viens des Comores.
14: Exactement.
12: Un archipel, s'il faut dire, multiculturel. Comment on peut résumer ta musique aujourd'hui, surtout que l'EP, elle, vient de sortir? Est-ce que c'est elle, les femmes, uniquement, ou c'est elle, y compris les hommes, avec leur côté féministe?
14: Alors, je vais aller vers le sens elle, y compris les hommes, dans la masculinité positive. Parce que c'est vrai, il y a des femmes qui réalisent des choses, mais je vais avouer que moi-même, je suis dedans. Je suis une femme qui réalise des choses, mais il y a des hommes derrière moi qui m'encouragent à le faire. Donc moi, je vais aller dans le sens de la masculinité positive. Mmh. Elles, c'est les femmes, mais aussi les hommes.
12: Ok. Tu me disais hors antenne que tu viens d'une famille de beaucoup de musiciens.
14: Oui.
12: Parce que j'essayais de savoir un peu depuis quand t'as commencé.
14: Oui.
12: Mais c'est difficile à dire puisque t'as commencé étant enfant.
14: Exactement. J'ai commencé à chanter, à faire la chose exactement quand j'avais à peu près quoi, 7 ans, 8 ans, 9 ans. Parce que mes grandes sœurs et mes grands frères, ils chantaient aussi. Donc je baignais dans la musique. Tous les jours je les voyais répéter. Je les voyais aller en studio. Je les voyais monter sur scène. Moi j'aimais ça, donc je suivais. Et je faisais un peu. Des fois j'allais sur scène avec eux. Des fois, comme je savais quand même chanter, ils m'emmenaient en studio, enregistrer, faire les chœurs. Mais je n'étais pas forcément chanteuse.
12: D'accord. Mais à quel moment tu t'es sentie engagée? C'est-à-dire tu as senti le poids d'une responsabilité par rapport à ta voix dans la musique? Parce que je sais que c'est difficile de faire de la musique en étant une femme aux Comores et dans les pays musulmans en général.
14: J'aurais voulu m'engager depuis mon enfance,
12: oui, un peu
14: si
12: plus
14: je
12: tôt.
14: Pouvais, voilà, un peu plus tôt si je pouvais. Mais je pouvais pas, j'étais enfant, je pouvais rien faire. Par contre, je voyais tout ce qui se passait autour de moi, je voyais des femmes souffrir, je voyais des enfants souffrir. Et donc, je m'étais dit, si un jour j'arrive à faire entendre ma voix, je m'engage. En fait, l'engagement, ça se force pas. L'engagement, c'est quelque chose de naturel. Tu le ressens. Personne ne te force à t'engager. C'est toi-même, tu te dis, je m'engage parce que cette chose-là me fait mal.
12: D'accord. Quand on vient d'un territoire comme les Comores, c'est plus compliqué d'exister en tant que femme, mais aussi artistiquement. Comment tu as fait pour t'en sortir jusqu'ici?
14: Alors... Déjà, être artiste, c'est mal perçu. Là-bas, quand tu es artiste, c'est que tu es du côté de ces personnes qui se sont perdues, qui n'ont pas réussi dans la vie et qui veulent quand même se chercher autrement. Donc, être une femme et être artiste, c'est beaucoup plus compliqué. Mais moi, je me suis donnée, je voulais faire. Parce que moi, j'ai fait des études de communication et marketing, mais j'ai préféré être chanteuse. Pour le côté engagement, pour pouvoir dire ce que les autres ne disent pas ou n'osent pas dire, mais aussi parce que j'aime la musique et que c'est en moi depuis mon enfance.
12: Ok.
14: Parce que comme j'ai dit, il y a mes sœurs et mes frères qui ont fait de la musique, mais ils n'ont pas pu faire le pas. Et moi, je me suis dit que peut-être que si je me donne un peu plus, je peux faire ce pas qu'ils n'ont pas pu faire.
12: T'as pas eu peur que ça crée une cassure avec tes proches, le fait que tu t'engages autant dans la musique?
14: Non, au contraire, ils m'encouragent.
12: Oui.
14: Ils m'encouragent beaucoup.
12: Tu as été finaliste du prix Découverte RFI en 2026. Comment tu as vécu cette expérience?
14: Alors, très belle expérience, très belle aventure. J'ai découvert beaucoup de choses et surtout, on m'a découvert. Parce que, comme tu l'as dit tout à l'heure, être chanteuse et surtout être chanteuse dans mon pays, ce n'est pas très facile. Pour moi, c'était un grand pas qu'on me découvre dans un prix Découverte RFI. Ça m'a donné de la force, ça m'a donné du courage et beaucoup plus d'énergie de réaliser encore plus mes rêves, de me battre pour mon engagement et de faire connaître encore plus ma musique.
15: Oui. Et aujourd'hui, devenu un exemple pour beaucoup de jeunes filles qui te suivent au
14: concours. J'espère bien.
15: Oui, et qui veulent faire comme toi. Comment as-tu appris que tu as été finaliste du prix Découverte RFI?
14: C'était... Je ne pourrais pas dire à quel point j'étais contente. Parce que parmi 3000 ou je crois 4000 candidats du monde entier, cette chanteuse comorienne du fin fond du monde là, aux Comores, de l'océan Indien, qui a été choisie parmi 10 finalistes, c'est quand même grand. Donc j'ai été très très contente, j'ai été aussi très très fière de mon parcours, de mes choix, de moi-même et surtout du travail que l'on fait, moi et toute mon équipe.
15: Mmh. Aujourd'hui, tu viens de dévoiler l'EP qu'on appelle Elle, tout simplement E2LES au pluriel. C'est un projet, comme je le disais, qui parle autant aux hommes qu'aux femmes. Mais est-ce qu'il n'y a pas un appui particulier sur ces femmes-là qui t'entourent, sur elles, les femmes?
14: Si, si. Il y a un grand appui, surtout sur ces femmes qui souffrent en silence. Les femmes et les enfants qui souffrent en silence. Et j'aimerais, à travers cette EP, pouvoir parler pour eux. Parce qu'il faut savoir qu'il y a des souffrances qui restent des années au fond de certaines personnes qui n'osent pas dire. Donc je voulais parler pour eux, dire au monde entier qu'il y a ces personnes-là qui vivent ces souffrances-là et que vous ne le savez pas forcément. Peut-être qu'à travers cette EP, ces gens-là auront un peu plus de soutien ou se sentiront entendus, se sentiront mis en avant.
15: Et à quel moment tu as commencé l'écriture de Elle? Est-ce que c'était avant le prix Découverte RFI?
14: Elle, c'est il y a très longtemps. Mm-hmm. À la base, on voulait sortir un album entier avec plusieurs chansons. Mais après, on s'est dit autant raccourcir, sortir l'EP, me faire connaître quoi, l'artiste, à travers un peu l'international, et après on pourra sortir les autres chansons. Donc l'écriture, je l'ai commencé depuis très longtemps, même si plus les années passaient,
15: tu as affiné le texte.
14: Oui, j'affinais, j'actualisais un peu plus.
15: Oui. Est-ce que ces chansons ont été difficiles à sortir émotionnellement, vu la cause que tu défends, qui sont parfois des cas très graves?
14: C'était un peu plus difficile de trouver la musique qui allait avec l'émotion que je voulais présenter. D'accord. Au public.
15: Parce que tu écris avant la musique?
14: Oui, j'écris le texte. Je trouve les mélodies, j'écris le texte avant. D'accord. La musique.
15: Ok.
14: Du coup, c'était un peu plus difficile de trouver la musique qui collait.
15: Oui.
14: Et après, c'est pas si difficile que ça, parce que j'ai les musiciens à la maison. Donc, une fois que j'écris le texte, j'appelle les musiciens, on cherche ensemble. Et c'est là qu'on va envoyer au beatmaker.
15: D'accord. Ok. Et vous travaillez quand même ensemble sur l'agencement du texte et de la musique?
14: De la musique.
15: De la musique uniquement. Mm. Ok. C'est intéressant comme façon de fonctionner. Moi, j'aimerais vraiment être en studio pour voir comment tu fais, parce que c'est pas facile. Mm-hmm. Musicalement, comment tu définirais l'univers de Elle?
14: Alors, mon univers musical à moi, c'est un mélange, une fusion de plusieurs sonorités africaines, orientales. Je mélange l'afro et nos musiques traditionnelles. Là-bas, nos musiques traditionnelles, il y a le Touareb, qui est un peu du côté oriental et pop. Et il y a aussi les musiques d'ambiance, les ngoma, etc. Ça, c'est un peu du côté ambiance, tam-tam, mais ça fait africain, plus africain. Du coup, moi, je définis ma musique comme de l'afro-Touareb.
15: Ok.
14: Ou de l'afro-djinn. Djinn, okay. Qui signifie génie. Pourquoi? Parce que au pays, quand j'ai changé ma DA, parce qu'il faut savoir, avant, je faisais, j'étais plus dans la soul, un peu plus R&B, etc. Mais ça fait pas très très longtemps. Il y a quoi? Il y a 3 ans, j'ai changé ma DA pour être un peu plus originale, pour avoir ma propre identité. Et donc au pays, pour rigoler, les gens disaient que je faisais du Ngoma Zama Djinn. Ngoma qui signifie tam-tam. Mm-hmm. Les djinn signifient les génies. Les génies. Avant, nos ancêtres là-bas, ils avaient une sorte de rituel. c'était un genre de cérémonie, oui, où il y avait les tam-tams, les gens dansaient jusqu'à, on disait, les génies sont montés, oui, à la tête.
12: Ce qu'on appelle les cultures animistes.
14: Ça. Et donc, la musique ambiance que je fais, moi, je mélange l'afro plus ce genre de batterie, de tam-tam qui fait danser.
12: D'accord. Si jamais tu te mettais à la place de l'auditeur et que nous devions écouter un titre pour découvrir cette EP, qu'est-ce que tu nous proposerais? Un titre qui est sorti aujourd'hui.
14: Un titre qui est sorti aujourd'hui, je dirais Mwanamina.
12: Mwanamina, ouais. Mwanamina, qui veut dire?
14: Mwanamina, c'est un nom.
12: Ok.
14: C'est un nom propre, comme Malha, comme Hervé.
12: Ok, d'accord.
14: Voilà, mais on a donné ce titre à cette chanson parce que c'est l'histoire d'un enfant, une petite fille, qui a subi les souffrances par rapport à son père, son beau-père, le mari de sa mère.
12: Okay.
14: Oui, depuis son enfance. Et que, en grandissant, elle a su se protéger, mais en grandissant, elle s'est dit que c'est important que je dénonce. Parce que ça se trouve, il y a beaucoup de petites filles ou de femmes qui ont vécu cela.
12: D'accord. Eh ben, on écoute ça, Mwanamina, dans la folklore.

0: Là, on vient d'écouter Moana Mina. Tu nous as expliqué un peu ce titre. C'est de l'afro djinn, du coup.
1: Exactement, ouais. C'est de l'afro djinn. Vous avez entendu, ça fait bouger les têtes, ouais, quand même.
0: Effectivement. Donc, cette chanson, il y a aussi d'autres chansons dans l'EP, je disais. Notamment, la chanson Wako, elle sera dans l'EP ou pas?
1: Oui, Wako, elle sera dans l'EP, parce que c'est une chanson qui parle des femmes. C'est une chanson qui parle de la confiance en soi. C'est une chanson qui parle de l'empowerment de la femme et qui donne beaucoup de confiance. C'est-à-dire, elle pousse les femmes à réaliser leurs rêves sans pour autant écouter tout ce qu'on leur dit à côté. Parce qu'il faut savoir que déjà, en tant qu'homme, quand tu veux réaliser quelque chose, tu as toujours ces personnes qui te disent « Non, t'es pas capable, tu peux pas, etc. » Donc, en tant que femme, c'est encore plus. Parce qu'on peut te dire « Tu es maman, tu as déjà des enfants, arrête, tu peux pas devenir chanteuse. Tu peux pas travailler en tant que journaliste. Tu peux pas faire ça, tu peux pas faire ci. » Donc, Wako, elle donne confiance. Elle redonne.

0: Et c'est un titre en duo avec Zili.
1: Oui, Zili.
0: Ok, là c'est vraiment Comores, Mayotte, Madagascar, toutes
1: exactement.
0: Les femmes réunies. Comment s'est fait la connexion avec Zili?
1: Alors Zili, c'est une femme que j'appréciais beaucoup avant qu'on se connaisse. J'aimais bien son engagement, je trouvais qu'elle était très inspirante. Et donc, quand j'ai décidé de commencer à travailler sur mon EP et que j'avais déjà le titre, elle, je me suis dit, une collaboration avec une femme comme Zili serait top. Mmh. Donc, je l'ai personnellement contactée, je lui ai expliqué mon projet, elle a aimé. Elle a accepté de faire la collaboration avec moi. Donc on l'a fait. On a fait séparément. Chacun
0: enregistre de,
1: voilà, de son côté. Et puis elle est venue au Comores, on a fait le clip.
0: Ok.
1: Et ça s'est très bien passé.
0: Ok. Dans cette EP, elle, qu'est-ce que tu voulais absolument éviter? Qu'est-ce que tu voulais absolument éviter? Est-ce que tu voulais éviter de tomber dans le misérabilisme absolu ou l'excès de larmes? Avec une musique aussi entraînante.
1: Alors, l'excès de larmes et le misérabilisme, ça, il y en a déjà qui sont tombés dedans. Moi, je voulais éviter, oui, exactement, je voulais éviter cela, tout en prévenant ce qui arrive. Mais on a choisi ce genre de musique pour pouvoir accrocher le plus de générations. Et pour te dire, on a commencé par le son Bakari, et ça a marché. Bakari, ça, c'est un son qui parle de violence faites aux femmes et surtout liées à l'alcool. Et normalement, ça, c'est un thème fort. Mais on l'a fait avec une chanson d'ambiance dansante et les gens ont accroché. Donc, toute génération, que ce soit les plus âgés, les jeunes et même les enfants. Les gens dansent et après comprennent que, ah, en fait, c'est un sujet sérieux.
0: Ok. Et j'ai envie de te demander laquelle des chansons t'as le plus bouleversé dans l'EP?
1: Bon, toutes les chansons ont des émotions différentes. Elles m'ont toutes touchée, voilà pourquoi je les ai traitées. Hein. Mais je suis touchée un peu plus par Bakari, premièrement, parce que c'est une chanson, c'est une situation que j'ai vécue. Pas moi-même, mais j'ai vu ma grande sœur le vivre.
0: D'accord, et j'allais te demander justement s'il y a une chanson dédiée à une femme précise de ton entourage.
1: Oui.
0: Donc ta grande sœur l'a vécu.
1: Oui, voilà, ma grande sœur, elle a vécu dans une situation de violence. Moi, j'étais enfant, mais je voyais tout ça et je ne savais pas quoi faire à l'époque. Donc pour moi, c'était normal que je lui rende hommage, qu'elle se sente reconnue, entendue et qu'aujourd'hui, même si c'est plus comme avant, sa vie a changé et tout, mais qu'elle sache que moi, j'étais là, j'étais enfant, mais j'avais mal pour elle. Voilà. Donc la deuxième chanson, c'est Bassi. C'est la chanson Bassi. Parce que à un moment dans mon pays, et je pense que ça se passe dans tous les pays, il y a eu une période où tous les jours, on entendait des enfants disparus. Je ne pourrais pas exactement donner les mots ici parce que ça fait très mal.
0: Ouais.
1: Mais à ce moment-là, moi, j'avais mal. Mais je ne savais pas quoi faire, en fait. Même chanter, je ne trouvais pas les mots.
0: Eh bien, je propose qu'on l'écoute, si tu veux bien.
1: Exactement.
0: Et comme ça, tu nous l'expliques juste après.
1: Oui.

0: Et là, même sans comprendre les paroles, j'écoute juste et j'entends l'émotion qu'il y a dans la voix et on sent que c'est justement très fort.
1: Oui.
0: Tu avais du mal à trouver les mots pour l'écrire?
1: J'avais du mal.
0: Ouais.
1: Depuis cette période-là, moi-même, j'étais en train de réfléchir comment je vais parler de ça. Parce que c'était tellement violent, c'était tellement difficile et ça touche plus le côté souffrance silencieuse des parents. Les parents qui perdent cet enfant, c'est des choses qui ne s'effacent pas. C'est des choses qui restent. Et ils perdent leur enfant à cause des abus, des inconnus, tout ça. Ça, c'est très, très difficile. Donc moi, en tant que femme, je vois des enfants partout. Je vis dans ça. Ça m'a fait mal. Je voulais tellement parler de ça, mais j'arrivais pas. Donc, ça me tient à cœur parce que j'ai travaillé longtemps dessus. Je voulais trop parler de ça. Voilà.
0: Et tu as réussi à le faire finalement.
1: Et j'ai réussi à le faire finalement. Mmh. Et c'est une fierté.
0: Oui.
1: Donc, la troisième chanson, c'est celle qu'on a écoutée au début. C'est Mwanamina.
0: Ok.
1: Parce que c'est des choses qui se passent beaucoup encore aujourd'hui au pays et ça reste tabou.
0: Oui, ça reste tabou, c'est difficile d'en parler. Et même là, en en parlant, on sent à quel point ça te tient encore à cœur. Ça te touche encore aujourd'hui. Oui. J'ai quand même envie de savoir, est-ce que tu écris plus facilement quand tu es blessée par quelque chose ou quand tu es heureuse?
1: Quand je suis blessée. Quand je suis blessée, ça vient, je dirais pas facilement, mais ça vient un peu plus fort. Après, il faudra filtrer, trouver les mots exacts, mais l'inspiration vient plus facilement quand je suis blessée.
0: Et aujourd'hui, qu'est-ce que tu dirais à la petite fille que tu étais en voyant ton parcours?
1: Je lui dirais, t'inquiète pas, je suis une autre personne aujourd'hui. J'ai vu des choses, j'ai appris, la vie m'a forgé. Mais aujourd'hui, je compte aller là-bas, raconter tout ce que j'ai vu.
0: Okay.
1: À tout le monde.
0: Okay. Je rappelle qu'on est dans l'Afro Club. On est vendredi, on va quand même sourire un petit peu avec ton EP qui est sorti. Qu'aimerais-tu apporter à la visibilité des Comores dans la musique panafricaine? Tu veux mettre les Comores sur la carte du monde musicalement?
1: Oui, bien sûr. Mm-hmm. Tu sais, les Comores, c'est des îles merveilleuses. C'est plein de beauté, plein de talent. Il y a plein de choses à découvrir aux Comores. Donc moi, aujourd'hui, je suis très honorée de pouvoir représenter une part de ces choses-là dans tout le monde entier.
0: Et pour toi, c'était important de préserver les sonorités traditionnelles comoriennes?
1: Oui, c'était important pour moi. C'était important parce qu'il fallait que j'aie ma propre identité pour qu'on me reconnaisse. Mm-hmm. Je ne suis pas là pour faire comme quelqu'un ou pour montrer ce que quelqu'un a déjà montré. Moi, j'aimerais montrer ce que moi j'ai et ce que mon pays a et ce que je suis.
0: Mm-hmm.
1: Voilà.
0: C'est beau. Tu aimerais que le public retienne quoi après avoir écouté cette EP là, Mala?
1: J'espère que chaque femme se sentira entendue, que chaque femme se sentira bien, se dira qu'enfin il y a une personne qui parle pour nous ou qui ose parler pour nous.
0: Mm-hmm.
1: Je parle de la femme en globalité, mais les hommes aussi, les enfants.
0: Ok. Je crois qu'on a encore un peu de temps avant que je plonge dans ma foire aux questions. Est-ce qu'on pourrait écouter un titre que tu nous proposes, qui nous met dans l'ambiance Ngazija, tu vois, l'ambiance festive des Comores?
1: Alors, je proposerais qu'on écoute Bakari.
0: Bakari?
1: Mm-hmm.
0: Ok. Allez, c'est parti, on écoute Bakari.

0: C'était donc le titre Bakary avec lequel on peut s'ambiancer tout en restant quand même conscient des réalités et des combats qui sont les tiens, ma chère Malha. Alors on va plonger dans la foire aux questions. C'est des questions légères, intimes, questions courtes, réponses courtes, voilà. Une odeur qui te rappelle l'enfance.
1: Le parfum musc de mon papa qui mettait pour aller à la mosquée.
0: C'est très précis, hein?
1: Oui.
0: Le morceau que tu écoutes quand tout va bien.
1: C'est Vouline Léla.
0: Ok, de Brenda Fassi.
1: Exactement.
0: Ok. Une artiste féminine qui t'inspire énormément.
1: Brenda Fassi.
0: Ok.
1: Angélique Kidjo. Voilà.
0: Quel est ton plus gros défaut selon ton équipe?
1: Ce serait quoi? J'arrive pas à trouver. Peut-être que derrière, là, il sait.
0: Je pense qu'il sait. Ouais. C'est le moment où il doit parler, justement. La timidité. Là.
1: Ah oui, c'est vrai qu'ils m'ont toujours reproché de pas assez m'imposer, de pas assez parler.
0: Ah bon?
1: Parce que oui, avant, j'étais très, très timide. Avant de me lancer à l'international.
0: Ben, aujourd'hui, quand on te voit, on dirait pas. Hein, tu défends tellement bien.
1: Oui, parce qu'on m'a travaillé. On m'a travaillé.
0: Ok. Ben, c'est bien. C'est bien quand t'es travaillé comme ça. Un endroit où tu te sens en paix.
1: Aux Comores, chez moi, dans ma maison.
0: Une chanson que tu aurais aimé écrire.
1: Non, je dirais I Will Always Love You de Whitney Houston.
0: Ok, d'accord. Je note. En plus, Whitney Houston a pris cette chanson d'une chanteuse country.
1: Exactement.
0: Ouais.
1: Oui, c'est une reprise. Mais je préfère la version de Whitney Houston.
0: Oui, bah, qui est la version la plus connue.
1: Oui.
0: Et je vous le donne en mille. Est-ce que dans la régie, ils connaissent le nom de la chanteuse country? Dolly comment? Bah, Dolly Parton, bravo Yasmine Boulan. C'est Yasmine qui suit. Je crois que si on fait un blind test avec elle, on sera tous perdants.
1: Ah ouais.
0: Allez, une personne à qui tu dois le plus?
1: C'est mon manager.
0: Ah ouais?
1: Qui est derrière là-bas.
0: Ok.
1: Si tu entends Malha, c'est lui.
0: Ok. Le silence ou le bruit?
1: Ça dépend. Mais je préfère le bruit.
0: Ok. Si le PL était une couleur, ce serait laquelle?
1: Blanche.
0: Ok. Et enfin, si cette P était une phrase?
1: Mrumche naba moi.
0: Ce qui veut dire?
1: Valorisons les femmes.
0: Magnifique. C'est parfait, ben c'est la fin de la foire aux questions. La tradition ici, c'est que l'invité choisit le titre qu'on va écouter avant de se dire au revoir.
1: Okay.
0: Alors, à toi de nous faire découvrir un nouveau titre de cette EP.
1: Ah oui, il reste quand même un titre qui me tient aussi à cœur. C'est le titre Wafanya.
0: Wafanya?
1: Oui, Wafanya, qui signifie « ils ont fait ». Dans le contexte, c'est « ils ont essayé ». C'est-à-dire, ça parle de ces personnes qui essaye de te rabaisser quand toi tu espères monter. Ils sont là à tes côtés, ils font semblant de te soutenir, mais derrière, ils te mettent les bâtons dans les roues. Donc Wafanya, ça chante la victoire. Et ces gens-là, ils sont derrière.
0: Eh bien, bravo Malha.
1: Merci.
0: On te retrouve le 3 juin sur scène à La Réunion, au festival Ioma.
1: Ioma.
0: Ouais. Et le 6 juin, quelques jours plus tard, tu seras sur la scène du Sakifo Festival.
1: Exactement.
0: Voilà. Et tu reviendras nous voir, évidemment.
1: Le 29 août et le 30 pour le festival
0: Mon Festival.
1: Oui.
0: Voilà. À Grigny. Dans le 91-91, bien sûr. C'est en région parisienne. Merci Malha d'avoir été notre invitée dans l'Afro Club.
1: C'est un plaisir.

0: Un immense merci à Malha d'être passé nous voir dans l'Afro Club. On a pu découvrir l'envers du décor, la sensibilité et les projets d'une artiste qui avance avec autant de grâce et d'authenticité. On vient d'écouter le titre Wafanya pour se dire au revoir et on va suivre tout cela de près, très très près même, c'est promis. Allez, on change de dynamique en basculant directement dans notre séquence Nouveautés et artistes à suivre.
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0: Merci DJ Rakim, on est déjà très chaud dans l'Info Club et on commence direct par la République démocratique du Congo. Voici Jaguaman, The Mingongo et le Molodoy leader Inos B pour le phénoménal Au clair de la lune. Allez, sortez vos plumes.

Petite comptine de votre enfance, il ne s'agit pas du tout de ça. Jaguaman, The Mingongo et Inos B nous servent un cocktail différent avec Au clair de la lune qui est déjà en train de braquer tous les projecteurs de Kinshasa et d'ailleurs. Une masterclass d'efficacité. Allez, on traverse maintenant l'océan Atlantique pour un aller-retour magique entre les Antilles et la Guyane. C'est la connexion explosive de Rochelle, Guillaume et Bambi sur le titre brûlant Taglé. C'est ça, Haïti chérie, bon bagaille, monte le sang.

Quand la diva haïtienne Rachel Guillaume croise la route de la reine du dancehall guyanais Bambi, le thermomètre explose instantanément. Et je vous invite à aller voir le clip de cette chanson. Tagli, un concentré de sensualité, de force féminine et de rythmique caribéenne qui bouscule tout sur leur passage. Allez, on reprend de l'altitude et on retourne sur la terre ferme d'Afrique de l'Ouest, à Dakar précisément. Faites place au retour de Daraji Family avec Jam Marlowe. Je le dis en Wolof, hein, Jam Marlowe.

0: pour leur talent. C'était Jam Marlowe qui signifie Face à Face en Wolof, un morceau où la soul vocale de Fada Freddy s'imbrique parfaitement avec le flow tranchant de Ndongo D. Une merveille pour clore notre sélection de nouveautés pour aujourd'hui. Et maintenant, puisque c'est vendredi et qu'on a bien travaillé, Arthur Bon, tu peux pousser tous les curseurs dans le rouge, André. Pas complètement, on est sur RFI quand même. On donne les clés du mix à notre doyen des platines. Place à DJ Max depuis Abidjan, le mix Afro Club.
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1: DJ Max, toujours au platine dans l'Info Club de Luxe, on est sur RFI. Vous nous écrivez au +33 6 58 18 46 86. On salue un auditeur fidèle qui nous écrit toute la semaine. Lui, il est à Abidjan, c'est Morifing Noël. Il a toujours un message de compassion et d'encouragement pour l'équipe. Merci pour ça, merci d'être notre auditeur. Allez, on continue. DJ Max, est-ce que tu en as encore sous le capot?
2: Oui.
1: Allez, c'est parti.

0: Quelle démonstration, quel régal! DJ Max vient de nous plier en deux le studio avec ses transitions chirurgicales et une sélection de rythmes afro-urbains à l'ancienne et aussi très bien dans le temps présent. Voilà qui lance officiellement les festivités du week-end. Et c'est ici que l'Afro Club referme ses portes pour cette semaine. Une émission gérée sans aucune pression par l'équipe en or. Arthur Bon qui éteint les amplis et notre chef d'orchestre Yasmine Boulan. Restez bien à l'écoute de RFI, le journal revient dans une minute. Nous, on se retrouve lundi pour une nouvelle semaine de musique sur la Radio Mondiale. Bon week-end, salut!
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1: Charlotte de Rouen.
4: L'épidémie de fièvre Ebola en RDC représente désormais un risque très élevé pour la santé publique. L'OMS a relevé aujourd'hui son état d'alerte. En Turquie, c'est une période d'incertitude qui s'ouvre après la suspension par la justice de la direction du principal parti d'opposition. Explication à suivre de notre correspondante. À Paris, le palais de l'Élysée perquisitionné dans le cadre d'une enquête sur des soupçons de favoritisme lors des cérémonies d'entrée au Panthéon. Deux personnalités. Et puis du football, Lens-Nice en finale de la Coupe de France, c'est en ce moment 3-1 pour Lens à 2 minutes de la fin de la rencontre. L'Organisation mondiale de la santé rehausse son niveau d'alerte en RDC. L'épidémie d'Ebola représente désormais un risque très élevé pour la santé publique dans le pays. Tedros Ghebreyesus, le directeur de l'OMS, estime que l'épidémie se propage rapidement. Les pays voisins de la RDC ont donc pris des mesures de restriction, Pauline Azidi.
5: L'Ouganda a annoncé hier ne plus avoir de cas actifs dans le pays et pour éviter une résurgence de la maladie, des mesures ont été mises en place dans la foulée. Dans les 48 heures fin des vols avec la RDC, il y avait jusqu'ici une liaison directe Entebbe-Bunia, épicentre de l'épidémie, mais aussi avec Kinshasa, la capitale congolaise où aucun cas n'a été enregistré. Fin des vols et des transports en commun transfrontaliers, plus de bus, plus de ferries, plus de taxis pour faire la liaison entre la RDC et l'Ouganda. Les frontières terrestres restent ouvertes avec des contrôles sanitaires renforcés comme des prises de température. Renforcement des contrôles aussi aux frontières de la RDC et du Rwanda. Si ces frontières ne sont pas officiellement fermées depuis plusieurs jours, les passages se font au compte-gouttes selon des témoignages. Les autorités rwandaises annoncent des mesures à l'aéroport international de Kigali. Plus d'entrée pour les étrangers qui sont passés par le Congo dans les 30 derniers jours. Les Rwandais ou les résidents peuvent entrer dans le pays, mais ils seront soumis à une quarantaine en lien avec les services de santé. Pauline Azidi, Kinshasa, RFI.
4: Et la situation à RDC, on y revient dans une heure et demie dans la prochaine édition d'Afrique Soir avec Sylvie Berruet. Au Mali, 5 villages de la région de Bandiagara dans le centre du pays ont été attaqués hier après-midi. Attaque revendiquée par le JNIM, le groupe de soutien à l'islam et aux musulmans, qui n'a pas donné de bilan. Des sources jointes sur place par RFI rapportent une vingtaine de morts. De nombreux habitants ont dû fuir leur village. De retour dans leur pays, les militants de la flottille humanitaire pour Gaza racontent les violences qu'ils ont subies de la part des autorités israéliennes. Attouchements, humiliations, passage à tabac. Quelques 420 personnalités d'une quarantaine de nationalités avaient été interceptées en mer par l'armée israélienne alors qu'ils se dirigeaient vers l'enclave palestinienne. Ils ont donc été expulsés par Israël et de retour à Paris ce vendredi, plusieurs militants français ont raconté avoir subi des violences physiques, psychologiques, mais aussi à caractère sexuel. L'administration pénitentiaire israélienne, elle, évoque de fausses accusations. En Ukraine, l'ONU inquiète après une frappe sur un lycée en zone occupée, au moins 6 morts et 15 disparu dans une frappe ukrainienne dans l'est du pays, dans un territoire occupé par les forces russes. Moscou dénonce un crime monstrueux. Kiev, de son côté, s'en défend, affirmant avoir ciblé le QG d'une unité militaire. L'état-major ukrainien précise que ces frappes visent des installations militaires et respectent scrupuleusement les normes du droit international humanitaire. En Slovénie, le nationaliste Janez Janša, élu Premier ministre par le Parlement, proche de l'ancien Premier ministre hongrois Viktor Orban et admirateur du président américain Donald Trump, il a déjà occupé cette fonction à 3 reprises entre 2004 et 2022. La Turquie reste secouée par les suites d'une décision judiciaire majeure. Hier, un tribunal d'Ankara a suspendu la direction du principal parti d'opposition, le Parti républicain du peuple, pour fraude présumée lors d'un congrès fin 2023. Parmi les personnes suspendues, son chef, Özgür Özel. Sa direction déchue dénonce une manœuvre politique du président Recep Tayyip Erdogan. Une ère de forte incertitude s'ouvre donc pour ce parti. Les explications d'Anand Lohar.
6: Ce qui est sûr, c'est que Özgür Özel n'est plus le dirigeant du CHP, le principal parti d'opposition turque. La décision de justice a été notifiée ce vendredi à la fois à Özgür Özel et à Kemal Kılıçdaroğlu, que Özgür Özel avait remplacé à la tête du parti fin 2023 et auquel il est sommé de céder son fauteuil. Le Haut Conseil électoral, immédiatement saisi, a rejeté le recours formé contre cette décision. Les avocats d'Özgür Özel se sont aussi adressés à la Cour de cassation, dans l'espoir toujours, très mince et lointain, d'annuler la décision. Une période d'incertitude et sans doute de fortes turbulences commence pour le CHP. Refusant de reconnaître la décision derrière laquelle il dénonce une manœuvre politique du président Erdogan, Özgür Özel s'est installé au siège du parti Ankara et jure d'y rester jusqu'à ce que la justice revienne sur sa décision. Le principal parti d'opposition turque pourrait donc se diviser. À terme, un nouveau parti pourrait même voir le jour. Personne n'en sait rien à cette heure et cette incertitude, aux yeux de nombreux observateurs, est en soi une victoire pour Recep Tayyip Erdogan. Un enjeu Ankara, RFI.
4: Aux États-Unis, Kevin Warsh, le nouveau président de la Fed, a prêté serment ce vendredi à la tête de la Banque centrale américaine. Il devra manœuvrer dans un contexte économique tendu, marqué par l'inflation. Kevin Warsh a prêté serment à la Maison-Blanche en présence de Donald Trump, de quoi relancer les inquiétudes quant à l'indépendance de l'institution, alors que le locataire de la Maison-Blanche a appelé à de nombreuses reprises la Fed à baisser ses taux directeurs et s'en est pris directement à son ancien patron, Jérôme Powell. Toujours concernant les États-Unis, ce nouveau départ dans l'équipe du président américain Tulsi Gabbard, la chef du renseignement, démissionne, celle que la presse disait fragilisée en raison notamment de propos sur l'Iran, est devenue ce vendredi la dernière ministre en date à quitter le gouvernement de Donald Trump en avançant des raisons personnelles. RFI, 23h et bientôt 7 minutes à Paris, l'Élysée perquisitionné hier par la brigade financière. Des enquêteurs se sont rendus au palais de l'Élysée dans le cadre d'une enquête pour favoritisme et corruption. François Ballarin, de quoi est-il question ?
7: Cette perquisition fait suite à l'ouverture en octobre dernier d'une information judiciaire pour favoritisme, prise illégale d'intérêt, corruption et trafic d'influence. Au cœur de l'affaire, révélée par le Canard enchaîné, l'organisation des prestigieuses cérémonies d'entrée au Panthéon. Le parquet national financier soupçonne des irrégularités dans l'attribution de ces marchés publics. Ils ont été systématiquement confiés à la même entreprise, Shortcut Events, et ce depuis plus de 20 ans. Chaque cérémonie d'entrée au Panthéon aurait été facturée près de 2 millions d'euros à l'État. Une première tentative de perquisition avait échoué le mois dernier. La présidence de la République invoquant l'article 67 de la Constitution, il entraîne l'inviolabilité des locaux rattachés à la présidence de la République. Cette fois, après d'intenses échanges, les policiers ont pu saisir les documents nécessaires. La dernière perquisition de l'Élysée remonte à 2018 dans l'affaire Benalla, durant le premier mandat d'Emmanuel Macron.
4: François Ballarin, il n'y avait pas vraiment de suspense, mais c'est désormais officiel. Gabriel Attal est candidat à l'élection présidentielle en France qui aura lieu l'an prochain, donc en 2027. Gabriel Attal qui installe un peu plus la compétition dans le bloc central, avec notamment face à lui un autre ancien Premier ministre d'Emmanuel Macron, Édouard Philippe, qui lui s'était déclaré il y a bien longtemps, en septembre 2024. La finale de la Coupe de France, Lens-Nice, c'est du football. Victor Missistrano, vous avez suivi cette rencontre pour nous. Victoire 3-1 pour Lens.
8: Oui, Lens qui peut remercier Abdallah Sima, l'international sénégalais, entré en seconde mi-temps, qui a délivré son équipe à un quart d'heure du terme. Il s'est arraché pour glisser son ballon qui est lentement venu s'échouer dans les filets niçois, dans un vacarme absolument assourdissant. Tous ses coéquipiers, les remplaçants compris, sont venus célébrer ce but, le but du 3-1, le score final où Lens, d'un match où Lens avait pris les devants grâce à un grand Florian Thauvin, buteur puis passeur décisif pour son coéquipier Hudson Edouard. Nice avait réduit le score par le jeune Djibril Koulibaly juste avant la mi-temps, mais les Aiglons, pas favoris avant ce match, ont manqué de réussite et ont trouvé deux fois les montants en seconde période. Ce sont donc les Lensois qui vont aller dans quelques minutes soulever le trophée dans l'Allégresse. Un très beau cadeau pour les 120 ans du club. Cela vient récompenser le travail de l'entraîneur Pierre Sage, arrivé l'été dernier, qui a permis au club de décrocher une deuxième place du championnat et donc la première Coupe de France de son histoire. Ce soir, entrer dans l'histoire du club, demandaient les supporters dans une banderole déployée à l'entrée des joueurs. Eh bien, c'est chose faite, Charlotte, après cette victoire du RC Lens, 3-1.
4: Merci Victor. Victor Missistrano en direct du Stade de France. RFI, 23h et presque 10 minutes ici à Paris, 21h10 en temps universel.
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12: Bonjour à tous et bienvenue dans ce Café des Sports qui clôt une semaine très anglaise dans nos débats de la semaine, mais c'est normal, il y a eu plein d'actualités. Outre le titre, enfin le sacre, des Gunners d'Arsenal. N'est-ce pas, monsieur Rémy? Bonjour.
13: Bonjour.
12: Ils ont réussi.
13: Ah ouais, ils ont réussi, l'éléphant ne s'est pas déroulé sur la branche.
12: En tout cas, ils ont réussi et c'était le fait de la semaine. Bonjour Xavier Barret.
14: Bonjour Annie, c'est formidable comment Rémy Ngono tout d'un coup se rallie aux Gunners. Peut-être même qu'un jour il se ralliera au Barça.
13: Et j'ai l'impression que tu as oublié que j'étais toujours lié aux Gunners, mais je n'étais pas lié à Wenger, que j'ai demandé de partir. Et j'ai eu raison.
12: Ça a commencé, donc vous avez bien compris. Philippe Doucet, vous allez nous départager tout ce beau monde. Bonjour.
15: Je vais faire break de temps en temps au milieu de la table.
12: Bonjour monsieur Philippe, tout
15: Bonjour,
12: va bien?
15: Bonjour madame Annie.
12: Vous êtes en prise directe avec l'Afrique, j'ai l'impression.
15: De retour de Guinée aujourd'hui.
12: Ouais.
15: Oui.
12: Bon. Et il faisait beau?
15: Oui, mais c'était pas l'objet du voyage.
12: J'espère pour vous. Bonjour Frédéric.
16: Bonjour Annie, bonjour tout le monde. La Guinée, qui, parenthèse, a eu un tirage difficile pour les éliminatoires de la CAN 2027. Hein, c'est compliqué. Pas gagné. Pour les messages, c'est parti sur YouTube en direct, le Facebook Live, Mathias Stock là, qui réagit à vos titres, Annie, depuis le Togo, il nous salue, très content pour Arsenal, le champion d'Angleterre.
12: Évidemment. Et nous commencerons justement nos débats en Angleterre avec l'avis sans Pep Guardiola. La Première Ligue devra s'y faire. L'Espagnol, qui a remporté avec Manchester City 6 championnats d'Angleterre, a officialisé son départ ce matin, l'épilogue d'une décennie. Inoubliable pour les citizens et pour tous les admirateurs du style pétillant de Pep. Il ne lui reste qu'un match à l'Etihad Stadium, le 579e avec City. Le Real Madrid en reconstruction a commencé sur le banc, laissé vacant ce matin par Alvaro Arbeola. Et en attendant l'élection d'un président nouveau ou ancien, on ne sait pas encore, l'été promet d'être chaud, caliente à Madrid. Le Mondial 2026 à J-19 jours, les amis. Et les listes des joueurs convoqués se multiplient, on les a examinés à la loupe. Et oui, les papis feront la résistance cet été aux Amériques. Neymar, CR7, Neuer et sûrement Messi seront bien de la partie. Avant de terminer, évidemment, cette émission avec vos cartons et les nôtres. Au générique de cette émission, salut Diouf qui m'a aidé à préparer l'émission avec Diego Tenorio. Pour ce qui est des moyens vidéo, Yann Bourdela et Robin Cusneau sont à la réalisation. Le Café des Sports, les débats sont ouverts.
17: Ask me the reasons I'm leaving. There is no reason. But deep inside, I know it's my time. Ladies and gentlemen, thank you for trusting me. Thank you for pushing me. Thank you for loving me. It has been so f***ing fun. Love you.
12: Ne me demandez pas pourquoi je pars. Il n'y a pas de raison, mais au fond de moi, je sais que c'est l'heure. Ainsi s'en va Pep Guardiola. Sans raison particulière, mais après une décennie sous pression permanente au plus haut niveau et dont il ne sort sûrement pas indemne. Sa légende a grandi, certes, durant cette décennie dans le nord de l'Angleterre, mais il y a aussi laissé un certain influx. Si l'on s'inspire, par exemple, des aveux qu'a fait Jürgen Klopp, l'ancien manager, lui, de Liverpool, on voit bien qu'on est aussi essoré par la Ligue anglaise. Alors, la légende de Pep le précédait, bien sûr, et elle en sort grandie en 10 années de management. Pep Guardiola et les siens auront en tout remporté 6 titres de champion d'Angleterre, une Ligue des champions et beaucoup d'autres coupes, 20 titres en 10 ans, 70% de victoires. La nouvelle, donc, de son départ a été confirmée ce matin. En fait, elle avait fuité en début de semaine, ça l'avait même un peu contrarié, Pep Guardiola. Mais ce départ semble logique, je dirais, Xavier Barré, même s'il lui restait un an quand même de contrat. Il avait prolongé l'année dernière, mais en même temps, on sentait que cette année charnière serait peut-être la dernière.
14: Oui, moi j'avoue, je suis quand même un peu surpris parce que on pensait qu'il partirait peut-être il y a 2 ans parce que son équipe, son groupe, l'effectif avec lequel il avait presque tout gagné était vraiment en fin de cycle. Et il y a eu beaucoup de joueurs qui arrivaient à la trentaine et qui sont partis d'ailleurs.
12: Et puis dans le staff, il y avait beaucoup de gens qui étaient repartis.
14: Et puis il y avait effectivement le directeur sportif, Tiki Beguiristan, avec qui il avait travaillé à Barcelone, qui était venu avant lui à Manchester City et qui avait préparé le terrain, qui aussi était parti et qui était remplacé par le Portugais Hugo Viana qui était au Sporting avant. Et donc, on se disait, bon ben voilà, c'est la fin du cycle, il s'en va. Eh bien non. Il a continué et il a refait un recrutement derrière avec beaucoup de joueurs beaucoup plus jeunes qui sont d'ailleurs presque tous maintenant titulaires dans cette équipe. Et donc, on se disait, bah, il est reparti pour un cycle. Et puis, alors qu'il a encore, il a encore un an de contrat, donc, il décide de s'arrêter. C'est vrai que ça fait 10 ans. Donc, c'est une période magnifique. Qu'il puisse être essoré, comme vous l'avez évoqué, on peut le comprendre. Jürgen Klopp, lui, l'était au bout de 8 ans. Donc, il a fait un petit peu plus de temps encore à Manchester City. Mais surtout, il a laissé une trace absolument indélébile dans ce club. Ce club qui était un club un peu marginal du foot anglais, même s'ils avaient commencé à gagner avec...
12: On le verra avec le temps, si c'est indélébile.
14: Voilà, 10 années où ils ont été 6 fois champions en 10 ans. C'est quelque chose d'exceptionnel dans le football anglais.
12: Est-ce que Philippe Doucet, le fait d'avoir au cours de la semaine, pas de cette semaine, mais au cours de ces dernières journées là, où ils étaient encore dans la course, où ils étaient devant Arsenal, où ils étaient tout près d'Arsenal, Arsenal était encore à leur portée, est-ce que ça peut avoir joué le fait de finalement s'être rendu compte qu'il n'arriverait pas à partir sur un titre?
15: Je pense pas un instant.
18: pense que quelqu'un comme
12: la décision avait été prise avant.
18: Je pense que quelqu'un comme Pep Guardiola, il prend ses décisions bien avant ça, sur d'autres critères. Et d'ailleurs, je rejoins complètement Xavier sur ce point. Moi aussi, je suis surpris. Je pensais qu'il partirait avant, soit l'année dernière, soit l'année d'avant. Mm-hmm. Et là, s'il part, alors qu'il a un groupe d'avenir, il a construit une équipe d'avenir qui a failli déjà être championne. Donc, en un an, ce qui est déjà relativement étonnant. Moi, je suis assez surpris qu'ils aient joué le titre jusqu'au bout cette année.
12: Oui, la fin de saison
18: a été plutôt bonne, à part l'échec contre le Real en Ligue des Champions. Globalement, c'est une très belle saison pour Manchester City. Donc, je suis assez surpris, mais du coup, je pense que c'est intimement personnel. Et qu'il peut plus, quoi. Il y a un moment où, il est essoré, comme vous avez employé le bon mot. Et je pense que sa décision est totalement personnelle et que du coup, titre ou pas titre, à la limite, ça aurait été un titre, ça aurait été encore plus grandiose. Il aurait fait le triplé national. Il partait comme un héros. Là, il part juste comme une légende.
12: Champion.
18: Une légende sur une légende de 10 ans, c'est pas mal.
16: C'est vrai qu'on sentait qu'il était très fatigué il y a 2 ans, et c'est peut-être à ce moment-là qu'il aurait pu partir. Mais ces 2 dernières années, il gagne pas le titre. Hein, on a Liverpool, on a Arsenal. Donc peut-être qu'il a senti aussi que il arrivait au bout de ce cycle-là.
12: Hein, je sais que c'est l'heure. C'est vrai que Rémi...
16: Personne n'est éternel. Hein
12: oui,
19: Rémi va devoir se trouver un nouveau pitching ball maintenant en Première Ligue.
12: Mais Rémi...
18: Il va trouver.
12: Rémi, c'était quand même incroyable. Un club et un entraîneur qui, tous les ans, était à la lutte pour le titre. Depuis 10 ans qu'il était là, il était là pour gagner le championnat d'Angleterre. Et Manchester City, tout d'un coup, est redevenu, on dira... Alors, il y a eu Manuel Pellegrini, il y a eu des gens avec qui le titre avait été gagné. Hein, mais il a changé un style, il a insufflé quelque chose dans cette institution.
13: Oui, il a changé.
12: Ah, il a dit oui.
13: Il a changé, oui. L'institution est devenue une banque de retrait. C'est tout. C'est-à-dire que vous allez
12: vous avez de l'argent avant les
13: Non. City, non, personne n'a dépensé comme Pep Guardiola en disant
19: Chelsea, tout le monde. Pas mal, hein.
13: Non, personne. Ça, les statistiques sont là, c'est-à-dire que Pep Guardiola est arrivé, c'est-à-dire que en 10 ans, il a dépensé 2 milliards 30 millions d'euros. 2 milliards 30 millions d'euros. Aucun entraîneur n'a jamais atteint ça. Et sans pour autant oublier que c'est-à-dire que, par exemple, cette année, les gens me disent quand même que, on est surpris qu'ils luttaient pour le titre. Mais vous prenez les marmouches, et après cela, vous reprenez Semedo, qui était bel et bien là. Pep Guardiola s'est dit que quand vous voyez seulement le salaire d'Erling Haaland, ça vaut le salaire de tout un club de Première Ligue. Donc, à une certaine période, je dis, c'est très facile. Il y a quelqu'un qui dit toujours, il y a un proverbe africain qui dit, nul ne se perd sur une route droite. Vous avez devant vous, il n'y a aucun obstacle. Oui, il y a des joueurs, il y a l'argent, il y a tout. Mais pourquoi est-ce qu'il part? Il part sur un échec. Pourquoi? Parce que ne pas remporter les titres majeurs. Le titre majeur, c'est quoi? Ligue des champions. C'est la première ligue.
12: Il en a gagné une. Il a fait 2 finales.
13: Mais attendez, il a gagné une. Est-ce que vous vous rendez compte qu'en 10 ans, il a remporté un titre de Ligue des Champions et que Zinedine Zidane a remporté 3 titres de Ligue des Champions en 2 ans et demi. Est-ce que vous le savez? Donc quand vous essayez de regarder Zinedine Zidane qui est arrivé au Real en crise, il a remporté quand même 9 titres en 2 ans et demi et des titres majeurs dont la Ligue a même d'ailleurs. Ouais, mais... Et par la suite, vous êtes en train de me parler d'un super entraîneur qui a remporté une Ligue des Champions. Quand on regarde le bilan détaillé, Annie, on va voir quoi? C'est vrai qu'il y a c'est Première Ligue. Mais après ça, vous avez quoi? FA Cup, 3.
12: Mais...
13: Ligue Cup, 3. Oui, mais... CC Cup, 5.
12: Mais tout le monde en veut ses coupes.
13: En mathématiques, ça fait 2 titres par an. 2 titres par an.
12: C'est énorme.
19: Il y a beaucoup de clubs qui aimeraient avoir ne serait-ce qu'un titre de ce
13: carnaval. Quand Kylian Mbappé gagne 2 titres avec le Real, vous dites que c'est un échec. Parce qu'il n'a pas remporté la Ligue des Champions, il n'a pas remporté la Liga. Mais quand Pep Guardiola gagne 2 petites coupes du village, de campagne, derrière banlieue, vous dites que
19: c'est pour ça que...
18: C'est pour ça que...
19: C'est pour ça que quand
18: un proverbe un peu cohérent, non? Parce
19: c'est pour ça que quand
18: Ali
19: m'a donné la parole, j'ai rappelé surtout ces 6 titres de champion d'Angleterre, parce qu'effectivement les coupes, les super coupes de Chelsea, les Community Shield, ça compte pas beaucoup. Mais 6 titres de champion d'Angleterre en 10 ans, 4 d'affilée, personne ne l'a jamais fait.
13: En fait, des champions, monsieur.
19: Non, la championnat d'Angleterre. Le championnat d'Angleterre est probablement plus difficile à remporter que la Ligue des Champions. Le championnat d'Angleterre, c'est 38 matchs contre des équipes qui gagnent tout le reste en Coupe d'Europe.
16: C'est 38 matchs.
19: Non, c'est 38 matchs. C'est 38 matchs de Ligue.
13: Et la Ligue des Champions avec le Bayern.
19: En première ligue, c'est 38 matchs de Ligue des Champions à gagner. La Ligue des Champions, c'est 16 ou c'est 15 ou 17, ce qui est déjà très difficile, on en est d'accord. Mais c'est beaucoup moins énergivore que la première ligue. Ce qu'il a réussi à imposer en première ligue, surtout que la première saison, et tu l'as souvent rappelé, Rémi, à l'époque, sur ce plateau, la première saison, quand il arrive, il fait une saison blanche. Et Rémi était là à faire des gorges chaudes. Oh oui, Pep Guardiola, c'est fini, il est surcoté, c'est un has-been, etc. Voilà. Et donc, il a mis un an et il a dit, je suis venu pour gagner avec un système de jeu, on y arrivera. Voilà. Et ben, 10 ans plus tard, il repart, il a été 6 fois champion. 6 fois champion, on peut même dire en 9 ans, parce que la première année, c'était celle pour s'adapter.
16: Un déluge de
19: donc c'est assez exceptionnel ce qu'il a réussi.
16: Un déluge de superlatifs sur le Facebook Live, la légende Pep le GOAT, il va laisser un grand vide, nous dit Babacar Zangou, le meilleur entraîneur de tous les temps, etc.
20: Mais Rémi, bon, vous avez le droit de ne pas le partager l'opinion. Philippe, c'est sûr, il pouvait acheter les joueurs qu'il voulait, il pouvait les faire venir. On se souvient de l'avenue de Marmouche à un certain moment. Il a eu Erling Haaland qui a signé son contrat à vie, peu importe. Mais quand même, dans la progression de cet entraîneur, dans la progression de Pep Guardiola, on l'a vu donc ancien joueur du Barça, avec le Barça de Messi. On l'a vu ensuite...
16: De Ligue des Champions. Hein,
20: exactement. 2009, on l'a vu au Bayern, où ça a été plus compliqué, mais il était au moins champion d'Allemagne à chaque fois. Ah oui. Est-ce que pour vous, il a pu peaufiner grâce à sans doute beaucoup d'argent, au soutien de l'Angleterre et tout ça, un style, le style Pep?
18: Oui, bien sûr.
20: Est-ce que celui de perfectionné.
18: Mais
20: est-ce que ça veut dire que celui de ces années, de ces dernières années à City, était très différent de celui du Barça?
18: Oui, il a beaucoup évolué. Il a tout le temps. C'est un entraîneur qui évolue tout le temps. Il est beaucoup critiqué là-dessus, souvent par des journalistes d'ailleurs, qui eux-mêmes ne sont pas vraiment entraîneurs. Ils ne sont pas toujours férus de tactique et autres, et puis découvrent. Et puis, il trouve génial quand Luis Enrique le fait, mais avant, Pep, il faisait n'importe quoi. C'est quoi ces latéraux qui jouent au milieu de terrain, on comprend rien, enfin, c'est ridicule. Puis après, quand Hakimi le fait, tout le monde, c'est génial, c'est fabuleux. Ouais, il a
20: les
18: inventé.
20: Les gardiens aussi, hein, avec lui, ça a été les gardiens qui...
18: Il a inventé tout au long de sa carrière. Et effectivement, il y a eu ces évolutions-là. Il avait fait beaucoup. Les évolutions majeures, elles étaient déjà dans son Barça de 2009 à 2012, ça c'est clair. 2008 à 2012, pardon. Les évolutions majeures, le pressing très haut, etc. Aujourd'hui, toute l'Europe joue comme ça. Tout le monde, même Mourinho, il joue comme ça. Il est bien obligé.
19: Il essaie.
16: Mais est-ce que c'était pas un peu moins tranchant là ces 2-3 dernières années? Ça tournait un peu en rond.
18: En fait,
16: il avait du mal à se réinventer pour une fois.
18: Le football, c'est pas très compliqué. Vous êtes dépendant de vos attaquants, en fait. C'est très bien d'avoir un très bon système de jeu, c'est très bien d'avoir une très belle circulation de jeu.
13: Quand vous n'avez pas
18: les individualités qui font la différence, bah vous n'y arrivez plus. Alors Haaland, formidable finisseur, mais autour, c'était devenu moins performant. Il se trouve que cette année, il y a eu un regain. Pourquoi? Parce que tout d'un coup, Semenyo, tout d'un coup Doku, Cherki en plus qui apporte. Et là, tout d'un coup, on est porté par ces individualités. On peut raconter ce qu'on veut sur le football, le sport collectif, les tactiques de Pep Guardiola, génial, etc. Mais avec l'effectif d'Angers, il n'aurait pas été champion de France. Hein. On est bien d'accord.
13: Alors que
18: Mourinho, avec Angers, serait descendu en deuxième.
13: Je vais juste, Annie, pour dire justement ça.
20: Rapidement, Rémi.
13: Quand je parlais de l'argent tout de suite, il y a des gens qui disent qu'ils ne savent pas pourquoi est-ce qu'ils partent. Mais il y a une raison.
20: Non, mais Rémi, lui, il parle d'un ensemble de raisons, évidemment.
13: Laissez-moi aussi évoquer d'autres raisons qu'il ne peut pas évoquer. Il faut savoir aujourd'hui que ce Manchester est sous le coup d'une enquête par rapport à ce qu'on appelle le fair play financier. Et il s'est dit que...
20: Il y a un procès qui s'est ouvert il y a des semaines et on attend.
13: Et il y a 150 fautes. On devrait donc non seulement...
20: C'est vrai.
13: Parce que il y a Everton qui a subi la même chose, un retrait de 40 à 60 points, ça s'annonce déjà. il y aura moins d'argent dans le mercato. Et bel et bien, vous savez très bien que Pep Guardiola, lui, dit toujours, robinet, ouvrez, sortez de l'argent. Maintenant qu'on ne va pas sortir, maintenant qu'il sera en difficulté, comme peut-être les autres petits entraîneurs, il s'est dit, c'est le temps pour moi de m'en aller. Il y a un proverbe africain qui dit, quand la pauvreté frappe à la porte, les faux amis sortent par la fenêtre.
16: Il y a un petit message qui interpelle Rémi, justement, prosélyte. J'aime beaucoup Rémi, mais en 9 ans, Cristiano Ronaldo, c'est combien de ligas gagner le championnat, Rémi? C'est très difficile.
13: Mais
19: c'est combien il vient de gagner le championnat d'Arabie Saoudite. Oui, il y a 4 ans. Enfin.
13: Vous êtes en train de parler d'un joueur et d'un entraîneur, parce que là, je vais vous dire qu'il est parti justement en Italie. Il a remporté là-bas aussi le championnat italien. Il a remporté en première ligue, il a remporté en Liga. Et la priorité pour lui, c'était la Ligue des Champions. Si on se moque de Kylian Mbappé aujourd'hui, c'est parce qu'il n'a pas remporté la Ligue des Champions.
20: On va pas durer après, ne brûlez pas les étapes. Il y a une chose peut-être aussi, Xavier, quand on voit tout ce qui se passe pour ces entraîneurs, la pression de plus en plus due aux médias, aussi aux réseaux sociaux qui ne sont pas que les médias. Est-ce que vous pensez que Pep Guardiola va s'accorder un temps de réflexion? Il l'avait déjà fait.
19: Il l'avait fait entre le Barça et le Bayern.
20: Entre le Barça et le Bayern.
19: Il était parti vivre à New York pendant un an et il avait appris l'allemand.
20: Oui.
19: Et il avait fait sa première conférence de presse en
18: c'est
19: allemand.
18: C'est vrai que New York, c'est le meilleur endroit pour apprendre l'allemand.
19: Non, mais ça démontre là. Ça démontre la détermination du bonhomme pour quand il part sur un nouveau projet, il s'y investit à fond.
20: Mais oui.
19: Complètement. Et sans arrêt. Penser et donc il s'était mis à. Il a fait tout ce
20: qu'il va prendre l'italien là.
19: Alors, très honnêtement, je pense que oui, il va faire un arrêt d'un an et puis regarder peut-être même plus. Klopp, Jürgen Klopp, qui a arrêté. On sait par exemple, Antoine Arnaud, le président du Paris Football Club, le propriétaire du Paris Football Club, a déclaré à ce sujet récemment, j'aimerais bien que Klopp vienne entraîner le Paris Football Club.
16: Mais Klopp,
19: aujourd'hui, il vit à Marbella, il est très heureux.
20: Mais quand on voit ses déclarations, c'est clairement...
19: Il a plein de possibilités pour...
13: C'est lui qui vit des rêves meurt de faim. J'aimerais.
18: Non mais on se rend pas compte de la Guardiola, ça fait 17 ans. Sur 18 années, il a entraîné 17 ans au très haut niveau. On peut être essoré, hein.
20: On peut réfléchir
18: à prendre une sélection nationale et quelque chose de beaucoup plus vivable.
20: Il a dit je veux prendre du recul et ne pas entraîner pendant un moment. Donc il l'a dit aussi. Alors bon, doit-on le croire ou pas?
19: Il avait dit effectivement qu'il voudrait être sélectionneur, mais à l'époque, ça remonte un peu cette confidence qu'il avait fait lors d'une interview il y a peut-être 7-8 ans maintenant. Il avait dit j'aimerais entraîner le Brésil. Mais bon, maintenant il y a Ancelotti et Ancelotti vient de prolonger son contrat jusqu'à la prochaine Coupe du Monde en 2030.
20: C'est pour ça que je me demandais s'il allait apprendre l'italien, parce que les Italiens rêvent de lui.
16: Peut-être dans 4 ans, puis il appellera Neymar.
19: Non, mais le problème, c'est que Guardiola, effectivement, il aime bien piocher les joueurs qu'il veut. Alors quand on est en club et qu'on a un peu d'argent, c'est plus facile. Mais quand vous êtes dans un pays, vous dépendez beaucoup de la formation de ce pays. Et en Italie, on sait qu'actuellement, il y a une crise des vocations. Donc, est-ce qu'il pourrait obtenir des résultats avec une équipe d'Italie où il n'y a pas beaucoup de grands joueurs de talent? Je ne suis pas convaincu.
20: Bon, en tout cas, qui pour lui succéder? Déjà, évidemment, on murmure des noms, et notamment celui qui fut son second, Maresca.
18: Ouais.
20: On verra si ça se confirme. On aura le temps d'en reparler. En tout cas, il lui reste un match quand même. Et on imagine que les adieux, parce qu'on a commencé à voir, c'est pour ça que je suis d'accord avec vous, Philippe, sur le plan, il l'avait déjà au moins mis dans la confidence, certains dirigeants du club, parce que des vidéos très bien faites, des hommages déjà du club lui-même, ont fleuri aujourd'hui, une heure ou deux heures après cette confirmation. En tout cas, dimanche, il y aura la dernière journée de Premier League, 38e journée, et ça sera à Manchester City, dans le stade de l'Etihad. Et Manchester City recevra Aston Villa. Ça promet pas d'être simple, en plus, puisqu'eux, ils viennent de gagner la Ligue Europa, ils sont un peu sur une dynamique, mais de toute façon, Manchester City est déjà vice-champion d'Angleterre, et ça, c'est énorme.
19: Il y a même une parade qui est prévue lundi dans Manchester.
20: Oui, pour
19: présenter les deux coupes, puisqu'ils ont gagné la Coupe de la Ligue et la Cup.
20: Et la Cup, oui.
13: Quel exploit!
19: Ils auraient aimé rajouter.
20: Rémi, vous n'avez pas le droit de parler.
16: Vous allez gagner à Wembley. C'est pas simple.
20: Rémi, vous n'avez pas le droit. En tout cas, ce qui est amusant, c'est qu'il y a d'autres déclarations, du coup, qui sont sorties. Tout à l'heure, on va parler d'âge, justement, mais il y a Hansi Flick, qui est l'actuel entraîneur du Barça et qui est dans l'esprit, on va dire, Pep Guardiola et qui dit 10 ans. Je ne pense pas que vous me verrez encore ici à 70 ans. Et puis il y a Luis Enrique qui, lui, dans la même veine, a été interrogé, qui dit « Moi, je ne veux pas finir en vieux crouton sur le banc ». Bon, c'est assez drôle si on les met en parallèle de la décision de Pep Guardiola qui, lui, n'a que 55 ans. Donc, en plus, les autres sont un peu...
18: Ils ont le même âge avec Luis Enrique.
20: Oui, c'est la même, on va dire, c'est la même génération. On continue, Rémi. Vous allez pouvoir parler du Real Madrid. En mal, bien sûr.
18: Quelle chance.
0: Madrid con mucho agradecimiento hacia mis jugadores. Me han hecho mejor, me han hecho disfrutar cada día, aprender muchísimo y ser mejor entrenador hoy de lo que era. Y bueno, pues ojalá algún día pueda volver.
20: C'était à Madrid ce matin et c'était Alvaro Arbeola dont vous avez entendu la voix et les propos en espagnol. Je pars et ce club m'a fait meilleur que je n'étais. Et voilà une page blanche. Après une saison blanche pour le Real Madrid, le blanc, hein, la couleur de cette Casablanca, Rémi.
16: Il n'est pas resté 10 ans, lui.
20: Qui permet, non, il est resté 5 mois. Mais bon, bah, une page blanche, finalement, hein, quand un écrivain ou un journaliste a une page blanche, on peut tout imaginer, n'est-ce pas, Rémi? Ça vous fait sourire. On peut même mettre des proverbes. En tout cas, dès samedi soir, il y aura un dernier match. Ça sera contre l'Athletic Bilbao. Au Santiago Bernabéu et Alvaro Arbeola évidemment espère l'emporter. Il quittera son poste ensuite 5 mois et puis s'en va. Il avait remplacé Xabi Alonso un peu au pied levé. Alors son intérim, bah, c'est pas des très grands résultats. Élimination en 8e de finale en Coupe du Roi, en quart de finale en Ligue des Champions et deuxième vice-champion d'Espagne, sorti, hein, rappelons-le, par le Bayern. Rémi, et puis ils ont perdu le dernier classico quand même de la saison au Camp Nou. Rémi, qu'est-ce qui peut se passer maintenant selon vous dans ce club? Est-ce qu'on va vivre un moment de très grands changements ou ça va être dans la lignée de ce qu'on connaît dans cette maison où on amortit les chocs?
13: Il ne peut pas avoir une pire période que celle-ci au niveau du Real parce que...
20: Mais vous attendez à un gros choc durant l'été?
13: Oui, il y aura un gros choc parce que vous savez que là, on a eu quand même l'entraîneur qui a le plus tué le Real. Hein. Parce que quoi qu'on dise...
20: Arbeloa
13: a détruit le Real. Parce que vous savez, lorsque vous essayez de regarder dans les statistiques en nombre de victoires, c'est-à-dire qu'on retrouve le seul qui a fait pire, c'est Ben Schuster en 2008.
20: Alors, c'est pire en quoi? En nombre de défaites?
13: En nombre de défaites. Parce que vous voyez, par exemple...
19: C'est un champion quand même avec Bernd Schuster.
13: Oui, mais il a fait pire. Donc vous vous rendez compte que lui, il avait quand même fait quelque chose. Parce que quand Arbeloa arrive, il faut quand même rappeler que le Real a 7 points d'avance sur le Barça.
20: Ils sont encore en tête. Mmh.
13: Et que le Real est deuxième en Ligue des Champions. Et le premier exploit d'Arbeloa, c'est de nous faire quand même sortir de la coupe du village qui pouvait au moins faire quelque chose. C'est-à-dire, avec Albacete.
20: Albacete.
13: Oui, on est éliminé. C'est une humiliation pas possible. Donc, vous ne pouvez pas dire. C'est-à-dire que.
20: Donc, sur le plan, il faut quoi? Secouer tout ça?
13: Il faut village, secouer. Pourquoi? Parce que.
18: C'est
13: parce
18: pas que, grave. Si c'est une coupe du village, c'est pas grave.
13: Oui, mais au moins, vous voyez comment est-ce que les autres vont défiler. Ils vont défiler au village. Avec la coupe du village. Montréal pouvait défiler au village avec la coupe du village. Mais là, en Ligue des Champions.
18: Quel mépris pour le football, c'est incroyable. J'avais vu un mépris pareil.
13: Philippe. Toi-même,
18: c'est pas important,
13: que,
18: la Coupe du Roi, c'est de la merde, c'est rien.
13: Toi-même, tu sais que la Coupe du Roi ne sert à rien.
18: Ah bon?
13: Toi-même, tu sais que les grandes équipes veulent la Ligue des Champions.
18: Non, mais tu parles football des années 2020.
13: Bon.
18: T'es pas né en 2000.
13: Ah oui, mais la Coupe du Roi, ça vous rapporte quoi?
18: Respecte un peu le football. Rappelle-toi des années où
13: les bourreaux financièrement parlant.
18: Rappelle-toi des années où on méprisait pas les petits clubs.
13: Oui, ça ne vous rapporte rien, mais vous êtes avec une équipe du Real. C'est-à-dire que vous n'allez pas quand même dire que c'est que c'est un exploit de se faire éliminer par Albacete, et qui n'est même pas parmi les trois premiers ou les cinq premiers.
19: Sur l'avenir, et c'est là que
13: je voulais juste dire que, Annie, chaque fois, bien que je prends les deux là. Alors que lui,
20: moi je demandais c'est si vous pensez qu'il faut un traitement de choc. Oui, ou non.
18: Oui, c'est ça la question.
13: Okay.
19: C'est ça la question.
13: Je vous ai dit qu'il faut un traitement de choc.
16: Mais qui va bien pouvoir administrer ce traitement de choc?
13: Parce qu'il y a eu et il y a eu un laisser-aller. Et vous voyez, par exemple, des joueurs qui ont été dressés les uns contre les autres. Les clans qui se sont mis. Or, Arbeloa, même quand il était au stade, n'était pas un leader. Donc, il ne pouvait pas essayer de mettre l'équilibre là. Et il y a un proverbe africain qui dit, on n'appelle pas un chat pour venir séparer deux oiseaux qui bagarrent.
20: Le problème, peut-être, dans cette Maison Blanche, Philippe, c'est que c'est pas uniquement la responsabilité d'Arbeloa.
18: Bah, bien évidemment.
20: La grosse erreur, c'est sans doute d'avoir dit on va faire quelque chose de bien, de profond, en profondeur, avec un entraîneur qui s'appelle Xabi Alonso, de l'avoir attendu un an et finalement de le laisser faire son travail seulement six mois.
18: Mais c'est toute la cohérence du Real Madrid, mais qui finalement est assez ancestrale. Au Real Madrid, le personnage central n'est jamais l'entraîneur. Jamais. On peut faire le parallèle avec le Manchester City.
20: Et vous pensez que Carlo Ancelotti n'était pas central?
16: Non. José Mourinho a essayé.
20: Au Zidane,
16: donc le personnage central.
18: Non, pour moi, le personnage central n'a jamais été l'entraîneur au Real Madrid. Jamais. À toute époque. Même celui qui gagnait dans les années 60, comme Munoz. C'est Munoz à l'époque? Non, Munoz. C'était joueur. Comment il s'appelait l'entraîneur? Peu importe. Et je pense que le club royal, c'est autre chose. C'est un autre système. C'est un club très politique. Pas au sens, sens le roi, la politique, je ne méprise pas du tout cet aspect-là. Même si le Real est une institution extrêmement importante, effectivement. Mais c'est un club très politique avec un fonctionnement et ça remonte là-haut. C'est là-haut que tout se fait. Et l'entraîneur n'est qu'un rouage. Et on l'a vu plusieurs fois dans l'histoire du Real, tout d'un coup, bon, le Barça gagne avec Cruyff, il faut faire quelque chose. Alors ils prennent Valdano tout d'un coup. Ils se disent, bon tiens, ça y est, il faut quelqu'un qui fasse jouer au foot. Mais il n'y a pas de conviction derrière. Il y a une grande institution qui veut gagner. Et c'est sa culture, c'est gagner.
20: Mais
18: derrière, elle ne sait pas forcément jouer sur ces rouages-là. Quand elle prend Xabi Alonso, c'est pareil. Le Barça gagne trop de titres par rapport à nous. Et à Xabi Alonso, il joue un peu comme le Barça, tout ça. Bon, et puis c'est un gars de chez nous en plus. Voilà, la greffe ne prend pas parce qu'ils n'ont aucune patience. Oui, à Xabi Alonso, il devrait toujours.
20: C'est le problème des grands clubs.
18: Il devrait aujourd'hui, Xabi Alonso, être. Il aurait fait une saison peut-être comme Guardiola à la première saison anglaise, un peu moyenne. Il aurait été deuxième peut-être.
20: Comme cette année.
18: Effectivement, il n'aurait peut-être pas été champion. Il n'aurait pas été champion. Il n'aurait pas gagné la Ligue des Champions, mais il aurait construit quelque chose d'à peu près potable, qui commencerait à prendre un peu forme, et il ferait sans doute une deuxième meilleure année. Alors qu'aujourd'hui, il reste quoi? Arbeloa a été. Je n'attendais rien de lui. Il ne s'est rien passé. J'ai pas été surpris une demi-seconde. Et ça n'apporte rien et ça ne construit rien. Et en plus, quand on dit, il va faire une révolution. Vous pouvez pas aujourd'hui, dans les grands clubs, faire une révolution. Vous êtes engagé sur des contrats majeurs, à des tarifs majeurs, des joueurs dont vous voulez vous débarrasser. Vous ne pouvez pas, parce qu'ils ont des salaires majeurs, des prix de transfert.
20: Tout est compliqué.
18: Si vous les bradez, vous vous ridiculisez. Donc, qu'est-ce que vous faites? Bah, vous gardez quand même une ossature extrêmement importante. Le Real va pas changer d'ossature l'année prochaine, hein. Faut pas rêver.
19: José Mourinho a quand même demandé le départ de 7 joueurs.
18: Oui, mais
19: 7 joueurs. Il a fait sa liste.
20: Ça
19: a fuité. Oui, mais vous savez que.
20: Mais c'est officieux. Donc, pour faire l'espagnol. Il a encore dit, je reste à 99% au Real.
19: Oui,
20: au Benfica.
16: Ibrahima Gomme nous dit, Mourinho dépassé par le foot moderne. Est-ce que c'est vraiment une bonne idée de le faire?
19: Oui, mais après, le projet aujourd'hui,
18: le
19: projet aujourd'hui, c'est pas de faire bien jouer le Real Madrid, puisqu'il y avait Xabi Alonso dans la place, mais qu'on lui a pas laissé le temps. C'est de reprendre la main sur un vestiaire qui est complètement éclaté.
20: Et oui.
19: Avec des, comme l'a rappelé Rémi, avec des clans, les hispanophones d'un côté, les français de l'autre, les brésiliens entre les deux. Enfin bref, ça tourne un peu.
18: Ça, c'est quand ça marche pas.
19: Oui, non, mais.
18: C'est quand ça marche pas, tout s'aggrave.
19: Mais même sous la coupe de Xabi Alonso, il y avait des problèmes.
18: Oui, non,
19: mais
18: bien sûr.
19: Il y avait une philosophie, une volonté, et l'entraîneur qui a une autorité jusqu'à ce que le président Florentino Pérez le lâche. Donc là, José Mourinho, il a mis 7 joueurs déjà sur la liste. Je sais qu'il y a Alaba, l'Autrichien.
20: Non, mais on va pas parler de ça.
19: Il y a Mavinga. Il y a déjà. Et en général, José Mourinho, la première fois qu'il est venu au Real Madrid.
20: Mais non, mais nous parlez pas de Mourinho, il n'est pas encore nommé. Il faut attendre. On ne sait pas. D'abord, est-ce que Florentino Pérez sera réélu? Parce que si véritablement il a une concurrence au vote, on verra, mais ce n'est pas encore fait.
16: Il y en a qui
20: ne peuvent pas y croire. Je suis d'accord.
16: Il y en a qui voient Philippe président du Real. Merci Philippe, nous dit Castan, de redonner goût à l'émission, l'analyse de Philippe Bousquet. c'est. D'où c'est le meilleur.
18: Oh là là. Bon. Je m'inquiète beaucoup.
20: On y reviendra. Rémi, vous nous.
18: Mais je veux pas le président du Real, surtout pas.
20: Hein. Et on parlera du prochain entraîneur bientôt dans cette émission. Il faudra donc tout reconstruire, apparemment, dans cette Maison Blanche, les fondations, l'entraîneur, le vestiaire, un vestiaire qui a bien craqué. En attendant, les stars du Real vont prendre l'air au Mondial, bien sûr.
2: Hello, I'm Cristiano Ronaldo.
21: Hola, soy Messi.
22: Je n'ai pas changé. Je suis toujours ce jeune homme étranger.
20: Sont sur la liste de leur sélection nationale. Les stars qui, depuis de nombreuses années, font rêver les supporters, les spectateurs, par un geste, par une passe décisive, par un but spectaculaire. Les papis en veulent en tout cas toujours plus. Et c'est vrai que la technologie aujourd'hui peut peut-être les aider à tenir la corde et à rester un petit peu dans le groupe et surtout qu'on ne leur parle pas de retraite. Il y en a certains, ils veulent pas qu'on leur parle d'âge. Il y en a d'autres, ils veulent pas qu'on leur parle de retraite. Bref, Neymar, vous l'avez entendu cette semaine, a été appelé par Carlo Ancelotti. Cristiano Ronaldo, lui, est appelé par Roberto Martinez avec le Portugal, l'un avec le Brésil, l'autre le Portugal. Manuel Neuer fait son retour alors qu'il avait pris sa retraite. Il a fait son retour en Allemagne sur la liste, en tout cas, et peut-être sans doute dans les buts. Ben oui, de Julian Nagelsmann et sans doute, je crois qu'il n'y a pas de doute, Messi. Il ne va pas rester acquis, Messi. Non, lui aussi, il aura envie de venir. Bref.
19: Il est déjà sur place, en plus.
20: En plus.
19: À Miami.
20: Philippe, est-ce que les papis font de la résistance ou est-ce que la fête du football, qui est une Coupe du Monde, ne peut pas se donner sans eux?
18: Alors, le premier point, ça ne vous a pas échappé, dans tous les sports, la longévité des champions s'améliore.
20: Grandit, oui.
18: Tout le monde s'étonne des performances de Djokovic, mais finalement, elles sont à peu près dans la lignée, un petit peu mieux peut-être que ce que faisait Federer sur la fin. Nadal un peu moins pour des raisons de blessure, mais enfin, sur la fin, il avait quand même gagné à nouveau deux titres majeurs. Et on peut faire la même analogie avec le foot. Il est évident que la préparation des joueurs n'est plus du tout la même. Ce sont des joueurs qui ont une préparation, des préparateurs physiques en dehors du club, qui font de la cryogénie chez eux.
20: On se souvient de Ribéry, il en faisait déjà à l'époque.
18: Oui, non, mais voilà, il y a une amélioration constante. Si vous comparez le football d'il y a 40 ans, quand Platini arrêtait à 31 ans.
16: Complètement cramé.
18: Avec les
16: adducteurs explosés.
18: Exactement. Ça n'a plus rien à voir.
20: Le foot était plus violent aussi.
18: Et après, il y a aussi le caractère des champions. Il est évident que Messi et Ronaldo ont au long de leur carrière incroyable de 20 et un peu plus années, s'ils ont été au meilleur niveau tout au long de ces années, enfin peut-être les dernières années, peut-être un petit peu moins, mais c'est normal, ils arrivent vraiment au bout quand même, c'est que les mecs, ils ont une volonté de réussir leur carrière. C'est des champions incroyables. Ça donne envie de jouer, pour rejoindre la fin de la question, ça donne envie de jouer, de se dire, la prochaine Coupe du Monde, elle est loin, mais en même temps, je peux y arriver.
16: N'oubliez pas la légende croate.
19: Modric,
20: bien sûr.
19: Le doyen, je crois, c'est le gardien écossais, Craig Gordon, 43 ans.
20: Oui, mais le poste de gardien on peut jouer un peu plus longtemps, mais quand même. Mais le poste de gardien, on ne le compare pas quand même avec...
19: Bien sûr. Donc,
20: Rémi, Cristiano Ronaldo, par exemple, il vient... Neymar a fait à peu près les mêmes déclarations et ils savent que maintenant ils ne sont plus le capitaine, ils sont peut-être leaders encore dans le vestiaire mais ils ne sont plus forcément capitaine et surtout plus titulaires. Est-ce que malgré tout ça vaut la chandelle. C'est un proverbe français.
13: C'est très grave de mettre dans le même panier le chat et le tigre. Comment est-ce que Neymar peut être comparé à Cristiano Ronaldo?
20: C'est pas comparé,
18: un immense joueur.
20: C'est sa cinquième Coupe du Monde, Rémi.
13: Mais qu'est-ce que vous êtes
18: Sauf
13: en train de
18: si
13: dire
18: Sauf si tu n'aimes pas le talent. Tu as le droit de dire que c'est un talent.
20: Non, mais Rémi, il y en a un qui fait sa sixième et l'autre cinquième.
13: Je peux encore comprendre que ce soit Messi. Mais Neymar, soyons sérieux. Voilà quelqu'un qui est comme un vieil habit qui se déchire, même si on souffle seulement comme
20: ça.
13: Oui,
20: il est plus fragile.
13: Est-ce que vous êtes même sûr qu'il va même jouer cette Coupe du Monde-là? D'ailleurs, j'ai demandé.
20: Il est blessé.
13: Voilà. C'est-à-dire qu'on demande demande mais qu'on vienne avec des sacs plastiques, on met sur Neymar s'il doit jouer à la Coupe du Monde pour qu'il ne se blesse pas.
20: Rémi, ce que je voulais dire, c'est que les anciens, ils veulent être là, même s'ils doivent faire des concessions.
19: Pas sûr que Cristiano Ronaldo soit remplaçant.
13: Mais je vais vous dire une chose. Vous avez vu Al Nassr, il est toujours le capitaine et il est toujours titulaire. Au Portugal, il est toujours le leader d'attaque. Donc, ça n'a pas changé. Cristiano Ronaldo, lui, c'est comme du bon vieux vin. C'est-à-dire, plus il vieillit, plus il se bonifie. Donc, aujourd'hui, moi, je crois que Cristiano Ronaldo a une meilleure condition physique. On a pu le constater.
20: Qu'avant?
13: Oui, mais parce que je vais vous dire que depuis là.
20: Non, mais il a fait sa sixième Coupe du Monde. Vous allez dire que c'est mieux qu'en 2006.
13: Depuis là, il ne s'est blessé que. La condition physique se regarde aussi par le nombre de blessures. La dernière fois là, c'est dit que cette saison, c'est une seule fois qu'il a été blessé.
20: C'est vrai.
13: Et il n'a pas de longue période de blessure.
20: On sait qu'il a
13: c'est quelque chose qui travaille. Il a un corps extraordinaire, c'est un robot.
20: Donc il fait de la résistance.
13: Il fait de la résistance. Et regardez que vous le sortez uniquement à partir de la 80e minute. Donc c'est encore un joueur hyper performant.
20: Okay.
13: Et moi, je crois que ce soit lui ou Messi, je crois que Messi peut encore être le leader de cette Argentine, parce que quand vous avez Messi au stade, vous avez Cristiano Ronaldo, ils se transforment, ils se transcendent et puis ils attirent la lumière sur eux. Donc il y a un proverbe africain, je vais vraiment en ajouter beaucoup aujourd'hui, et que voilà, tant qu'on a les dents, on mange la noix de coco.
19: Non, mais il y a surtout un marché à conquérir. C'est ça qui est important. C'est qu'il y a un marché à conquérir. Et la FIFA, la première, elle veut que les têtes de gondole du football de ces dernières années soient présentes. Même si elles sont un peu en fin de parcours.
18: La sélection quand même.
20: Mais non, mais flux
19: par exemple, 26, aujourd'hui, vous avez droit à 26 joueurs. Est-ce que s'il n'y avait que 23, ils seraient dedans? Cristiano sûrement, mais Neymar non.
18: Donc on voit bien
19: que aujourd'hui, avec des listes plus large, et ben on peut faire venir des joueurs entre guillemets, je vais pas dire gadget, mais des joueurs ambassadeurs qui sont là parce qu'ils ont une notoriété sur un marché. Il faut pas oublier que le soccer s'installe doucement aux États-Unis, mais que c'est encore un marché à conquérir. Et cette Coupe du
20: Monde depuis 1994, ça a pas fait vraiment beaucoup de.
19: Il y a la MLS qui s'est installée. Il y a de temps en temps des très grosses affluences dans les stades. Le championnat s'est installé.
18: Ça commence à progresser.
20: En tout cas, pour l'instant, ça vibre pas trop.
19: Et il y a des joueurs justement, qui vont y aller pour après la Coupe du Monde. On a parlé de Griezmann, bien sûr. Il y a Lewandowski aussi qui va probablement aller dans un club de la MLS.
20: Ils seront pas à la Coupe du Monde.
19: Non, mais ça veut dire que le football s'installe et que cette Coupe du Monde, c'est un élément pour convaincre un peu plus les Américains de suivre le soccer.
20: C'est ce qu'on disait déjà à l'époque du Cosmos avec
19: Mais il y avait eu un échec, puisque le championnat, la Nassol, s'était arrêté. Et alors, la Coupe du Monde 94, la FIFA a fait pour la première fois une entorse en confiant la Coupe du Monde à un pays qui n'avait pas de championnat.
20: Oui.
19: Alors que normalement, il faut un championnat régulier.
20: Alors, les entorses
19: organiser.
20: De la FIFA, on pourrait en faire une émission.
16: Non, mais là, ça disserte sur les proverbes de Rémi. Qu'est-ce qu'il a bien pu manger au déjeuner? Les dents, la noix de coco, il y avait eu la route, la ligne droite, on ne peut pas se perdre. Et puis, ils allument un peu des contre-feux, parce que elle approche, cette Coupe du Monde, et Sénégal-REC, la Côte d'Ivoire, championne du monde, ils sont là, tous les supporters, ils nous écoutent, ils nous regardent.
20: Et ne vous inquiétez pas, ça fera l'objet de nombreux débats dans notre émission.
13: Sadio Mané.
20: On n'a pas osé le mettre au rang des papis quand même.
18: Il n'a pas l'âge de Ronaldo, mais c'est quand même un joueur qui est.
20: Il a l'âge de Neymar.
13: Koulibaly,
20: Allez.
18: Oui, mais il ne jouera pas, malheureusement.
20: On continue, les amis, parce qu'il y a notre session carton et aujourd'hui, il y avait plein de carton.
1: Carton vert.
3: Carton jaune.
5: Carton rouge.
23: Carton rouge.
20: Vos cartons, chers auditeurs, sélectionnés par Salio Diouf aujourd'hui.
24: Bonjour Annie, bonjour Xavier, bonjour Rémi, bonjour à tous les auditeurs des Radio Foot International. Je suis Dieu merci Moussa Komono depuis Kinshasa. C'est mon premier carton, en tout cas en 15 ans de fidélité de l'émission Radio Foot. Mon carton, il est rouge. Rouge contre les supporters de l'ASV Club. Ils viennent en tout cas d'envahir les terrains et de commettre des actes de violence après que leur adversaire, les Aigles du Congo, champion en titre de la Ligue Nationale de Football, a égalisé dans les derniers instants de la rencontre. Ils ont caillassé le bus des reportages de la chaîne de production du championnat Ils ont cassé les panneaux publicitaires, ils ont même déraciné les poteaux du stade Tata Raphaël. Et le pire, c'est qu'ils ont enfermé les journalistes au stade pendant plusieurs minutes. Certains des journalistes ont vu leurs appareils être ravis. Certains ont été même physiquement agressés. C'est un comportement barbare qu'on ne peut comprendre, qu'on ne peut concevoir.
3: Aujourd'hui, je donne un carton vert à l'équipe de l'Université Gaston Berger de Saint-Louis pour avoir atteint la finale de Coupe du Sénégal. Donc, après avoir fait un parcours exceptionnel en éliminant le champion en titre Génération Foot, l'IS Gorée, mais aussi le Casa Sport.
4: Coucou Café d'Espoir, Aminata Nkema. Depuis la Côte d'Ivoire, j'ai deux cartons verts, un carton vert pour Robert Lewandowski. Franchement, merci pour tout ce que tu as fait pour le FC Barcelone. Tu es venu en tant qu'une superstar et tu n'aurais pas en tant qu'une légende, en fait. Alors, merci, Robert. Et un deuxième carton vert pour Neymar da Silva qui est de retour. Ancelotti, merci. Une Coupe du Monde sans Neymar, ce n'est pas possible. Même s'il ne va pas être titulaire indiscutable, ce n'est pas grave. On veut juste sa magie et sa présence à la Coupe du Monde. Merci.
6: Salut, Café des Sports. Je donne un carton jaune à Sébastien Desabre, le sélectionneur de Léopard de la RDC pour sa liste de 26 joueurs convoqués pour la Coupe du Monde 2026. Dans cette liste, on retrouve beaucoup de joueurs qui n'ont pas de temps de jeu dans leur club. Un joueur comme Théo

0: éliminatoire de la Coupe d'Afrique 2027. Ciao.
1: Ici Christine depuis Yaoundé au Cameroun. Je donne un carton vert à Arsenal pour leur titre de champion d'Angleterre. Il était temps. Il était temps après autant de temps, 22 ans, ce n'est pas 22 jours. Il était temps que vous viviez enfin cette grande joie. Félicitations aux joueurs, à tous les supporters d'Arsenal du monde entier et à tous ceux qui ont voulu à un moment que ce club gagne ce titre. Voilà, bonne émission.
2: C'est Mamina Babou depuis Sénégal. Mon carton, elle est rouge. Je donne ce carton donc à Emer Fayet, l'entraîneur des Ivoiriens de la Côte d'Ivoire, pour la liste qu'il a publiée. Je viens justement parler donc le milieu terrain convoqué avec des anciens, certes, Seko Fofana et Franck, ce sont des joueurs expérimentés de ce milieu terrain ivoirien, mais en tout cas, ce sont des joueurs qui sont en train de perdre un énorme poids. Regardez l'heure de la CAN, forcément, ces joueurs n'ont pas vraiment été donc à la hauteur.
3: Je suis Maki depuis la ville sainte de Koubiassa, c'est la République de Guinée. Je donne un carton vert à Michael Carrick, l'entraîneur de Manchester United, qui a pu enlever Manchester dans la situation difficile où il était pour l'envoyer à la troisième place de la Premier League. Il a gagné plus de points que n'importe quel autre entraîneur de la Premier League depuis qu'il est arrivé. C'est l'homme qu'il fallait au Red Devils. Comme le dit un proverbe de chez nous, il faut donner la cola à celui qui connaît la cola. Sinon, il risque de la griller avant de la consommer. Je vous remercie. Maki depuis la ville sainte de Koubia.
4: Vous voyez, on vous avait promis des très bons cartons et ils ont été très bons, ces cartons. Pour ce qui est de la liste de Sébastien de Sabre, c'était peut-être finalement tristement mieux qu'il n'y ait pas de joueurs locaux vu les problèmes que connaît ce pays actuellement avec Ebola et les restrictions. Les joueurs ne pourront pas aller retourner au pays et chercher le drapeau comme le veut la tradition. Allez, votre carton, Rémi, je crois que vous rejoignez un auditeur. C'est un carton rouge, vous aussi.
5: Rouge complètement, pour pas seulement Vita Club, mais surtout pour la Lina Foot. Parce qu'on va parler de Vita Club, qui est déjà habitué de fait. Il faut savoir qu'un premier match entre, bien évidemment, Vita Club et le même club avait déjà connu toujours un arrêt. Toujours des violences dans les stades congolais. Et on ne trouve pas de solution. Vous allez voir également...
4: Il y a un nouveau président à la FECOFA, Rémi. C'est sa mission, notamment.
5: Oui, justement, c'est-à-dire
4: Véron Monsengo.
5: Véron Omba. Je crois que ce sera véritablement sa mission parce que lorsqu'on voit ce qui se passe dans le championnat congolais, c'est de l'amateurisme. Ouais. Et aucune équipe ne monte, aucune ne descend. Les gens qui envahissent les stades, il y a même mort d'hommes, il y a ceci, il y a cela, mais ce n'est pas possible. Tout ça, c'est la responsabilité d'abord de la Lina Foot qui a permis que tout le monde aujourd'hui au Congo peut se lever pour entrer au stade, pour faire n'importe quoi. Et puis on dit une petite amende comme ça là. Donc, il y a bel et bien aussi un proverbe africain qui dira toujours que la faute de la rivière vient du fait qu'il n'y avait personne pour bien la conduire.
4: Frédéric, vous êtes en vert.
6: Oui, carton vert, non, j'étais sur la rivière. Mais...
4: Allez, il faut
6: un carton vert qui nous amène à Oslo, en Norvège, parce que c'est vrai qu'on a une finale de Ligue des Champions PSG-Arsenal à Budapest la semaine prochaine, mais ce week-end, c'est la finale de la Ligue des Champions. OL Lyon, Lyon, le club français, contre FC Barcelone. Les Barcelonaises ont fait difficilement mieux, des stars partout, à tous les postes.
4: Mais les autres ont gagné déjà cette Ligue
6: finale,
4: des Champions.
6: C'est ce samedi, Lyon contre les Barcelonais champions.
4: Exactement. Mmh. Xavier Barré.
7: Vert aussi pour un joueur qui est bien peu estimé et qui a pourtant énormément de mérite, c'est Lucas Digne. Lucas Digne qui a gagné la Coupe de Ligue Europa avec Arsenal, avec Aston Villa cette semaine et qui est en équipe de France. C'est le seul qui était à la Coupe du Monde 2014 au Brésil, qui a raté la Coupe du Monde 2018, il n'a pas été sélectionné. Il n'a pas été sélectionné au Qatar en 2022 et Didier Deschamps l'a rappelé pour la prochaine Coupe du Monde. C'est la preuve que...
4: Et lui, il vient de gagner la Ligue Europa avec Aston Villa.
7: Il vient de gagner la Ligue Europa, il ne renonce jamais, il s'accroche.
4: Philippe.
8: Oui, je rejoins un auditeur sur le Guirassy qui a fait un joli voyage.
4: Carton vert.
8: Un joli voyage en Guinée. Je l'ai effectivement rencontré et c'était assez sympa de discuter avec lui de tout ce qu'il fait au niveau de sa fondation, etc. Et puis montrer son soulier d'or de 2025, hein, de la Ligue des Champions 2025 au passage.
4: Ouais, ça,
8: c'était
4: meilleur
8: sympa.
4: Buteur.
8: Et c'est dans un contexte assez sympa pour le foot guinéen. Ils vont rétablir les Jeux guinéens, une sorte de JO à la guinéenne. Ils vont faire des tas de choses très bien cette année.
4: Le

0: Carton de Radio Foot, il est vert, mais il va un rouge et blanc. Joueur du club de River Plate. C'est la première fois qu'un joueur africain a porté le maillot de River. Il s'appelle Jonathan Spieth. Son papa est nigérian et sa maman est argentine. Il a joué dans le Stadio Monumental, 86 000 personnes pour l'encourager. C'était une première et peut-être que ça continuera. Et c'est la fin de ce Café des Sports. Merci beaucoup, messieurs, d'avoir été au rendez-vous. Et on se dit bien à la semaine prochaine. Bon week-end à tous.
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5: Du football à la une et cette victoire du RC Lens face à Nice ce vendredi soir. Lens qui devient donc champion de France après sa victoire 3-1 au Stade de France. Les premières émotions de Florian Thauvin à la fin de ce journal. Kiev a bombardé un lycée en zone ukrainienne occupée. C'est en tout cas l'accusation formulée par Moscou qui estime qu'au moins 6 personnes ont été tuées, des dizaines d'autres blessées et 15 portées disparues. L'Ukraine, elle, dément avoir visé des civils. Une semaine après la visite du président américain à Pékin, les États-Unis annoncent suspendre les ventes d'armes à Taïwan. La raison invoquée, des besoins de munitions pour la guerre au Moyen-Orient. Mais pour certains Taïwanais, ce n'est pas un hasard de calendrier, vous l'entendrez.
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5: L'ONU se dit inquiète, Moscou accuse Kiev, Kiev de son côté dément. Au moins 6 personnes tuées, des dizaines d'autres blessées et 15 portées disparues après une attaque sur un lycée situé en zone occupée par les forces russes dans l'est de l'Ukraine, dans la région précisément de Louhansk, c'était dans la nuit de jeudi à vendredi. L'Ukraine de son côté dément avoir visé des civils et affirme avoir visé une zone militaire. Les précisions de Sofia Katsenkova.
6: Des murs éventrés, des fenêtres soufflées, un bâtiment noirci par les flammes. Les images diffusées par les autorités russes montrent un établissement scolaire très endommagé à Starobelsk, une ville d'un peu moins de 20 000 habitants dans la région de Louhansk, un territoire occupé par Moscou. Des images et un récit que nous ne pouvons pas vérifier de façon indépendante. Selon les autorités locales, le bâtiment touché est un dortoir d'un lycée où se trouvaient 86 adolescents de 14 à 18 ans. Moscou dénonce une attaque menée à l'aide de plusieurs drones ukrainiens. Kiev, qui cherche à reprendre Louhansk sous contrôle russe, dément avoir attaqué des civils. L'état-major ukrainien a affirmé que ses forces avaient bombardé un quartier général d'une unité militaire russe. Moscou a par ailleurs convoqué une réunion d'urgence du Conseil de sécurité des Nations Unies, prévue plus tard ce vendredi soir.
5: Et à l'issue de cette réunion, la représentante spéciale sur la violation des droits des enfants lors des conflits, Vanessa Frazier, a condamné toutes les attaques contre les civils et les infrastructures civiles. Par ailleurs, l'Ukraine a repris 590 km² de territoire aux forces russes depuis le début de l'année. Affirmation du président ukrainien qui ne précise pas où précisément. Volodymyr Zelensky a ajouté durant son allocution quotidienne que, je cite, la tendance n'est clairement pas en faveur de l'occupant. Appel à évacuer visant 2 secteurs de tir dans le sud du Liban. Peu après, une frappe sur un bâtiment en périphérie de la ville a été rapportée par le correspondant de l'agence France Presse. L'armée israélienne poursuit ses opérations ce vendredi soir après une journée déjà meurtrière dans le pays du Cèdre. 10 morts ont été recensés par le ministère libanais de la Santé après des frappes israéliennes dans le sud. Les victimes sont majoritairement des secouristes. Et puis un média officiel libanais annonce aussi que l'État hébreu a mené 5 frappes dans l'est du Liban. Liban. Des opérations qui se poursuivent malgré le cessez-le-feu en vigueur entre Israël et le Hezbollah depuis mi-avril. Pas d'accord de paix imminent entre les États-Unis et l'Iran. Déclaration du porte-parole du ministère des Affaires étrangères iranien rapportée par l'agence de presse Tasnim. Le secrétaire d'État américain Marco Rubio invite lui aussi à ne pas exagérer l'avancée des négociations. Pourtant, des signaux positifs ont émaillé la journée de ce vendredi avec l'arrivée à Téhéran du chef de l'armée pakistanaise médiateur dans ce conflit. Pour le président américain, en tout cas, l'Iran meurt d'envie de conclure un accord. Fin de citation. Donald Trump, qui se trouvait la semaine dernière à Pékin, où il a rencontré son homologue chinois Xi Jinping. Et bien, une semaine après ce déplacement, Washington annonce suspendre leur vente d'armes à Taïwan, dont la dernière a initialement prévu s'élever à 12 milliards d'euros. En cause, d'après les États-Unis, le besoin de munitions pour sa guerre contre l'Iran. Une décision accommodante pour la Chine, qui considère l'île comme son territoire. À Taipei, le doute plane sur l'avenir de sa relation avec Washington. Les précisions de notre correspondant Jules Bois.
7: Les États-Unis auraient-ils cédé face aux pressions de Pékin? Pour Liu Xiaoyan, figure de l'opposition au Parlement taïwanais, cette annonce n'est pas un hasard du calendrier, mais tout ne serait pas joué d'avance.
8: Le lien avec le sommet entre Trump et Xi Jinping est évident, mais il semble y avoir à l'heure actuelle des divergences d'opinion aux États-Unis. J'encourage donc le gouvernement à prendre contact dès que possible avec le Pentagone.
7: La présidence taïwanaise de son côté reste prudente sur la déclaration du département de la défense, affirmant n'avoir reçu aucune information officielle sur un ajustement des ventes d'armes par les États-Unis. Mais pour le parlementaire Zhang Lechong du parti présidentiel, c'est en tout cas un signe que Taïwan doit davantage compter sur ses propres capacités.
9: La situation met en lumière la nécessité pour Taïwan d'établir sa propre industrie de défense. Mais il est inutile d'utiliser ce sujet pour attiser la méfiance envers les États-Unis, comme si Taïwan n'avait pas d'importance. Sur le plan stratégique international, Taïwan reste une priorité absolue pour les États-Unis.
7: Après avoir désigné l'île de 23 millions d'habitants comme un bon atout dans ses négociations avec la Chine, le président américain semble prêt à entretenir le flou sur son soutien à Taïwan, malgré les menaces d'annexion de Pékin. Jules Bois, Taipei, RFI.
5: Dans le reste de l'actualité, information de dernière minute au Sénégal. Le président Bassirou Diomaye Faye vient de mettre fin aux fonctions du Premier ministre Ousmane Sonko. L'annonce a été faite il y a quelques minutes à la radio-télévision sénégalaise. Les relations entre les deux hommes au pouvoir depuis 2024 s'étaient dégradées ces derniers mois. On sera en direct avec notre correspondante à Dakar dans Afrique Soir à 12h30, heure de Paris. Et puis risque maximal pour la santé publique en République démocratique du Congo. L'Organisation mondiale de la santé a à nouveau alerté ce vendredi sur les dangers de l'épidémie d'Ebola. Le directeur général de l'OMS, Tedros Adhanom Ghebreyesus, a précisé que près de 750 cas suspects avaient été détectés et 177 décès recensés en RDC, où l'épidémie continue de se propager. L'Union européenne et Mexique signent un accord commercial à l'occasion d'une cérémonie à Mexico réunissant la présidente mexicaine Claudia Sheinbaum et celle de la Commission européenne Ursula von der Leyen. Un accord a été entériné ce vendredi. Objectif pour les deux parties, diversifier leurs économies et contourner le protectionnisme agressif du président américain Donald Trump. Un accord qui met à jour celui en vigueur depuis 2000 et qui vise à encourager les investissements et éliminer progressivement les droits de douane sur certains produits du secteur agroalimentaire. À Mexico, notre correspondante Gwendolina Duval nous dresse les avantages que cet accord apporterait au Mexique.
10: Pour le Mexique, avoir accès à un marché de 450 millions de consommateurs européens avec pas ou très peu de frais de douane sur de nombreux produits résonne comme une opportunité. Le ministre de l'économie mexicain a lancé un objectif ambitieux, augmenter de 50% les exportations mexicaines en Union européenne d'ici 2030. Aujourd'hui, même si l'Union européenne est le deuxième partenaire commercial du Mexique autour de 25 milliards de dollars par an, elle représente à peine 10% de ses exportations. Très loin derrière les États-Unis. L'économie mexicaine est ultra dépendante de son voisin américain, qui accapare 80% de ses ventes internationales. Alors, l'Union européenne n'a pas la capacité de se substituer, mais dans un moment d'immense incertitude à cause des politiques protectionnistes de Donald Trump, le Mexique cherche à diminuer la pression. D'autant qu'en ce même moment, le pays est pris dans la révision de l'accord de libre-échange nord-américain avec les États-Unis et le Canada, une révision qui a plutôt pris la forme d'une renégociation, où la Maison-Blanche menace de remettre des frais de douane et croise d'autres sujets comme la sécurité et la migration. Même si le Mexique n'envisage pas une seconde la diminution de ses ventes vers les États-Unis, celle-ci augmente et atteint même un record en 2025, le pays cherche bien à diversifier ses relations économiques, que ce soit avec l'Union européenne ou encore le Canada ou le Japon. Guandolina Duval, Mexico, RFI.
5: Et enfin, le RC Lens sur le toit de France. Les 100 et or ont remporté la toute première Coupe de France de football de leur histoire en battant l'OGC Nice 3 buts à 1 en finale ce vendredi soir. Les Lensois parachèvent ainsi une saison historique qui les a vus terminer la deuxième place en championnat et donc garnir l'armoire à trophée. Un des grands acteurs de la saison de Lens et de cette finale s'appelle Florian Thauvin. L'international français buteur sur l'ouverture du score en finale ce soir ressort de ce match avec beaucoup de fierté. Il était au micro de nos confrères de France TV. On l'écoute.
11: C'est historique, c'est extraordinaire. On a vraiment fait une saison remarquable. On avait à cœur d'entrer dans l'histoire du club. Pour ça, il fallait remporter un trophée. C'est ce qu'on a réussi à faire. Vraiment, félicitations à toute l'équipe, tout le staff, tous les gens qui nous ont aidés pour réaliser cette saison historique. Et bien évidemment, merci à nos supporters qui sont venus mettre une ambiance de feu. C'est extraordinaire. On a réussi à rendre les gens fiers, on s'est battu avec nos armes, on a eu un état d'esprit extraordinaire, tout le monde a mis ses qualités au service du collectif. C'est avec une équipe qu'on gagne des trophées, c'est ce qu'on a démontré. Personnellement, j'ai toujours donné le meilleur, j'ai jamais baissé les bras. Et aujourd'hui, je remporte mon premier trophée en club, j'en suis d'autant plus fier.
5: L'émotion de l'international français Florian Thauvin qui referme cette édition. Merci à vous d'être à l'écoute de RFI.
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12: Bonjour à toutes et à tous. Depuis plusieurs années, le lait en poudre est massivement importé des pays occidentaux pour alimenter le marché local dans les pays africains, au détriment du lait produit sur place, privant ainsi les producteurs locaux de potentiels acheteurs. Car le lait en poudre se vend jusqu'à 30 voire 50% moins cher que la production locale. En 2019, les acteurs du monde agropastoral ont lancé dans plusieurs pays d'Afrique de l'Ouest la campagne « Mon lait est local » afin de promouvoir le potentiel de ce lait et aussi de sensibiliser les consommateurs pour qu'ils soutiennent les producteurs locaux. Des années après cette initiative, comment se porte la filière lait ouest-africaine et quelles sont les contraintes qui freinent son développement? Nous en parlons dans quelques minutes avec Madame Indatou Amadou, responsable plaidoyer et genre de l'APES, l'Association pour la promotion de l'élevage au Sahel et en savane. Bienvenue dans Un jour au village. D'abord, direction la région de la Bagoué, dans le nord de la Côte d'Ivoire, pour donner la parole à l'une de nos radios partenaires, la radio Bagoué. Une radio régionale émettant depuis la localité de Boundiali à la frontière du Mali et du Burkina Faso. Une proximité géographique qui fait craindre l'insécurité, selon le directeur du média. Bonjour Fousséni Abdoulkader Ganon.
13: Bonjour madame.
12: Quels sont les sujets traités par la radio Bagoué?
13: Ici, nous sommes une radio de proximité, donc nous traitons les sujets de proximité. Nous essayons de booster l'agriculture au niveau du maraîchage des femmes, au niveau des hommes. Nous essayons d'apporter notre appui au système sanitaire en privilégiant les campagnes de vaccination destinées aux enfants, aux femmes aussi. Nous essayons également d'appuyer les opérateurs économiques dans divers secteurs en promouvant certaines émissions qui peuvent leur permettre d'être autonomes au niveau de la jeunesse surtout. Voilà.
12: Fousséni Abdoulkader Ganon, quels sont les sujets d'inquiétude des populations de la Bagoué en ce moment?
13: Les sujets d'inquiétude des populations de la Bagoué, on peut citer le problème qui a lieu à nos frontières, parce que nous ne sommes pas trop loin des frontières maliennes et burkinabé. Et bien cette peur contre les groupes armés djihadistes qui sévissent à nos frontières, et comment les éviter malgré les efforts que fait en tout cas l'État des Côtes d'Ivoire. Les populations sont inquiètes parce qu'il y a chaque fois des renforts militaires qui passent. C'est accru en ce moment. Et c'est normal parce que l'État essaie de parer en tout cas à toute éventualité en renforçant son dispositif à nos frontières. Alors cela fait qu'on voit beaucoup d'armements passer, beaucoup d'engins, et ce qui n'était pas habituel. Et les gens se disent évidemment que c'est effrayant un peu, c'est un peu psychologique, mais voir comme ça des convois à chaque fois militaires passer, ça met en alerte en tout cas toutes les consciences et ça fait partie des sujets de discussion. On reste en alerte parce que le Mali est à moins de 120 kilomètres de là où nous sommes. Et Tingrela fait partie de la Baoué. Tingrela est à une dizaine de kilomètres du Mali. Oui. Donc, ça fait que de Tingrela à Boundiali, il y a une grande, grande peur. Voilà, une très forte communauté malienne également qui est dans cette ville de Tingrela.
1: Monsieur Danon, vous souhaitez également parler de la production de la noix de cajou?
13: Oui, parce que c'est un vrai, vrai problème pour les agriculteurs qui ont, à un certain moment, commencé à délaisser la culture du coton pour celle de l'anacarde qui était prometteuse. Alors, il y a eu, chemin faisant, beaucoup de difficultés parce que ici, les gens ne sont pas trop consommateurs de ce produit. Ça ne fait pas partie de nos ingrédients que nous consommons et on produit. Et même quand il y a la transformation, s'il n'y a pas la consommation locale, ça pose un problème. Oui. Et ensuite, la stabilisation du prix bord champ décrété chaque fois par l'État passe toujours au dictat des acheteurs qui imposent leurs lois sur le marché. Et le paysan se trouve en tout cas piégé parce que c'est toujours la loi de l'offre et la demande qui va les fatiguer à chaque fois.
1: Et pourquoi les agriculteurs ne se lancent-ils pas dans la production de cultures vivrières, par exemple?
13: C'est pas trop rentable ici, parce que la culture vivrière aussi a ses problèmes. Mmh. Et là, il y a un manque d'intrants pour leur permettre de produire beaucoup plus. Il y a un manque de financement également. Il y a des financements qui viennent pour aider les femmes venant du conseil régional, de la mairie, de l'État de Côte d'Ivoire. La première dame, par exemple, met des fonds dans les banques pour aider toutes ces femmes-là qui veulent entreprendre, ou bien tous ces agriculteurs du maraîchage. Mais il se trouve que ce sont les commerçants qui passent prendre ces fonds-là. Et je ne sais pas s'il faut une campagne, en tout cas spéciale, pour que les femmes qui font le maraîchage ou les hommes qui en font puissent comprendre que ce financement-là leur permet aussi de financer l'agriculture. Ce n'est pas pour le commerce seulement. On en parlait récemment et j'ai compris que c'est le véritable problème qui est là, un manque d'informations. Ces fonds-là, elles n'en bénéficient pas beaucoup.
1: Fousseni Abdoulkader Ganon, pouvez-vous nous rappeler la fréquence de votre radio?
13: Nous sommes sur le canal 101.0 MHz dans toute la région de la Baoué.
1: Merci beaucoup et très bonne journée à vous.
13: Merci Traoré. Bonne journée à toutes les équipes de RFI.
1: Merci, au revoir.
13: Merci beaucoup.
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0: Un jour au village s'intéresse aujourd'hui à la filière lait en Afrique de l'Ouest qui tente de se redynamiser face à la concurrence déloyale du lait en poudre importé des pays européens. Pour en parler, nous sommes avec la responsable plaidoyer et genre de l'APES, l'association pour la promotion des l'élevage au Sahel et en savane. Bonjour Indatou Amadou.
1: Bonjour.
0: Aujourd'hui, comment se porte la filière lait en Afrique de l'Ouest?
1: Merci beaucoup pour cette intéressante question. La filière lait en Afrique de l'Ouest est une filière confrontée vraiment à des défis. Malgré son potentiel, elle est confrontée à une concurrence déloyale des poudres de lait importées de l'Union européenne, notamment les Pays-Bas, la Pologne, la Belgique et la France. Donc une concurrence basée sur des poudres de lait écrémées et engraissé avec les matières grasses végétales, qui sont des poudres de lait qui coûtent 50% moins cher que le lait local et 30% moins cher que le lait entier. Donc c'est une concurrence qui est là, qui anéantit beaucoup les efforts faits par nos producteurs à la base. Mais il y a de l'espoir en ce sens qu'aujourd'hui, la région ouest-africaine a ce qu'on appelle une offensive régionale lait, qui est là pour promouvoir la filière lait locale. Donc elle vise cette offensive-là à doubler la production de lait d'ici 2030, en l'amenant à 10 milliards de litres de lait contre 5 aujourd'hui, et aussi en favorisant l'intégration, l'incorporation du lait dans les industries laitières, d'un taux de 5% aujourd'hui à un taux de 25% en 2030, et aussi de développer l'environnement des affaires de la filière lait locale. Donc c'est vraiment de l'espoir, parce qu'il y aura normalement toute une batterie de mesures qui vont être déployées sur la filière lait locale.
0: En attendant, comment les producteurs de lait font-ils pour faire face à cette concurrence déloyale dont vous parlez?
1: Ce qu'ils font, c'est vraiment essayer de sensibiliser les consommateurs à la qualité du lait, dans la mesure où ce lait est frais et dans un circuit court. On sait ce qu'on boit, c'est vraiment du vrai lait. Donc c'est une communication qui montre aux consommateurs que vous consommez de la poudre de lait dont vous ne savez pas ce qui est dedans. Parce que c'est des composés chimiques, c'est des, et ainsi de suite. Donc ils font de la communication pour attirer les producteurs et les consommateurs vers le lait local. Mais également ce qu'ils font, c'est qu'ils se forment aujourd'hui pour développer des produits de qualité. Non seulement diversifié, mais aussi de qualité qui rassure le consommateur.
0: Ouais. Quelles sont aujourd'hui des mesures mises en place pour promouvoir la production locale de lait?
1: On voit les subventions d'aliments bétail qui sont faites beaucoup par les États et aussi la subvention dans la vaccination des animaux. Donc, c'est des éléments importants. Mais il y a aussi le fait que la région est en train de réfléchir à comment promouvoir des politiques commerciales et fiscales favorables au lait local. Actuellement, la filière a dit qu'elle est concurrencée par les produits parce que le marché régional ouest-africain laitier est très ouvert et donc il n'y a pas de mesure de protection par rapport à la filière locale. Donc les politiques sont en train de, sous l'impulsion des organisations de la société civile, sont en train de réfléchir à comment élaborer des politiques commerciales et fiscales favorables au lait local.
0: En dehors de cette problématique de concurrence déloyale du lait en poudre qui vient d'Europe, quelles sont les autres difficultés auxquelles les producteurs laitiers sont confrontés?
1: Ils sont également confrontés à la faible productivité des vaches laitières, parce que les vaches laitières locales produisent normalement 1, 2 à 3 litres par jour. Donc c'est une faible productivité. Ils sont aussi confrontés à une difficulté de collecte du lait local, parce qu'il y a des bassins laitiers où il y a beaucoup de lait, mais il n'y a pas un maillage de collecte de lait pour permettre à ce lait-là d'arriver dans les industries transformées. Donc la collecte est un grand défi aussi à cette filière. Et donc, pour améliorer aujourd'hui les races, il y a l'insémination artificielle qui se fait, mais aussi il y a des apports d'aliments bétail qu'il faut faire. Mais vraiment, pour le moment, ces apports se font timidement. Et donc, c'est des défis importants pour cette filière. Oui.
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0: Madame Indatou Amadou.
1: Dans la production laitière, énormément de producteurs sont dans des zones reculées, dans les zones rurales. Mm-hmm. Comment ces personnes-là peuvent-elles faire pour avoir accès à tout ce qui est politique de développement, à tout ce qui est politique de promotion du lait local?
2: Oui, les politiques doivent être définies de sorte qu'elles aillent, les actions aillent vers ces producteurs. Donc ce qui est en train d'être mené actuellement par des projets, c'est beaucoup plus la mise en place des centres de collecte proches des éleveurs pour collecter leur production laitière. Ces centres de collecte existent, mais c'est à renforcer. Il y a aussi au niveau de ces centres de collecte des frigos solaires pour vraiment récupérer le lait dans des bonnes conditions. Quand on sait que le lait est un produit périssable, qu'il faut traiter avec beaucoup de rigueur. Donc ces politiques doivent imaginer des actions proches de ces producteurs de lait.
1: Il y a un phénomène aussi que moi j'ai connu quand j'étais petite, c'était que les producteurs laitiers ou en tout cas des revendeurs se promenaient dans les quartiers pour vendre le lait. Les habitants achetaient le lait. C'est une pratique qui a presque disparu, ce qui fait aussi que les populations n'ont pas forcément accès aux producteurs locaux pour pouvoir acheter le lait produit localement. On a l'impression que ce lait-là n'est disponible que dans les supermarchés pour une certaine classe de la population. Comment les populations peuvent-elles avoir accès à cette production locale de lait?
2: Il y a certes la disparition de ce mouvement de femmes qui ont la calebasse sur la tête et qui tournent, qui vendent le lait, parce que tout simplement il y a beaucoup de ménilaiteries aujourd'hui qui réceptionnent le lait et qui font de sorte que les productrices de lait signent des contrats de fidélisation. Donc il y a des approvisionnements qui se font au niveau des laiteries. Donc c'est pour cela qu'on ne voit plus ce mouvement, et ça a un avantage pour ces femmes parce qu'elles gagnent en temps. Elles vont livrer le lait, prendre leur argent ou être remboursées à la fin du mois. Et après, vaquer à leurs occupations, elles ne passent pas toute la journée ou la matinée à vendre. Donc c'est un avantage. Mais comme vous le dites, par rapport au consommateur, le consommateur aujourd'hui est beaucoup plus orienté vers les mini-laiteries. Parce que les mini-laiteries développent aussi deux systèmes de vente. Un système de vente direct au niveau de la mini-laiterie ou avec des fournisseurs. Mais ce que nous sommes en train de faire dans cette promotion du lait local, c'est de répertorier ces points de vente. Il y a aujourd'hui des points de vente dans les villes, mais qui ne sont pas peut-être très bien connus. On les répertorie et on les géolocalise pour informer. Parce qu'effectivement, quand on dit aux gens consommer le lait local, ils aiment nous dire où est-ce qu'on peut le trouver. Donc on les oriente vers cette identification et géolocalisation des points de vente de ces produits-là. Donc effectivement, vous avez raison, il faut qu'il y ait un travail de sensibilisation et d'orientation des consommateurs vers des points de vente.
1: Et il y a aussi un travail de sensibilisation à faire sur la consommation néfaste du lait en poudre. Beaucoup de personnes consomment le lait en poudre parce qu'il est accessible, il est moins cher, mais ils ne savent pas forcément ce que ça peut générer comme conséquence, notamment sur le plan santé derrière. Est-ce qu'il y a un travail qui est fait sur ce plan-là pour alerter les populations sur la consommation du lait en poudre?
2: Oui, ce travail a été enclenché avec la campagne Mon lait local, qui avait un objectif de changement des pratiques de consommateurs. Donc, amener les consommateurs à abandonner les poudres de lait de mauvaise qualité et consommer le lait local. Donc ça, il y a un travail qui a été commencé et qui se poursuit avec les organisations qui sont en train de sensibiliser, parce qu'on a assez d'études qui montrent que ces poudres de lait ne sont pas toutes des poudres de lait entière. Il y a des poudres de lait entières qui sont bonnes, mais il y a des poudres de lait dont la matière grasse animale a été prélevée et remplacée par la matière grasse végétale. C'est ça qu'on appelle les poudres de lait réengraissées avec la matière grasse végétale. Nous avons fait des études en laboratoire avec des labos partenaires qui ont montré que ces poudres ne sont pas véritablement nocives en tant que telles à la santé, mais ce sont des poudres très grasses qui n'ont pas vraiment ce qu'on attend du lait. Si, par exemple, vous avez un excédent de graisse dans votre corps, ce n'est pas conseillé de boire ces poudres. Et aussi, des fois, ce que nous voyons, c'est que dans les villages, comme c'est moins cher, les femmes achètent et donnent à leurs enfants à bas âge pour remplacer le lait local et le lait maternel. Alors que ce n'est pas un lait maternisé et il est nocif en ce moment pour des enfants en croissance. Donc, il ne peut pas remplacer le lait maternel. Ce n'est pas un lait maternisé. Dans ce cas, il n'est pas bon. Et pour les adultes que nous sommes, aussi, si nous avons des problèmes de santé, santé, de graisse et autres, on doit faire attention. Voilà, donc effectivement, vous avez raison. On doit continuer cette sensibilisation au niveau des consommateurs. Quand tu as un objectif bien précis, tu feras tout pour l'atteindre. Et par rapport à la filière lait locale, je pense que les producteurs et les éleveurs de manière globale se battent pour arriver à avoir vraiment des revenus stables et vivre dignement de leur activité. Donc ils le feront vraiment avec beaucoup d'intelligence, beaucoup de concertation et un travail acharné.
0: Merci beaucoup, Madame Indatou Amadou.
2: Je vous en prie, merci à vous aussi.
0: C'est la fin d'Un jour au village. Nathalie Laporte était à la réalisation de cette émission que vous pouvez réécouter sur RFI.fr et sur l'application Pure Radio. On se quitte avec Mama Hélène de la Camerounaise Caresse Fotso, un single sorti il y a quelques mois et qui rend hommage à sa chère mère. Prenez soin de vous et très bon week-end à tous.

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2: À la une de cette édition, cette information qui nous est parvenue il y a quelques instants, le limogeage du Premier ministre sénégalais, le président Bassirou Diomaye Faye met fin aux fonctions d'Ousmane Sonko. Le feu couvé depuis plusieurs mois entre les deux hommes, nous appellerons notre correspondante Léa Lisa Westerhoff. L'épidémie d'Ebola gagne du terrain en RDC, le risque pour la santé publique est maximal, affirme l'Organisation mondiale de la santé. La communauté scientifique se mobilise pour enrayer la propagation du virus. À Goma vient d'ouvrir un site pour accueillir des cas suspects. L'invité d'Afrique Soir, Patrick Muyaya, ministre de la Communication de la République démocratique du Congo et porte-parole du gouvernement. Au Togo, des ONG exigent la libération immédiate du poète Affectio, détenu depuis fin avril. Le football, le Racing Club de Lens remporte ce soir sa première Coupe de France. Les Sang et Or ont battu Nice au Stade de France 3-1. La fête ne fait que commencer. Et puis musique, le mythique groupe de rock marocain Oba Spirit se produit ce week-end pour deux concerts exceptionnels à Casablanca. Direction Dakar avec cette dernière minute. Léa, Lisa, Westerhoff, vous êtes en ligne de la capitale sénégalaise. On apprend ce soir le limogeage du Premier ministre Ousmane Sonko. Le président Bassirou Diomaye Faye a mis fin à ses fonctions.
4: Oui, un peu avant 22h ici, dans une courte allocution télévisée, la décision du président du Sénégal, le décret mettant fin aux fonctions du Premier ministre Ousmane Sonko, a été lu à la radio-télévision sénégalaise. Ce limogeage intervient quelques heures à peine après le passage du Premier ministre devant l'Assemblée nationale, où il répondait aux questions des députés. « Je ne suis pas un Premier ministre qui obéit aveuglément et qui acquiesce à tout », avait dit Ousmane Sonko au cours de cette session. Le Premier ministre, qui a également évoqué ce matin des divergences avec le chef de l'État, mais rien qui ne freine la marche de l'État, selon lui. Bassirou Diomaye Faye, le président, a visiblement une autre lecture. Il faut dire que les relations entre les deux hommes au pouvoir depuis 2024 se sont dégradées ces derniers mois. Des différends politiques entre les deux membres fondateurs du PASTEF s'affichant de plus en plus au grand jour. Et il y a près de trois semaines, lors d'un entretien avec la presse, Bassirou Diomaye Faye avait prévenu qu'il pourrait mettre fin aux fonctions de son Premier ministre dès lors qu'il n'aurait plus confiance en lui. Le Rubicon a visiblement été franchi ce soir. Ousmane Sonko a déjà réagi sur les réseaux sociaux. Ce soir, je dormirai le cœur léger, peut-on lire sur sa page Facebook. Les membres du gouvernement sortant sont chargés d'expédier les affaires courantes, dit encore le décret du président ce soir.
2: Léa Lisa Westerhoff en direct de Dakar dans Afrique Soir. Au Mali, 5 villages de la région de Bandiagara dans le centre ont été attaqués hier après-midi. Des attaques revendiquées par le JNIM, le groupe de soutien à l'islam et aux musulmans qui est lié à Al-Qaïda. Pas de bilan et puis selon des sources jointes par RFI, il y aurait une vingtaine de morts. De nombreux habitants ont fui leur village. Au Togo, des organisations de défense des droits de l'homme, notamment la FIDH et Tournons la page, appellent à la libération immédiate du poète et militant Affectio Honoré Sitsopé Sokpor. C'est son véritable nom, est détenu depuis le 24 avril. Il a été arrêté pour avoir pris des photos d'un chantier en construction et pour avoir envoyé ces photos à des membres du collectif citoyen du 6 juin, le M66. L'artiste a été inculpé pour atteinte à la sûreté de l'État et divulgation du bien de l'État. Affectio avait déjà été arrêté puis placé durant un an en détention pour la publication d'un poème. Une situation de harcèlement, estime Rodrigue Aego. Il est coordonnateur de l'organisation Tournant la page au Togo. Il répond à Guillaume Thibault.
5: Nous avons tous été choqués et on a du mal à comprendre en quoi la prise de photos d'un chantier public peut constituer une divulgation des biens de l'État. Et quand on parle de bien de l'État, c'est un bien qui est dans le domaine public et on n'a pas mis, par exemple, une plaque sur le lieu pour dire interdit de prise de vue. C'est ce qui est choquant, puisque de notre point de vue, ces chefs d'accusation n'ont aucune motivation, n'ont aucune base. Parce que qu'on écrive un poème et qu'on dise qu'on a attenté à la sûreté de l'État, ça n'a aucun sens. C'est un peu comme un écrivain qu'on arrête pour avoir écrit un livre. C'est pour ça que nous exigeons la libération immédiate et sans condition de Affectio. Et nous pensons qu'il faut mettre fin à toutes ces pratiques-là qui n'honorent pas le Togo.
2: Les propos recueillis par Guillaume Thibault. 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Dans l'est de la République démocratique du Congo, dans la ville de Goma, chef-lieu du Nord Kivu, sous la FCM23, un cas Ebola a été enregistré. On parle évidemment de cette épidémie qui se propage. Les efforts pour la riposte sanitaire s'accentuent dans des structures sanitaires. Ainsi, à l'hôpital Virunga, un nouveau visage s'installe grâce à l'appui d'une ONG, International Medical Corps. L'hôpital dispose à présent d'un circuit désormais opérationnel de tirage et d'isolement des cas suspects d'Ebola. C'est un reportage de Sidi Yansané avec nos correspondants dans la région.
6: À l'entrée de l'hôpital CBCA dans le quartier Virunga, de nouveaux dispositifs médicaux sont visibles. Désormais, chaque nouveau venu est soumis au lavage des mains et au test de la température, comme l'explique Igunzi Dieudonné, infirmier de l'hôpital.
7: Tout malade qui arrive ici, on fait les screenings. S'il trouve quelqu'un qui a la fièvre, qu'il soit malade ou pas, on doit l'orienter dans la zone de triage. C'est obligatoire pour toute personne qui est entrée au sein de l'hôpital.
6: Les patients présentant des symptômes d'Ebola sont directement pris en charge dans les salles d'isolement supervisées par l'ONG International Medical Corps. Lesumba Taboulé, membre de l'IMC, est au triage.
8: Nous sommes en train de trier les malades selon leur plainte. Les cas qui ne répondent pas aux critères de la maladie à virus à Ebola, on les oriente dans la zone propre. Depuis que nous sommes là, nous avons déjà reçu 11 cas ici au triage, mais jusque-là, il n'y a pas de cas suspect.
6: Dans le centre d'isolement, des lits sont installés dans chaque chambre pour mettre à l'aise le cas suspect et ainsi éviter tout autre contact. Un responsable de l'hôpital explique cependant que les défis sont énormes. La disponibilité des équipements de protection individuelle reste un besoin urgent. Si l'hôpital a bien reçu un premier lot de matériel, il craint une insuffisance des stocks face à des défis de plus en plus nombreux.
2: Le risque pour la santé publique est maximal, affirme l'Organisation mondiale de la santé, qui a donc élevé le niveau pour la République démocratique du Congo. Une situation qui a déclenché des mesures de restriction de voyage dans les pays voisins de la République démocratique du Congo. À Kinshasa, Pauline Azidi.
9: L'Ouganda a annoncé hier ne plus avoir de cas actifs dans le pays et pour éviter une résurgence de la maladie, des mesures ont été mises en place dans la foulée. Dans les 48 heures fin des vols avec la RDC, il y avait jusqu'ici une liaison directe Entebbe-Bunia, épicentre de l'épidémie, mais aussi avec Kinshasa, la capitale congolaise, où aucun cas n'a été enregistré. Fin des vols et des transports en commun transfrontaliers, plus de bus, plus de ferries, plus de taxis pour faire la liaison entre la RDC et l'Ouganda. Les frontières terrestres restent ouvertes avec des contrôles sanitaires renforcés comme des prises de température. Renforcement des contrôles aussi aux frontières de la RDC et du Rwanda. Si ces frontières ne sont pas officiellement fermées, depuis plusieurs jours, les passages se font au compte-gouttes, selon des témoignages. Les autorités rwandaises annoncent des mesures à l'aéroport international de Kigali. Plus d'entrée pour les étrangers qui sont passés par le Congo dans les 30 derniers jours. Les Rwandais ou les résidents peuvent entrer dans le pays, mais ils seront soumis à une quarantaine en lien avec les services de santé. Pauline Azidi, Kinshasa, RFI.
2: Et la mobilisation est aussi scientifique. Ce vendredi, l'OMS, l'Organisation mondiale de la santé, et le consortium de recherche sur les filovirus ont organisé une réunion virtuelle mondiale, une première du genre, une consultation d'urgence pour faire un état des lieux, des moyens de lutter contre l'épidémie, Amélie Tulé.
10: Une réunion à laquelle plus de 1300 participants se sont connectés, preuve de l'intérêt de la communauté scientifique bien au-delà du continent africain. L'occasion de mettre tout le monde à jour sur les connaissances et les lacunes, car comme le rappelle un des experts, dans la famille Ebola, le virus Boudimugio a été négligé en termes de recherche ces dernières années. Une réunion pour préciser les actions prioritaires, coordonner les moyens pour avancer sur trois piliers, un traitement spécifique, la protection des contacts à haut risque et un vaccin. Côté traitement, deux catégories intéressantes sont identifiées, des anticorps monoclonaux et des traitements antiviraux. Mais il faudra encore plusieurs semaines pour faire consensus et mettre en place un essai clinique rigoureux sur des patients hospitalisés dans les centres de traitement Ebola qui doivent être rapidement installés en RDC. Pour développer un vaccin dédié au virus Boudimugio, là il faudra encore plus de temps, des mois sans doute. Une autre option est d'évaluer si les vaccins contre d'autres variants peuvent être efficaces. Sur ce point, les données manquent et d'autres concertations scientifiques sont prévues dans les prochains jours.
2: Amélie Tulé. Et puis en deuxième partie d'émission, l'invité d'Afrique Soir sera Patrick Muyaya, le porte-parole du gouvernement de la République démocratique du Congo. Avec patient, Ligodil reviendra bien sûr sur cette épidémie d'Ebola.
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2: Antananarive qui lance une nouvelle opération d'assainissement urbain pour désengorger les rues de la capitale malgache. Marchands installés sur les routes, trottoirs, squattés, transports en désordre. La municipalité veut faire place nette. Mais sur le terrain, l'opération se heurte à une réalité tenace, celle des marchands informels qui n'ont nulle part ailleurs où aller. Aurélie Couman.
11: Une allée saturée où marchands, piétons et voitures se disputent le moindre mètre carré. Analakel est le poumon commercial d'Antananarive et le symbole de son désordre urbain. C'est ici que la commune urbaine déploie son nouveau dispositif. L'objectif, dégager les rues, encadrer les transports et imposer ce qu'elle appelle la discipline. Explication du vice-président de la délégation spéciale, Rana Ivoson Nyeri Manamzar.
12: Il y a beaucoup de marchands qui sont au milieu de la route, des taxis qui respectent pas la conduite des chauffeurs. Tout ça, c'est l'assainissement de la ville d'Antananarive. C'est pour nettoyer la ville et garder les bons fonctionnements des marchands et les taxibés en même temps.
11: Ce n'est pas la première fois que la ville tente de reprendre le contrôle. Et à chaque fois, les marchands reviennent. Ange vend des téléphones d'occasion à la petite vitesse depuis 15 ans. Il a déjà été délogé.
13: Réorganiser, c'est bien, mais il faut trouver une alternative, car c'est notre gagne-pain. Si on nous chasse d'ici, on n'aura plus de place pour vendre. Nous n'avons pas les moyens de louer des box dans les centres commerciaux. Autrefois, on a dû quitter cet endroit pendant 5 mois. Mais nous tenons à cet endroit, car les affaires marchent bien ici. C'est le centre-ville.
11: La ville se donne 10 jours pour dégager les principales artères et un mois pour installer de nouveaux feux tricolores. Les 39 marchés de la capitale doivent être réorganisés. Reste la question des marchands. Une place de repli leur a été proposée, jugée pour l'instant insuffisante. Aurélie Couman, Antananarive, RFI.
2: Le climat et l'environnement, 136,7 milliards de dollars, c'est le montant débloqué par les pays développés en 2024 pour aider les plus pauvres à lutter contre le réchauffement climatique selon un rapport de l'OCDE. Pour la troisième année de suite, les pays riches dépassent leur objectif de mobiliser la somme de 100 milliards. Jeanne Richard.
14: La hausse de l'aide financière pour faire face à la crise climatique est un bon signal, souligne Tosim Panumpanu, négociateur de la République démocratique du Congo à l'ONU Climat. Mais dans les faits, l'argent va plutôt aux pays aux revenus intermédiaires et moins aux plus pauvres. Et dans la grande majorité des cas, il s'agit de prêts qu'il faudra rembourser. Or, la plupart des pays du continent sont déjà surendettés. Et quand bien même, l'aide reste très insuffisante, selon lui.
15: Il faut voir quels sont les besoins réels des pays africains. On compte parmi les 54 pays africains beaucoup de pays les moins avancés, fortement exposés aux impacts du changement climatique. Et 100 milliards de dollars, malheureusement, n'arrivent pas à régler notre facture climatique.
14: Car ce sont les pays riches, très émetteurs de gaz à effet de serre, les premiers responsables du dérèglement climatique. Et le manque d'aide financière reste un sujet de tension entre le Nord et le Sud.
15: Surtout lorsqu'on a l'impression que les pays développés essaient de se dédouaner de leurs responsabilités historiques. Aujourd'hui, ils ont une dette climatique qu'ils doivent payer. Si nous avions suffisamment de financement climatique, les pays africains nous montrent de plus d'ambition pour lutter contre les changements climatiques.
14: L'Afrique attend donc maintenant de voir se concrétiser le prochain objectif, 300 milliards d'aides de la part des pays riches d'ici 2035, et si possible atteindre 1300 milliards de dollars si de nouvelles sources de financement sont trouvées.
2: 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Le football et le Racing Club de Lens qui remporte ce soir sa première Coupe de France. Les 100 et or ont battu Nice 3-1 au Stade de France dans une ambiance de folie. Et la fête n'est pas finie. Victor Missistrano était sur place.
16: Ce soir, entrer dans l'histoire du club, demandaient les nombreux supporters 100 et or dans une banderole déployée à l'entrée des joueurs. C'est chose faite après cette victoire lensoise 3-1. C'est Abdallah Sima, entré en seconde période, qui a délivré son équipe à un quart d'heure du terme. L'international sénégalais s'est arraché pour glisser son ballon qui est lentement venu s'échouer dans les filets adverses dans un vacarme assourdissant. Tous ses coéquipiers, les remplaçants y compris, sont venus célébrer ce but. Le but du 3-1, score final. Lens avait pris les devants grâce à un grand Florian Thauvin, buteur puis passeur décisif pour Hudson Edouard. Nice avait réduit le score par le jeune Djibril Koulibaly juste avant la pause, mais les Aiglons, pas favoris avant ce match, ont manqué de réussite et ont trouvé deux fois les poteau en seconde mi-temps. Ce sont donc les Lensois qui remportent leur première Coupe de France pour couronner une saison exceptionnelle. Un très beau cadeau pour les 120 ans de l'histoire du club.
2: Et la fête ne fait que commencer. Les vainqueurs sont attendus cette nuit au stade Bollaert où la finale a été retransmise sur écran géant devant des dizaines de milliers de supporters. Et puis les festivités continuent ce samedi avec la parade attendue des joueurs, des vainqueurs dans les rues de Lens. Il est 22h45 en temps universel. L'invité d'Afrique Soir, Patrick Muyaya, le ministre de la Communication et porte-parole du gouvernement congolais, dans un entretien avec RFI, il revient sur l'épidémie d'Ebola, déclarée urgence sanitaire mondiale et qui se propage dans son pays, sur les restrictions d'entrée sur le territoire américain imposées aux Congolais par les États-Unis. Patrick Muyaya évoque aussi les moyens de lutter contre le virus. Il répond à Passion Ligodi.
17: Patrick Muyaya, bonjour.
18: Bonjour, Monsieur Ligodi.
17: Le 26 février 2026, la RDC et les États-Unis ont signé un protocole d'accord de coopération sanitaire sur 5 ans. Où en est-on avec ces systèmes de surveillance promis dans l'accord?
18: Le protocole a été signé depuis le mois de février. Nous sommes qu'au mois de mai. On n'est peut-être pas rentré dans la phase d'exécution qui permet de voir tout ça se mettre en place, mais je crois que l'urgence de cette épidémie pourra nous permettre, dans les cas des discussions en cours, parce que nous sommes toujours en train de discuter avec les autorités américaines, de voir comment on peut aller plus rapidement.
17: Malgré ces protocoles d'accord, l'administration américaine a classé l'Ituri au niveau 4, interdit à ses ressortissants de s'y rendre et imposé des restrictions d'entrée aux détenteurs de passeports non américains ayant séjourné en RDC, en Ouganda et au Sud-Soudan. Vous avez dit vous-même que le dialogue est engagé avec Washington. Où en sommes-nous aujourd'hui en rapport avec ces discussions?
18: Écoutez, je crois que le ministre de la Santé a encore hier discuté avec les responsables américains au niveau de Kinshasa et ceux de Center for Disease Control. Vous savez, chers patients, il faut considérer qu'il y a comme une forme de traumatisme que l'humanité a subi au moment de la pandémie de la Covid. Et je crois qu'aujourd'hui, tous les États du monde essayent de prendre le maximum des précautions, parce que la question de la santé devient, par exemple, pour les Américains, une question de sécurité nationale. Nous comprenons, mais en même temps, nous leur disons, écoutez, il y a la connaissance de la maladie qu'il faut avoir, parce qu'aujourd'hui, il faut pas confondre le degré de contamination du Covid, qui s'est fait essentiellement par aérosol, ça veut dire par la salive, par la respiration, des niveaux de la nature de la contamination.
17: Concrètement, ces discussions n'ont rien donné.
18: Non, on ne peut pas dire que les discussions n'ont rien donné. La mesure a été prise il y a quelques jours et je vous dis que nous sommes pleinement déployés avec notre expertise et notre expérience pour essayer de contenir la transmission. Nous avons justement des cas de discussions avec les gouvernements américains qui leur permettra de se rendre compte du fonctionnement de notre dispositif de riposte, d'avoir davantage des éléments sur l'épidémie. Et je pense qu'à partir de ce moment-là, une évaluation pourra être faite, parce que n'oubliez pas que pour nous, comme République démocratique du Congo, nous avons la Coupe du Monde qui arrive, nous avons une équipe qualifiée. Il serait bien pour nous de pouvoir nous y rendre pour que notre équipe puisse être pleinement soutenue. Et je pense que dans la discussion avec les autorités américaines, c'est une question qui sera à table.
17: L'épidémie touche aussi des zones sous contrôle de la FSM23. Comment le gouvernement congolais organise-t-il la réponse sanitaire dans des zones qui ne contrôlent pas?
18: La première chose que je dois relever, c'est que Les supplétifs ou les fils du Rwanda FC M23 n'ont aucune compétence en matière de gestion des épidémies, premièrement. Deuxièmement, vous avez vu que le père s'est tout de suite empressé de fermer la frontière. Alors dites-moi, cher patient, vous avez l'aéroport qui est fermé. Rappelez-vous qu'au 30 octobre, nous étions ici pour la conférence humanitaire. L'aéroport devrait être ouvert pour des besoins humanitaires, ça ne l'a pas encore été. Frontière fermée, aéroport fermé, comment on arrive à déployer la riposte? Il n'y a pas de posture lorsque ce que nous vous disons.
17: C'est-à-dire techniquement, il y a des passerelles entre l'FCM23 et le gouvernement.
18: Techniquement, en fait, nous avons un médiateur et nous sommes en train, nous, d'y discuter de la question, y compris avec les médiateurs, parce que si le Rwanda décidait de fermer la frontière, si les échantillons doivent être envoyés à Kinshasa pour peut-être davantage d'examens, si Kinshasa doit envoyer des équipes sur place, ces équipes arriveront là-bas de quelle manière? Frontière fermée, aéroport fermé. Je pourrais pas vous dire actuellement comment ça se passe parce que il y a risque justement d'exposer les personnels sanitaires qui est sur place. Mais une chose est sûre, c'est que autant nous suivons en Ituri, autant nous suivons la question, que ce soit dans le sud Kivu ou dans le nord Kivu.
17: Merci Patrick Mouyaya Katembwe. Je rappelle que vous êtes ministre de la Communication de la République démocratique du Congo.
18: Qui vous remercie.
2: 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Reportage à présent dans le nord-ouest du Nigeria. Moïse Gomi s'est rendu dans l'état du Niger où a eu lieu un enlèvement de masse en novembre dernier. Plus de 300 personnes, des élèves et des enseignants, tous libres aujourd'hui. Mais les victimes de cet enlèvement ne bénéficient d'aucun accompagnement psychologique et vivent toujours dans une zone dangereuse.
19: Depuis janvier 2026, l'évêque Boulou Suana vit en dehors de son diocèse de Kantagoura. Le propriétaire de l'école Sainte Marie se sent ciblé par les factions d'Akni et de l'État islamique, ces groupes terroristes hostiles à l'éducation formelle. Alors pour éviter un nouveau kidnapping comme celui de novembre 2025, l'évêque Boulou Suana maintient fermée l'école de Papiri.
20: Il y a des menaces. Le personnel doit être en sécurité. Et même les enfants, en particulier ceux qui ont été enlevés, je ne pense pas qu'ils souhaitent revivre une telle expérience. Cela ne concerne pas seulement les élèves, mais tout le monde. Comme l'endroit n'est pas sûr, nous avons décidé de fermer jusqu'à ce que la situation sécuritaire s'améliore considérablement.
19: Gretley, l'école Sainte Mary, accueille plus de 650 élèves du primaire et du secondaire. La majorité est chrétienne, mais de nombreuses familles musulmanes y ont inscrit leurs enfants. Les frais de scolarité y sont très bas pour que l'école soit accessible aux familles vivant dans le nord de l'État de Niger. L'évêque Boulou Suana.
20: Ce sont des paysans. Ils n'ont pas les moyens de scolariser leurs enfants dans de grandes villes. Au moins, il y a une école ici. Comme ces paysans, je viens de l'État du Niger. Je suis originaire de Agwara. Sans les missionnaires, je ne serais jamais allé à l'école. Je ne peux donc pas rester silencieux, alors que je sais les bienfaits de l'éducation. Cette école doit absolument continuer. Sinon, ce sera la fin de l'éducation dans cette région.
19: Reste que cette fermeture prolongée depuis fin 2025 de l'école Sainte-Marie est dramatique. Seulement une vingtaine d'élèves ont réintégré un autre établissement, loin de Papiri. Vêtu en blanc et mauve, avec son uniforme de son école d'origine, Promise Emos est soulagée de pouvoir s'asseoir dans une classe.
21: Je suis très contente parce que je ne savais pas si j'allais pouvoir continuer l'école car j'étais très inquiète. Comment j'allais faire pour passer mon bac? Comment j'allais faire pour reprendre ma scolarité?
19: L'évêque Boulou Suana veut croire aux promesses sécuritaires des autorités fédérales. Pourtant, la communauté scolaire de Sainte Marie reste en danger, vivant toujours sous la menace des attaques des salafistes dans le secteur de Papiri. Moïse Gomis, de retour de Papiri, RFI.
2: Merci à vous d'écouter Afrique Soir, on va marquer une pause musicale. Et elle est bienvenue. Le mythique groupe de rock marocain Oba Oba Spirit se produit ce week-end. Deux concerts exceptionnels ont lieu à Casablanca dans l'ancienne église du Sacré-Cœur. C'est un projet inédit au Maroc. Il réjouit la jeune chef d'orchestre Dina Ben Saïd et les 40 musiciens de la formation classique qui vont accompagner l'un des groupes les plus populaires du Maroc, François Hume Ferkatadji.

0: Ce mélange des genres n'a été possible qu'en raison des personnalités solaires du leader du groupe, Reda Halali, habillé de noir de la tête aux pieds, et de la chef d'orchestre Dina Ben Saïd, qui, dans un joli contraste, dirige la répétition tout de blanc vêtu. Okay.
1: Mais attention, quand tu auras la batterie là, ils vont caler.
2: C'est sûr que le gros challenge va être là, parce qu'un orchestre symphonique a aussi beaucoup d'énergie, mais très différente de l'énergie d'un groupe de rock. Ça va être un challenge de réussir à trouver la place et donner la place à chacun. Après, les musiciens sont emballés évidemment toujours de faire des fusions, de rencontrer des univers différents, de s'inspirer les uns des autres dans les dynamiques respectives. Donc je pense que ça va être super chouette, mais c'est vrai que la question de l'énergie, de la place de chacun est fondamentale.
1: Bon, tu écouteras ce que ça fait.
0: Si l'excitation est palpable, la pression n'en est pas moins présente, ce qui amuse Reda Halali, musicien-chanteur donc, mais aussi chroniqueur, journaliste, écrivain et réalisateur de podcasts.
3: Je ne sais pas comment ça va se passer, les premières minutes, elles vont être quand même un match de foot, hein. Les premières minutes, tu vas savoir si tu vas viser le nul, essayer de prendre 3 points, le goal à verrage, là tu vas mettre un bloc bas et tu attends que ça passe, ça va se voir très vite, hein. Je te jure, je ne sais pas, hein. C'est un vrai mystère pour moi, hein. Parce qu'on a joué avec des gens très différents de nous, on a joué avec des rappeurs, des musiciens de Chabi, Rui Chalahmo, qui est un monument de la musique amazigh du Moyen Atlas. On n'a pas de problème, mais là, on est quand même loin de nos bases. Là on a voyagé un peu loin de chez nous. Là. Voilà. On pourra avoir le mal du pays quelque part au milieu de l'océan.
0: Le leader du groupe regrette que les critiques se soient souvent attardées sur le texte des chansons Poil à gratter de Baobab Spirit plutôt que sur la musique. Ces deux concerts-là célébreront le lyrisme et l'énergie musicale du groupe, la musique au service des textes, Bienvenue à Casa, Bab Septa ou encore Sidi Bouzekri, des tubes qui depuis près de 30 ans ont accompagné toute une génération. François Mferkataji, Casablanca, RFI.

Oba, Oba Spirit en concert avec l'Orchestre Philharmonique du Maroc à Casablanca ce week-end. C'est ainsi que se referme Afrique Soir. Merci de l'avoir suivi. Toute l'équipe vous salue bien. Raphaël Azizi, Guillaume Edran, Alexis Guilleux. Dans quelques instants, l'info revient et j'en profite pour saluer également Moussa Ibni Moussa qui nous écoute depuis N'Djamena. Bonne soirée à lui et merci de votre fidélité.

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4: Vous êtes bien à l'écoute d'RFI, c'est Fanny Bay qui présente le journal. Bonsoir Fanny.
5: Bonsoir Sylvie, bonsoir à toutes et à tous. Vous en parliez dans Afrique Soir au Sénégal. Le président Bassirou Diomaye Faye a mis fin aux fonctions de son premier ministre et de son gouvernement. On y revient dans un instant. Dans l'actualité également, la réunion des ministres des Affaires étrangères de l'OTAN en Suède. Ils étaient réunis pendant 2 jours et ont rencontré le secrétaire d'État américain Marco Rubio vendredi dans un contexte tendu entre Washington et ses alliés. Torture, humiliation, violence sexuelle. Un militant français de la flottille pour Gaza témoigne des sévices infligés par l'armée israélienne après l'arrestation du navire dans les eaux internationales. Plus de 400 militants qui ont été expulsés d'Israël vers la Turquie jeudi. Dans ce journal également, la Turquie, justement, toujours secouée par le nouveau coup porté à l'opposition. Après la décision jeudi d'un tribunal d'Ankara de suspendre la direction du principal parti d'opposition, le chef du CHP dénonce une manœuvre politique.
6: Le président de la République, Son Excellence Bassirou Diomaye Diakhar Faye, a mis fin aux fonctions de M. Ousmane Sonko, Premier ministre, et par conséquent à celles des ministres et secrétaires d'État membres du gouvernement. Les membres du gouvernement sortants sont chargés d'expédier les affaires courantes.
5: Vous venez de l'entendre, la lecture du décret mettant fin aux fonctions du Premier ministre sénégalais Ousmane Sonko. C'était il y a une heure environ à la radio-télévision sénégalaise, la RTS. Décision du président Bassirou Diomaye Faye. Les relations entre les deux hommes au pouvoir depuis 2024 s'étaient dégradées ces derniers mois. « Je ne suis pas un Premier ministre qui obéit aveuglément et qui acquiesce à tout », disait un peu plus tôt dans la journée Ousmane Sonko devant l'Assemblée nationale, où il répondait aux questions des députés. Le désormais ex-premier ministre qui a déjà réagi sur les réseaux sociaux. Ce soir, je dormirai le cœur léger, peut-on lire sur sa page Facebook. Vous l'entendiez, les membres du gouvernement sortant sont chargés d'expédier les affaires courantes. Nous y reviendrons dans le prochain journal à 2h, heure de Paris. Clap de fin d'une réunion de 2 jours en Suède. Les ministres des Affaires étrangères des pays de l'OTAN étaient réunis pour préparer leur prochain sommet en juillet en Turquie. Un rassemblement qui intervient dans un contexte de tensions sur fond de guerre en Ukraine et au Moyen-Orient. De tensions aussi avec les alliés américains. Le secrétaire d'État Marco Rubio a d'ailleurs rencontré les ministres ce vendredi en Suède après avoir mis en doute la veille l'utilité de l'Alliance Atlantique pour les États-Unis. Cette nouvelle réunion a tenté de mettre les choses au clair. Alice Froussard.
7: C'est une alliance défensive. Nous renforçons l'OTAN pour dissuader toute agression et nous assurer que nous sommes capables de nous défendre.
4: Mark Rutte, secrétaire général de l'OTAN, a été clair à l'issue de la réunion des ministres des Affaires étrangères. Il tente de calmer le jeu.
7: L'idée, et c'est exactement ce que veulent les États-Unis, c'est de rester fortement engagés au sein de l'OTAN, tout en attendant que les Européens dépensent autant qu'eux en matière de défense.
4: Au cœur des discussions, l'Ukraine, la question du détroit d'Ormuz et de nouveaux investissements, confirmés par la ministre suédoise des Affaires étrangères, Maria Stinnegard.
8: Les alliés européens et le Canada joignent le geste à la parole et augmentent leurs dépenses ainsi que leurs capacités de défense.
4: Une manière d'européaniser l'OTAN et de mieux rassurer les Américains sur leur engagement à monter en puissance dans la défense du continent. Puis, interrogé sur le fait de savoir si Marco Rubio avait fait la leçon aux alliés européens, la chef de la diplomatie suédoise, élue de la question avec diplomatie.
9: Comme je l'ai dit, ça a été
8: été une réunion très productive et constructive. Il y avait une bonne ambiance dans la pièce.
4: Reste à savoir si ces annonces sauront satisfaire l'administration Trump, et ce, avant le sommet de l'OTAN à Ankara en juillet, car l'imprévisibilité du président américain reste une source d'inquiétude.
5: Donald Trump, justement, qui a annoncé à la surprise générale ce jeudi l'envoi de 5000 soldats américains en Pologne après avoir annoncé début mai le retrait de 5000 de ses militaires en Allemagne. Nouvelles frappes israéliennes au Liban, peu de temps après avoir appelé à évacuer deux secteurs de tir dans le sud du pays. L'armée israélienne a frappé un bâtiment en périphérie de la ville. Des opérations israéliennes qui se poursuivent donc ce vendredi soir après une journée déjà meurtrière dans le pays du Cèdre. 10 morts ont été recensés par le ministère libanais de la Santé dans le sud. Les victimes sont majoritairement des secouristes, et ce malgré le cessez-le-feu en vigueur entre Israël et le Hezbollah depuis mi-avril. Après leur expulsion par Israël, les militants étrangers de la flottille pour Gaza ont tous été rapatriés. Leur arrestation dans les eaux internationales, puis leur détention par l'armée israélienne, avait suscité une vague d'indignation. Sur les images diffusées par le ministre israélien d'extrême droite, Itamar Ben-Gvir, on voyait ces plus de 400 personnes menottées, agenouillées, le front sur le sol. Violence, attouchement, humiliation, les membres de la flottille témoignent à leur retour. Certains ont choisi d'écrire leur témoignage pour pouvoir le rapporter de la manière la plus précise. C'est le cas du français Noé Tissot-Curté qui a livré son récit à notre micro.
9: Battu, insulté, mis comme du bétail à 140 dans un conteneur de 30 mètres carrés, menotté sur le ventre, des heures sur un sol mouillé, de devoir ramper dans la poussière en se faisant traîner par les cheveux. Était-ce la torture d'entendre les hurlements de nos camarades qu'on agresse sexuellement dans des salles attenantes, de les voir sortir tremblante et trébuchante, le vide dans les yeux, de ne pouvoir intervenir de peur de lancer un mouvement de panique qui finirait dans un bain de sang. Ils étaient 30 soldats armés de fusils, en joue, avec leurs lasers pointés sur nous. Nous avons connu 2 jours et 2 nuits qui parurent infinis de tortures psychologiques et physiques. Elles ne prirent pas fin à notre arrivée à Ashdod. Là-bas encore, on nous fit subir l'enfer. C'est choquant. Je suis sous le choc moi-même, vous voyez, je tremble.
5: Des affirmations fausses et dénuées de tout fondement factuel sur les autorités israéliennes citées par nos confrères de l'AFP. Vous venez d'entendre Noé Tissot-Curté qui répondait à Ilyes Atia après son rapatriement de la Turquie. La Turquie qui est encore secouée par une décision judiciaire majeure. Un tribunal d'Ankara a suspendu jeudi la direction du principal parti d'opposition, le Parti Républicain du Peuple, pour des fraudes présumées. Le chef du CHP, Özgür Özel, dénonce une manœuvre politique du président Recep Tayyip Erdogan et jure de résister. Une ère de fortes incertitudes s'ouvre donc pour le principal parti d'opposition turque. À Ankara, les explications d'Anand Lauer.
10: Ce qui est sûr, c'est que Özgür Özel n'est plus le dirigeant du CHP, le principal parti d'opposition turque. La décision de justice a été notifiée ce vendredi à la fois à Özgür Özel et à Kemal Kılıçdaroğlu, que Özgür Özel avait remplacé à la tête du parti fin 2023 et auquel il est sommé de céder son fauteuil. Le Haut Conseil électoral, immédiatement saisi, a rejeté le recours formé contre cette décision. Les avocats d'Özgür Özel se sont aussi adressés à la Cour de cassation, dans l'espoir toujours, très mince et lointain, d'annuler la décision. Une période d'incertitude et sans doute de fortes turbulences commence pour le CHP. Refusant de reconnaître la décision derrière laquelle il dénonce une manœuvre politique du président Erdogan, Özgür Özel s'est installé au siège du parti Ankara et jure d'y rester jusqu'à ce que la justice revienne sur sa décision. Le principal parti d'opposition turc pourrait donc se diviser. À terme, un nouveau parti pourrait même voir le jour. Personne n'en sait rien à cette heure et cette incertitude, aux yeux de nombreux observateurs, est en soi une victoire pour Recep Tayyip Erdogan. Anand Lauer, Ankara, RFI.
5: Dans le reste de l'actualité, plusieurs milliers de personnes rassemblées devant l'ambassade des États-Unis à La Havane. Manifestation de soutien à Raúl Castro ce vendredi, 2 jours après l'inculpation de l'ancien président cubain par la justice américaine. Âgé de 94 ans, le frère cadet de Fidel Castro est accusé par Washington du meurtre d'Américains en 1996. Des milliers de personnes également rassemblées dans les rues de La Paz. Les manifestants se sont à nouveau réunis vendredi pour réclamer la démission du président Rodrigo Paz. Nouvelle journée de protestation qui a dégénéré en affrontement avec la police. Et ce, malgré la nomination d'un nouveau ministre du Travail. Le chef de l'État de centre droit n'est au pouvoir que depuis 6 mois et se retrouve déjà confronté à une très grave crise. Alors comment l'expliquer? Écoutez les éléments d'analyse du politologue Carlos Bello.
11: Le problème,
12: c'est que le président
11: président Rodrigo Paz a été élu sur un programme répondant aux demandes des classes populaires. Mais depuis qu'il est au pouvoir, il fait tout le contraire de ce qu'il avait promis. Il avait dit qu'il ne demanderait pas de prêts aux organismes internationaux pour éviter la corruption. Et la première chose qu'il a faite, c'est de leur demander de l'argent. Ensuite, il a éliminé l'impôt sur les grandes fortunes et a pris des mesures en faveur de l'élite agro-industrielle du nord de Santa Cruz, l'élite blanche. La plupart de ces décisions sont contraires aux intérêts des classes populaires. Peu à peu, les gens ont commencé à protester et c'est comme ça qu'on est arrivé à cette espèce d'insurrection sociale. Aujourd'hui, Rodrigo Paz est perçu comme le président de l'élite blanche.
5: Le politologue Carlos Bello, interrogé par Paola Ariza de la rédaction en espagnol de RFI. Du football, en bref, le RC Lens sur le toit de France pour la première fois de son histoire. Le club lensois remporte la Coupe de France après sa victoire 3-1 face à Nice ce vendredi soir au Stade de France. C'est ainsi que se referme ce journal. Merci d'écouter RFI.
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18: Bonjour, aujourd'hui nous allons parler d'un sujet qui nous concerne tous, le changement climatique et ses effets visibles sur nos paysages. Derrière les chiffres et les rapports scientifiques, ce sont des territoires, des écosystèmes et des vies humaines qui sont modifiées. Pour en prendre la mesure, nous allons vous emmener dans une région bouleversée, celle du lac Tchad. Située à la frontière entre le Niger, le Nigeria, le Cameroun et le Tchad, ce bassin hydrographique était l'une des plus grandes réserves d'eau douce du continent. Après avoir rétréci à une vitesse alarmante pendant plusieurs décennies, désormais, sous l'effet du changement climatique, le lac Tchad s'agrandit. Au gré des pluies, le lac se métamorphose. Cela peut sembler être une bonne nouvelle pour les ressources en eau de la région, mais c'est une véritable révolution pour les populations qui dépendent de l'agriculture et de la pêche pour leur survie, quotidiennement menacées par les attaques de Boko Haram.
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18: Bonjour Florence Sylvestre.
19: Bonjour.
18: Vous êtes directrice de recherche à l'IRD, l'Institut de la Recherche pour le Développement. Vous êtes en ligne avec nous depuis la capitale du Tchad, puisque vous êtes professeur associé à l'université de N'Djamena. Vous étudiez le climat et les ressources en eau du Sahel. Alors, le lac Tchad est un écosystème vraiment exceptionnel.
19: Merci beaucoup, Anne-Cécile, de m'en recevoir. Effectivement, le lac Tchad est un système exceptionnel. Il faut en prendre toute la mesure parce que on est au milieu du Sahel. On a une nappe d'eau douce, et ça, on le rappelle pas assez souvent. C'est-à-dire que on a des pluies qui arrivent sur ce lac qui sont en moyenne de 400-500 mm et plus de 2 mètres d'évaporation par an. On a un lac d'eau douce, et ça, c'est un trait qui est absolument incroyable, alors qu'on devrait avoir un des plus grands lacs salés du monde, en fait.
18: Alors, comment cela s'explique ?
19: Alors ça s'explique par le fait que ce lac, alors aujourd'hui, il a un bassin versant actif de 610 000 km², donc ça reste quand même un bassin versant d'une taille assez impressionnante. Au total, le bassin du lac Tchad, c'est 2,5 millions de km². Ça couvre quand même 8% du continent africain. Aujourd'hui, il est actif que sur sa partie sud. Et la partie sud, ça veut dire que il va drainer des eaux de pluie, de ruissellement, entre 3 degrés nord jusqu'à 12-13 degrés nord. Donc, il prend des pluies de la zone soudanienne et son système de drainage par deux grandes artères qui sont le Chari et le Logone viennent amener toute cette eau douce vers le lac. Alors, pourquoi elle reste douce? Parce qu'on est dans des formations géologiques qui ont été considérablement lessivées au cours du temps. Il y a très peu de sels qui sont mis en solution dans cette eau. Et tout vient se collecter dans ces deux grandes artères qui amènent progressivement l'eau vers le lac Tchad, qui reste un bassin endoréique.
18: Alors pendant des années, nous avons entendu que le lac Tchad rétrécissait. C'est d'ailleurs encore dans beaucoup de têtes, alors qu'en fait, il s'agrandit. Alors expliquez-nous ce phénomène.
19: Exactement, oui. Effectivement, le lac Tchad, depuis la période où on l'observe, c'est-à-dire depuis les années 30-40, on a vu qu'il avait eu des périodes donc sèches, des périodes plus humides. La dernière grande période humide qui reste dans les mémoire, c'est entre les années 50-60. Ensuite, la grande sécheresse qui a frappé le Sahel entre les années 70-80. Mais depuis le début des années 90, on voyait, on surveillait une recrudescence de l'humidité des pluies. Alors, ça se voyait pas encore beaucoup en termes d'extension du lac, mais on voyait une recrudescence des pluies. Et puis, progressivement, depuis le milieu des années 2010, cette augmentation des pluies est devenue beaucoup plus significative. Alors certes, variable d'une année à l'autre. On n'a pas chaque année de très grosses saisons de pluie, mais on voit une augmentation progressive. Et le lac, ben, lui, a suivi. Parce que comme il est très peu aménagé et que l'impact des activités humaines ne joue quasiment pas dans son bilan hydrologique, eh ben on voit chaque année, à chaque saison de pluie, une augmentation progressive du lac. Et l'année dernière, l'année 2024, qui a été une saison de pluie particulièrement soutenue et importante, on a vu arriver la superficie du lac à son pic de crue, c'est-à-dire en décembre, a approché les fameux 25 000 km² qui est la taille qui est restée dans les mémoires des années 50 et 60.
18: Alors, est-ce qu'on peut estimer l'ampleur de cet agrandissement? J'imagine que ce n'est pas régulier, ça dépend des pluies de l'année.
19: Exactement. Alors, ce qui se passe, c'est que donc la saison des pluies commence entre juin, juillet, août, septembre. D'ailleurs, on observe une saison de pluie de plus en plus longue au fil des années. C'est pas encore complètement calé parce qu'on est en pleine transformation du cycle hydrologique sur le Sahel, mais on voit donc cette saison de pluie apparaître pendant les mois d'été. Et puis, cela donne donc une quantité de pluie suffisante pour ensuite provoquer une crue du lac Tchad seulement en décembre, parce que le temps que toutes les eaux soient collectées dans le réseau hydrographique et donc principalement, comme je le disais tout à l'heure, par les deux principales rivières qui l'alimentent, donc le Chari et le Logone, on observe cette crue en décembre. Et donc saisonnièrement, on observe une augmentation de sa superficie au mois de décembre, et puis petit à petit, à partir du mois de janvier-février, il va se vider en quelque sorte par l'évaporation, hein, bien sûr, parce que les températures au Sahel augmentent également. Donc progressivement, sa superficie ensuite se réduit pour repartir ensuite à nouveau sur la nouvelle saison de pluie, sur le nouveau cycle hydrologique.
18: Et est-ce que c'est possible d'établir un lien direct entre cet agrandissement du lac Tchad et le changement climatique ?
19: Alors, effectivement, ça a été une question qui avait été traitée en 2022. On avait regardé donc les pluies, le changement climatique, les effets du changement climatique sur la zone. Et une part, à peu près 20% des pluies actuellement sont expliquées par le changement climatique. Et ce qui est indéniable aussi, c'est qu'on voit une accélération du cycle hydrologique donc depuis une petite dizaine d'années, et en particulier ça se matérialise que plus depuis le début des années 2020, notamment dans la capitale de N'Djamena, puisqu'on a des inondations récurrentes donc à l'échelle du bassin et en particulier sur la capitale, qui sont dues à cette accélération du cycle. Et et en partie dû au changement climatique.
18: Ce bouleversement du paysage a de multiples conséquences pour les populations locales, comme a pu le constater notre envoyé spécial Carole Valade. Carole a rendez-vous sur les rives du lac côté tchadien à Kisra avec Mahamat Mbomi. Mahamat est chauffeur pour le Comité international de la Croix-Rouge. Avec ses économies, il s'est lancé dans l'agriculture, mais tout ne s'est pas passé comme prévu.
20: On avance dans le sable. Et devant nous, il y a une grande étendue d'eau avec un portail au milieu. Mais qu'est-ce que c'est là ?
21: Ça, j'ai fait l'enclos pour empêcher les animaux de ravager le champ.
20: Et finalement, ce n'est pas les animaux qui ont ravagé.
21: L'eau a repris sa cuvette et puis ça a inondé. Et tout est parti dans l'eau.
20: C'est-à-dire que là, tout ce qu'on voit, on pensait trouver un champ et finalement...
21: Finalement, on a trouvé de l'eau à la place du son. Entre-temps, j'ai semé ici le sirocco, du poivron, du melon, pastèque. Et précipitamment, l'eau est arrivée et puis rien n'est sorti. Et c'était tout englouti dans l'eau.
20: Et aujourd'hui, quand vous voyez ça, bah, tout ce travail que vous avez fourni comme ça, qui est complètement submergé sous l'eau, quel est votre sentiment ?
21: Je le regrette, mais vraiment, l'arrivée de l'eau là, entre 1975 à 2024, et depuis lors, l'eau n'était même pas à 20 km d'ici. Mais précédemment, on a appris que l'eau, il est à Daborom. Une semaine après, là, il est ici, comme une voiture motorisée, quoi. Il nous a même pas donné le temps de ramasser nos bagages.
20: Il est venu vite, vite, comme ça.
21: Oui, oui. Ce que je vois, là, depuis que l'eau est arrivée jusqu'à là, il n'y a pas le recul. Et si la pluie est abondante, je crois que l'eau va atteindre même jusqu'à Kalakadi-Kaya. Donc, pour le moment, moi, je resterai bras croisés pour attendre la volonté de Dieu.
22: Le lac Tchad n'est pas un lac ordinaire, mais une vaste étendue marécageuse située aux portes du Sahara, aux frontières du Niger, du Nigeria, du Cameroun et du Tchad. Même du ciel, il est impossible d'en discerner les contours. L'eau se mêle à de longues bandes de sable ponctuées d'îlots verts et plats comme des nymphéas géants. Un paysage idyllique transformé en enfer par la secte islamiste Boko Haram qui, depuis plus d'une décennie, fait régner la terreur sur ses rivages. Il y a 10 ans, le lac faisait la une de l'actualité. On le pensait condamné à disparaître, s'asséchant sous l'effet du changement climatique. Il avait alors perdu 90% de sa superficie par rapport aux années 60. C'est donc une surprise de rencontrer des agriculteurs comme Mahamat Bomi, que l'on vient d'entendre, dont les terres sont englouties par la montée des eaux. Pour comprendre le phénomène, il faut se rendre à Bol, chef-lieu de la province, où Garmadji Sangar, chef de la division études et travaux à la Société de développement du lac, relève chaque matin le niveau d'eau.
23: Nous sommes ici à la station d'observation hydrologique de Bol. Le bras que vous voyez s'appelle Tandal.
20: Tandal.
23: Tandal, le bras du lac ici. Oui. Et ici, c'est comme la plage. Donc tout le monde vient se divertir et c'est comme ça qu'ils font ici.
20: Pour voir le niveau, là, vous avez regardé dans la machine là ?
23: Oui, on a regardé dans le niveau ingénieur.
20: Ça, c'est un niveau ingénieur ?
23: Oui, on essaie de régler pour que la bulle soit bien centrée et on fait la lecture.
20: Et qu'est-ce qu'on voit à l'intérieur ? Je peux regarder ?
23: Oui, vous pouvez regarder. Jean-Claude !
20: Et donc, le niveau que vous voyez sur l'échelle ici, ça vous dit quoi ?
23: 3,251 mètres. Et sachant que la côte de la borne est de 281,81 mètres. Maintenant, on va faire le calcul pour connaître le niveau de lac aujourd'hui.
20: Donc, pour être hydrologue, il faut aussi être un peu mathématicien.
23: Oui, il faut un peu faire les maths, oui. Parce qu'il y a des petits calculs qui se font.
20: Ok. Donc maintenant qu'on a pris les mesures, retour au bureau.
23: Retour au bureau, oui.
20: Pour analyser.
23: Pour analyser données d'aujourd'hui.
20: C'est parti.

0: dernier qui est pourri.
1: On est où ici?
2: On est à la Sodelac.
1: D'accord.
2: La société de développement du lac. Sodelac.
1: Là, vous êtes en train de remonter le temps.
3: En juin 2024, on était à 279,27. Mm-hmm. La cote d'aujourd'hui, de 279,832. Si on essaie de faire le calcul, 279,27. Ça nous fait 0,11 mètres.
1: Donc le lac a augmenté.
3: Le lac a augmenté.
1: Et là, on voit sur votre tableau que donc le niveau du lac a augmenté de 11 cm en un an. C'est beaucoup, non?
3: Oui, oui, c'est beaucoup.
1: Alors, c'est assez étonnant parce que avant de venir ici, on entendait beaucoup dire partout, à droite, à gauche, attention, attention, le lac Tchad va disparaître. Et là, on vient vous voir et en fait, c'est pas ça la réalité.
3: Effectivement, s'il faut faire un retour en arrière, le lac Tchad a diminué à partir de 1960 jusqu'à 1992. Et ça, c'est ça qui a fait que tout le monde craignait la disparition du lac Tchad. Mais ce qu'il faut dire, ce qui est un peu bien, le lac est en train de revenir. Depuis 1992, à nos jours, à l'échelle de Bole qu'on contrôle, on a constaté que d'année en année, le lac est en train de revenir progressivement. C'est seulement en 2022 qu'on a eu une crue exceptionnelle qui est arrivée à 281,20. Donc, ça est de 2020 jusqu'à même cette année, en 2025, la crue exceptionnelle est arrivée à 281,18. Mmh. Donc, ça confirme toujours que le lac est en train de revenir progressivement.
1: Alors, pour vous, dites que c'est une bonne nouvelle, mais hier, on a croisé des agriculteurs, en particulier un agriculteur qui avait son champ dans un endroit qui était totalement sec depuis 60 ans et qui, tout d'un coup, a été recouvert. Pour lui, c'est pas vraiment une bonne nouvelle.
3: Oui, la conséquence ici, c'est la réduction de superficie agricole. Comme c'est un phénomène qui vient d'arriver, le monde ne s'est pas vraiment préparé pour ça. Donc, c'est un peu difficile. Donc, ce sont un peu là les conséquences.
1: Donc, concrètement, ça veut dire qu'il y a des agriculteurs qui perdent leurs terres et donc qui n'ont plus de quoi produire assez à manger pour la population. Donc, ça, c'est assez grave.
3: Oui, c'est presque tout le secteur de développement rural parce que les agriculteurs, ils perdent leurs champs. Les éleveurs, ils perdent les pâturages parce que les pâturages sont inondés et donc il n'y a pas accès. Et les pêcheurs, les hautes zones ne leur permettent pas de bien aussi pêcher. Donc c'est tout le système rural qui est en bouleversement.
1: Et comment ça se fait?
3: Depuis quelques années, on constate les fortes pluies et c'est ces pluies-là qui se déversent dans les fleuves et les fleuves qui sont des affluents du lac. Donc ça renforce le contenu du lac.
4: L'intensification des précipitations est en partie due au changement climatique. L'augmentation des températures provoque une évaporation croissante et les pluies qui retombent au Sahel ont augmenté d'un tiers par rapport à la période industrielle. En l'absence d'exutoire et en raison de sa faible profondeur, la moindre variation de volume transforme ce paysage impossible à cartographier. Par endroits, les agriculteurs sont repoussés dans les terres et contraints d'abattre les derniers arbres. Paradoxalement, l'humidification du climat accentue la désertification, l'insécurité, mais aussi la faim. La faim, elle se lit sur les petits corps décharnés et s'entend dans les pleurs des enfants qui s'accrochent au sein vide de leur mère au camp de déplacés de Fourkouloum. Ici, en 2023, le Programme alimentaire mondial a dû mettre un terme à ses distributions de vivres faute de financement pour rediriger ses efforts vers des projets de développement plus durables. Fanta Moussa, 20 ans, présente son nouveau-né à l'infirmier chargé de la nutrition.
5: Mon corps ne produit plus assez de lait pour le nourrir, parce que moi-même, j'ai faim. Ici, nous sommes prises au piège. À l'est, il y a les eaux du lac qui montent et nous n'avons plus d'espace pour cultiver. À l'ouest, il y a Boko Haram qui égorge les gens, donc on ne peut plus semer là-bas non plus. Ces dernières années, j'arrivais à manger 2 fois par jour grâce aux distributions alimentaires du Programme Alimentaire Mondial. Ils nous donnaient du riz, du sorgho, des haricots, de l'huile et du sel, mais maintenant, c'est fini et je n'ai plus rien.
0: Moi, je me nomme Domra Wanso. Je suis infirmier chargé de la nutrition dans le centre de santé de Fort Colomb.
1: Ce genre de cas, vous en recevez beaucoup chaque jour?
0: Mais oui, ce genre de cas, on en reçoit beaucoup. Et il y a d'autres cas qui sont compliqués, qu'on réfère à l'hôpital Bagassola pour la prise en charge. Et là, cela est dû également au mouvement de la population. Et maintenant, comme il y a la montée des eaux vers le Tchoukoutali et Ngoubois, avec l'attaque tout récemment des BH de Boko Haram.
1: C'était quand?
0: C'était tout récemment, il y a 2 semaines. Donc on reçoit souvent les cas de malnutrition aiguë sévère et qui sont référés à l'hôpital Bagassola.
1: C'est quoi le lien entre l'insécurité et la malnutrition?
0: Bon, quand il y a le conflit, il y a le mouvement, les gens n'ont pas le temps de rester, s'occuper de leur culture.
1: Emporter leurs réserves.
0: Voilà. Donc ils ne peuvent pas prendre l'enfant et les réserves. Ils laissent tout pour aller se réfugier dans un lieu sûr. C'est ça qui crée que, voilà, ils viennent dans un site où c'est sec. Et ils sont nouvellement arrivés. Il faut chercher encore à prendre du temps pour s'installer. C'est ça qui crée souvent que les enfants ne peuvent pas supporter. Ils tombent dans la malnutrition. Depuis que je suis là pendant 2 ans, j'ai vu que notre cible qui était de 80 à 100, maintenant, des fois, on le dépasse. À partir de mai, juin, on a vu qu'avec ces mouvements, on est arrivé à 100 quelques, 180, 190 enfants malnutris que nous recevons mensuellement.
4: L'an dernier, le responsable d'un centre de santé a été tué et 2 sages-femmes kidnappées par Boko Haram non loin d'ici. Car la montée du lac favorise également les attaques des groupes armés qui se déplacent en pirogue et règnent en maître sur les eaux, provoquant un cycle sans fin de déplacements qui épuise les humanitaires autant qu'il lasse les bailleurs de fonds.

0: Alors là, on est parti de bon matin. On est à bord d'un véhicule 4x4 de l'ONG Acten. Et on est guidé par vous. Bonjour.
1: Bonjour.
0: Comment vous vous appelez ?
1: Moi, c'est Togum Atikan.
0: Vous avez quel âge ?
1: J'ai 42 ans.
0: Et c'est quoi votre fonction chez Acten ?
1: Je suis le responsable de projet RRM.
0: RRM ? Qu'est-ce que ça veut dire ?
1: RRM, c'est le mécanisme de réponse rapide.
0: De réponse rapide à quoi ?
1: Au mouvement de population.
0: Et où est-ce qu'on va ce matin là ? On se dirige vers où comme ça ?
1: On se dirige vers Ngororom. Bon, c'est sur deux sites, mais on va commencer par Ngororom, qui est environ 23 km de Bol.
0: Qu'est-ce qu'on va faire là-bas ?
1: C'est pour rencontrer les déplacés, écouter leur histoire sur le site.
0: Le RRM, là, qu'est-ce que ça veut dire ? Comment ça marche ?
1: Quand l'information est confirmée qu'il y a un mouvement de population suite à cette attaque ou ce choc, on se positionne pour apporter une réponse rapide d'urgence. Cette année, sur 46 alertes reçues, confirmées, je vais dire, où on a mené des évaluations, on s'est positionné sur 33 déjà pour la sécurité alimentaire.
0: En un an, là, il y a déjà eu quasiment une cinquantaine d'attaques et vous êtes intervenu plus d'une trentaine de fois.
1: Oui, effectivement. Oui.
0: Vous, ça vous décourage pas de voir cette situation, ce cycle sans fin là, qui ne s'arrête pas ?
1: Ah, mais en fait, la situation est là et on est obligé de gérer parce que l'action humanitaire, c'est quoi ? C'est sauver des vies, mais toujours il y a des besoins. Et même l'État n'arrive même pas à arrêter l'hémorragie. Donc en fait, on est là et on fait avec.
0: Bonjour. Vous allez bien ?
2: Oui.
0: Comment vous vous appelez ?
2: Je m'appelle Adam Youssouf.
0: Adam Youssouf, enchanté. Moi, c'est Carole Valade. On est où ici ?
2: On est en Ngororom.
0: Vous vouliez nous... Vous allez nous présenter quelqu'un ?
2: Oui, je vais vous amener, c'est Hadji Adam. Il y a une dame là qui veut parler aussi avec vous. Elle a quelque chose à vous raconter.
0: Eh bien, on vous suit alors.
3: Ils ont attaqué la nuit, un peu après 3 heures du matin, à l'heure du premier appel à la prière. J'ai entendu des coups de feu et j'ai senti la chaleur des flammes. Ils ont brûlé la mosquée où les gens s'étaient réfugiés. Ils ont égorgé nos voisins comme des animaux, sous les yeux de mon fils. Depuis ce jour, il a perdu la raison. Il ne fait qu'errer dans le village. Il s'appelle Brahim. Il a 25 ans. Venez, on va le chercher.
0: On part donc à travers les ruelles de Ngororom à la recherche de Brahim. Salam. Brahim ?
3: Oui, c'est Brahim. Il ne vous répondra pas. Il n'a plus dit un seul mot depuis l'attaque. Il ne se lave plus, il ne mange plus. Je dois m'occuper de lui comme d'un enfant. Il a peur de tout le monde. Regardez-le, il fait pitié à voir. Toute la journée, il regarde le lac, sans rien dire, comme s'il n'était pas vraiment là.
0: On voit que Brahim est en train de faire des allers-retours sur la plage. Vous, en tant que maman, qu'est-ce que ça vous fait comme sentiment de voir votre fils comme ça ?
3: C'est terrible de voir ça. Moi, ça me déchire le cœur. Bien sûr, j'aimerais bien qu'il soit normal et qu'il aille à la pêche comme les autres garçons. Que voulez-vous ? Ma seule consolation, c'est qu'il n'est pas violent. Au moins, il ne fait pas de mal aux autres.

0: En cette fin de matinée, le soleil fait miroiter ses reflets dans les bras du lac. Il se dégage une impression de sérénité qui contraste avec la situation sécuritaire. Les pêcheurs lèvent leur dernier filet. Aristide Bodoum est chef de programme pour l'ONG Concern. Il est chargé d'accompagner les habitants de Bibi Barkalia, petit village de pêcheurs, lové dans un écrin de verdure. Bonjour.
1: Bonjour.
0: Tout d'abord, est-ce que vous pouvez me dire où est-ce qu'on se trouve ici?
1: Ici, c'est le village Bibi Barkalia.
0: Qu'est-ce qu'on voit devant nous là?
1: Ce qu'on voit, c'est un village qui est au bordure
0: de l'eau.
1: Du bras du lac. Ce qu'on voit là, c'est de l'eau et beaucoup des herbes aquatiques qui sont vraiment des habitats pour les poissons. Tout autour de nous, nous voyons des pêcheurs embarqués sur les barques.
0: C'est-à-dire qu'ils lancent des grands filets comme ça?
1: Oui. Ici, principalement, les outils qui sont utilisés pour la pêche, c'est les falangres et les filets. Voilà.
0: Et on voit que là, sur la pirogue, là, qu'est-ce qui se passe?
1: Ce qui se passe là, ils viennent de jeter leur filet, qu'ils appellent communément en langue locale en Kanembo Taro. C'est un grand filet de 100 mètres qu'ils viennent de jeter à l'eau. Et là, ils sont en train de le retirer pour voir si ça a pris du poisson, quoi.
0: Il y en a un qui vient même de se jeter à l'eau là et qui nage.
1: Voilà, celui-là qui s'est jeté à l'eau va plus encore aider les autres collègues qui sont sur leur barque de pouvoir facilement tirer.
0: Donc là, vous diriez vraiment que là, dans la zone, c'est vraiment la pêche, le cœur de l'économie?
1: Oui, bien que ces dernières années, nous constatons que, bon, il est difficile pour les pêcheurs d'aller pêcher un peu dans les îles à cause des attaques régulières des groupes armés non étatiques.
0: Oui, comme Boko Haram.
1: Voilà, et c'est comme ça que l'État a suspendu certaines zones de pêche par mesure sécuritaire pour ces populations.
0: Merci beaucoup. Il y a la pirogue qui est en train de revenir là. On va les accueillir.
2: Je suis le chef du groupement des pêcheurs. Mon nom, c'est Mahamat Charmi. Avec la montée des eaux, les poissons se cachent dans les profondeurs et nos filets n'arrivent pas à les attraper. Ils se cachent dans les herbes hautes qui poussent encore plus vite avec la chaleur et les orages qui se multiplient, avec de la pluie et le vent qui déchire nos filets. Vraiment, avec cette météo, c'est devenu beaucoup plus difficile de pêcher.
1: Effectivement, au-delà des contraintes même sécuritaires, c'est le changement climatique qui également affecte énormément les activités de pêche ces dernières années.
0: De quelle manière?
1: Quand il y a plus de montée des eaux, il est difficile pour les filets tels que les taros de pouvoir aller jusqu'au fond, au fin fond de l'eau, et pouvoir prendre assez de poissons.
0: Mais donc, c'est complètement contre-intuitif, parce que moi, ne connaissant rien à la pêche, j'aurais pensé que plus d'eau, ça voulait dire plus de poissons.
1: Malheureusement, c'est bien le contraire ici. Quand le niveau d'eau baisse, c'est en ce moment où la pêche est vraiment très propice, très excellente. Néanmoins, il y a également cette volonté de résister, de s'adapter.
0: À Bibi Barkalia, l'ONG structure la coopérative et fournit de nouveaux outils comme des séchoirs solaires afin d'améliorer la chaîne de valeur. Thielou Adam est la présidente du groupement des mareilleuses.
3: Quand les hommes ramènent les poissons, on les transporte dans des grandes bassines, on met nos tenues de travail avec les gants, les couteaux, on enlève les écailles, on nettoie, on vide et on lave les poissons. Une partie est séchée, une autre partie est fumée et une autre est vendue comme poisson frais. C'est le poisson fumé qui rapporte le plus. Avec les nouvelles techniques apportées par Concern, même s'il y a moins de poissons, on arrive à s'en sortir car on le vend plus cher.
0: Aristide, je fais quelques pas sur la natte pour me rapprocher de vous. Et donc, c'est impressionnant ici, le groupement de pêche de Bibi Barkalia. Ça marche du tonnerre.
1: Effectivement, c'est un nouveau groupement, mais qui est vraiment motivé. Toujours sur leur site, il y a du monde. Il y a des pêcheurs qui sont là tout le temps en train de retourner le poisson. Également, nous voyons beaucoup de dames qui travaillent le poisson, qui essayent de fumer. Je pense que ça marche très bien.
0: Fort de ce succès, l'ONG décide d'appliquer la même méthode à l'agriculture pour pallier la disparition des terres agricoles due à la montée des eaux et à l'insécurité. Direction maintenant le village de Manet, où l'on retrouve Aristide.
4: Aristide ?
5: Oui.
4: On est donc là en plein milieu d'un champ de maïs.
5: Effectivement.
4: On voit les petites pousses là qui font environ 10 à 15 cm de haut.
5: Oui, oui.
4: Ce champ de maïs là, pourquoi vous nous avez amené ici ? Qu'est-ce qu'il a de différent par rapport à tous les autres champs de maïs de la région ?
1: Bon, ce champ de maïs appartient à un groupement. C'est un jeune groupement que nous venons d'appuyer cette année. Le concern est venu plus les structurer d'abord. Mm-hmm. Après, ils ont reçu des formations techniques sur les itinéraires techniques de production. D'où l'alignement même. Quand vous voyez, c'est des semis en ligne.
4: Mm-hmm. Oui, on voit que c'est bien voilà, droit
1: c'est
4: comme
1: bien,
4: ça.
1: C'est bien fait, c'est bien agencé leur champ.
4: C'est des panneaux solaires là-bas, non ?
1: Oui, oui, c'est un forage solaire doté des panneaux et d'une pompe immergée.
4: Ça fait partie des techniques qui permettent aussi une meilleure résilience aux conséquences du changement climatique.
1: Effectivement, aujourd'hui, avec ces équipements d'irrigation, ils n'ont plus besoin d'attendre la pluie. Donc, ils ne dépendent
4: surtout plus. Dans un contexte où les pluies deviennent de plus en plus imprévisibles et terribles.
1: En matière de semences également, c'est des variétés locales qui sont assez résistantes. Eux-mêmes, ils connaissent. Et en plus de cela, nous avons également introduit des semences améliorées, ce qui a comme effet de booster également un peu leur production.
4: Donc si je vous suis bien, et si on récapitule un peu tout ce qu'on a vu au cours de ce reportage dans la région du lac, on a donc l'eau qui monte, donc des terres agricoles qui disparaissent, en plus de celles qui sont devenues inaccessibles à cause de l'insécurité. Et la solution, c'est donc il y a moins de terres peut-être, mais on peut mieux les cultiver.
1: Quand on parle aujourd'hui de l'agriculture intelligente, c'est d'avoir plus d'espace et de produire plus. Et ça passe forcément par les techniques.
4: C'est-à-dire que même si la terre diminue, on peut produire autant en produisant mieux, de manière plus intelligente, c'est ça ?
1: Effectivement.
0: Notre périple touche à sa fin, mais avant de se quitter, Aristide tient à nous faire voir ce qu'il nomme le miracle du lac. Entre deux plateaux arides et blancs, éclate une large veine remplie d'un vert émeraude. Des hectares de maïs fleurissent sur une terre noire et grasse. C'est l'un des polders aménagés par l'État. En période de crue, il est inondé par un système de vannes que l'on referme avant de semer.
4: Qu'est-ce que ça vous inspire, ce paysage, vous ?
1: C'est merveilleux, en fait. C'est merveilleux en ce sens où c'est un effort qui pourra également nourrir beaucoup de ménages, beaucoup de familles.
4: C'est vrai, quand on a traversé en voiture tous ces espaces arides, pleins de sable, très très très secs, et là on tombe sur cet espace vert. Ça donne un peu une idée du potentiel en fait de la région du lac Tchad.
1: Oui, la force du lac Tchad, c'est ces polders qui sont aménagés pour permettre aux communautés de pouvoir les exploiter. Et ça, c'est quelque chose vraiment qui est à saluer. Si tous ces polders arrivent à être exploitables, je pense que nous n'allons plus parler de l'insécurité alimentaire. Et ce potentiel qu'a le lac pourra également peut-être desservir d'autres provinces du pays en matière de céréales.
4: On pourrait nourrir, vous pensez, vraiment jusqu'à d'autres régions du Tchad ?
1: Je pense que nous allons peut-être arriver à nourrir au-delà de nos frontières, peut-être même les pays avoisinants, avec les céréales produites par le lac.

0: reportage de Carole Valade réalisé par François Porcheron. Florence Sylvestre, je rappelle que vous êtes directrice de recherche à l'IRD, l'Institut de la Recherche pour le Développement. Vous êtes en ligne avec nous depuis la capitale du Tchad, puisque vous êtes professeur associé à l'université de N'Djamena. Vous étudiez ce lac Tchad depuis de nombreuses années. Comment est-ce que vous réagissez à ce reportage ?
1: Bah écoutez, ça ne m'étonne pas du tout, hein, puisque effectivement, le lac Tchad, en fait, dans les années où il s'est rétréci et connaissait donc une certaine variabilité en fonction des apports de la saison des pluies, les populations s'étaient adaptées, en fait, en quelque sorte, à cette variabilité. Et la diminution de la superficie du lac Tchad avait finalement une implication, enfin un impact positif, parce qu'il dénudait des terres extrêmement riches, de bonnes terres arables pour pratiquer de l'agriculture que l'on dit donc de décrue. Et du coup, on assistait, comme l'ont qualifié mes collègues géographes, on assistait à une organisation multifonctionnelle autour du lac, à la fois donc, de bonnes terres qui se découvraient pendant la décrue du lac, donc qui étaient mises en culture, de l'élevage, et puis un bon transit, je dirais, des éleveurs au travers du lac, puisque sa superficie et donc sa profondeur n'étaient pas très importantes. Et puis la pêche, qui était beaucoup plus favorable par les techniques employées, puisque le plan d'eau également n'était pas profond. Et puis là, on assiste à un bouleversement parce que la crue du lac étant importante, elle recouvre beaucoup plus les terres arables. Donc elle repousse les agriculteurs sur des terres qui le sont beaucoup moins, puisque le lac Tchad reste quand même enserré dans un environnement extrêmement sableux, que l'on appelle le canem. Ce canem, il est caractérisé par des formations sableuses, par de grandes dunes sableuses qui rentrent d'ailleurs dans le lac. Et dès lors que les terres arables, alimentées par les apports alluvionnaires du lac, sont recouvertes par l'eau, et les agriculteurs, ils n'ont plus d'espace de culture. Donc, cette organisation de l'agriculture autour du lac, et notamment ces cultures de décrue, se trouve fortement impactée.
0: Alors, d'où cette politique des polders ? Expliquez-nous de quoi il s'agit.
1: Alors, les polders, c'est une solution qui avait été envisagée il y a déjà un certain nombre d'années, dans les années 60. Alors, ce ne sont pas les polders comme on les connaît aux Pays-Bas, mais on les a appelés comme ça parce que le lac Tchad, comme je vous disais, prograde dans les dunes, dans un relief dunaire du Canem. Et donc, d'ailleurs, les populations parlent des bras du fleuve. Bon, ce sont des termes un petit peu abusifs parce qu'ils n'ont pas la connaissance précise de ça. Mais du coup, le lac prograde dans les espaces interdunaires du lac. Et donc, on peut, avec un aménagement de drainage, une fois que l'eau rentre dans ces espaces interdunaires, en fonction de la crue, du niveau d'eau et de la quantité d'eau qui arrive. Et si on fait un aménagement par drainage, c'est-à-dire si on bloque cette eau dans ses bras, à ce moment-là, une culture peut être mise en place et par le système de l'eau qu'on va drainer, qu'on va préserver dans le système de drainage, à ce moment-là, dans cet espace de ce bras interdunaire, on peut faire une culture, on peut mettre en culture. Voilà. Et donc, il y avait eu un certain nombre de polders et de systèmes de drainage qui avaient été mis en place dans les années 60. Le système existe toujours. Il a été plus ou moins maintenu au cours de ces différentes années. Et c'est un système qui est vraiment extrêmement bien adapté à cet environnement. Et les populations, d'ailleurs, dans le reportage de Carole Valade, on l'entend bien, les populations réclament toujours ces aménagements de polders parce que ça permet de pouvoir cultiver 2 à 3 cultures par an sur des superficies très étendues et d'excellents rendements, avec une excellente productivité. Le reportage de Carole le dit à un moment donné. Carole a été aussi stupéfait que moi quand il est arrivé dans ces espaces. Moi, la première fois que je suis arrivée sur les bords du lac Tchad en 2008, je me suis trouvée face à ces cultures de maïs en plein Sahel, et je me suis dit, mais où est la famine dans cet espace, en fait?
2: Oui, sachant que le maïs, en plus, est une culture qui consomme beaucoup d'eau.
1: Voilà. Et du coup, comme le lac apporte saisonnièrement de l'eau, en maintenant par des systèmes d'irrigation, de drainage, de blocage de cette eau dans ces espaces interdunaires, eh bien, on peut favoriser une culture extrêmement productive.
2: Cela dit, nous entendons à quel point les populations se sentent prises en étau entre les eaux qui montent à l'est du lac et les attaques du mouvement djihadiste Boko Haram.
1: Ah oui, oui. Non, mais ça, alors, ça, c'est un phénomène qui s'est ajouté. Alors, si vous voulez, voilà, là, on est en train de voir les aspects de culture, de possibilités d'aménagement et qui sont possibles. Hein. Ça a été fait, testé, ça a été reproduit à plusieurs reprises par des agences de développement, par le gouvernement tchadien. Mais après, c'est rajouté, donc, depuis le début de 2010, ce mouvement extrémiste qui sévit dans la région et qui, en quelque sorte, a fait capoter toute l'économie rurale qui s'était structurée sur les bords du lac. Parce que, vous voyez, moi, je suis arrivée en 2008 sur les bords de ce lac, jusqu'à ce que la crise de Boko Haram vraiment flambe côté tchadien en 2013-2014. Entre 2008 et 2013, on n'imaginait pas que le lac puisse souffrir, en fait, parce que c'est un système qui est extrêmement productif, avec cette multifonctionnalité qui était très bien organisée par les populations entre la pêche, l'agriculture, l'élevage. Eh bien, ma foi, ça...

0: du bord du lac, avec tout son espace frontalier, puisque on est en direct avec le Nigeria, avec le Niger, avec le Cameroun, et il y a des échanges au travers du lac. Et puis patatras, Boko Haram est arrivé, et là, ça a effondré cette économie rurale qui aurait pu, en une dizaine d'années, connaître beaucoup plus d'essor.
1: Alors le quotidien des pêcheurs, hein, on l'entend aussi dans le reportage, est bouleversé. Pourtant, plus d'eau, cela devrait signifier plus de poissons.
0: Oui, tout à fait. Et une collègue, pour ne pas la citer, une collègue nigérienne, le docteur Adiza, qui est spécialiste des poissons à l'université de Diffa au Niger, nous rapporte que la quantité de poissons avec l'augmentation des eaux est beaucoup plus importante. Moi, ce que je retiens du reportage de Carole Balade et des pêcheurs interviewés, c'est en fait, je pense, un problème, mais je peux me tromper. Je pense qu'il y a aussi un problème d'adaptation des techniques de pêche. En fait, le lac s'étend, le lac est un petit peu plus profond, et les techniques qui étaient pratiquées de pêche sont moins bien adaptées à ce nouvel environnement. Et en termes de navigation aussi, je pense que les pêcheurs sont beaucoup plus gênés avec cette nouvelle configuration du lac, au moins pendant sa crue, et du coup, ben, freinent en quelque sorte la pêche, hein, voilà, freinent leur activité en fait.
1: Quelles sont les perspectives d'évolution du lac Tchad, Florence Sylvestre?
0: Alors, si on croit aux prévisions qui avaient été émises par le GIEC sur la région du Sahel, il est prévu entre 30 et 40% de précipitations en plus par rapport à ce qu'on connaît aujourd'hui, à raison de 2050. C'est ce qu'on tend à voir, hein, la tendance est là, puisque nous, avec les séries d'observations hydrologiques, donc des niveaux d'eau qu'on observe sur le Chari et le Logone, on a calculé des périodes de retour des inondations, enfin de haut niveau d'eau, et on était sur des périodes de retour de 2 ans. C'est ce qu'on voit depuis 2020. 2020, 2022, 2024. À chaque fois, on a des périodes de crue importantes et avec des niveaux de crue élevés. Et puis cette année, 2025, donc, on attendait de voir ce qui allait se passer, hein. Est-ce que ça allait être une année plutôt normale à sèche, comme 2021 et 2023, ou est-ce qu'on allait avoir une année beaucoup plus humide? On a une année beaucoup plus humide. 2025, elle est en cours, hein, elle est en train de se dérouler. On a une année beaucoup plus humide, donc là, on s'est dit, ça commence à modifier nos calculs probabilistes sur donc ces périodes de retour et des années beaucoup plus humides. Elle est plus humide, elle n'est pas comme celle de 2021-2023, elle est plus humide, elle se rapproche de l'année 2022 pour le moment. Donc là, chaque jour, on observe les niveaux d'eau, on regarde ce qui se passe, on voit les pluies encore présentes qui arrivent encore là sur N'Djamena, donc quand même encore assez haut dans le Sahel. Et on va voir ce que ça va donner d'ici la fin donc du cycle hydrologique de crue, à savoir octobre pour N'Djamena, décembre pour le lac Tchad.
1: Mais ce qui
0: Donc
1: est certain,
0: voilà.
1: c'est qu'à long terme, le lac Tchad va continuer à s'élargir.
0: Voilà, pour le moment, on est dans cette tendance.
1: Merci beaucoup, Florence Sylvestre, d'avoir répondu à nos questions. Merci à François Porcheron pour la réalisation, à Caroline Fillette pour la préparation de cette émission. Prenez soin de vous, des vôtres et du monde. Nous nous retrouvons la semaine prochaine, même planète, même heure. Et restez avec nous, dans une minute, c'est le journal sur RFI.

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2: La une de l'actualité, c'est le limogeage du premier ministre sénégalais Ousmane Sonko. Le président Bassirou Diomaye Faye a mis fin à ses fonctions ce vendredi soir, annonce-lui à la télévision sénégalaise nationale. La guerre entre l'Iran et les États-Unis va-t-elle reprendre de plus belle? Le président américain bouscule son agenda et reste à Washington ce week-end. La presse nationale évoque de potentielles frappes contre Téhéran alors qu'un médiateur pakistanais œuvre à faire avancer les pourparlers entre les deux pays. Les États-Unis toujours qui ont décidé de sanctionner 9 personnes accusées par Washington d'être proches ou membres de la direction du Hezbollah libanais. Parmi elles, l'ambassadeur d'Iran à Beyrouth ou encore des officiers libanais en fonction. Au sommaire également du football et la victoire du RC Lens en finale de la Coupe de France face à Nice, score 3-1. C'est la première fois que les 100 et or remportent cette compétition. Nous sommes donc au Sénégal pour ouvrir ce journal. Le Sénégal où le Premier ministre Ousmane Sonko a été démis de ses fonctions. Après des mois de tensions avec le président, le chef du gouvernement a été limogé par Bassirou Diomaye Faye. L'annonce, Léa Lisa Westerhoff, a été faite il y a environ 2 heures à la télévision sénégalaise, la RTS.
4: Un peu avant 22h ici, dans une courte allocution télévisée, la décision du président du Sénégal, le décret mettant fin aux fonctions du Premier ministre Ousmane Sonko, a été lu à la radio-télévision sénégalaise. Ce limogeage intervient quelques heures à peine après le passage du Premier ministre devant l'Assemblée nationale où il répondait aux questions des députés. Je ne suis pas un Premier ministre qui obéit aveuglément et qui acquiesce à tout, avait dit Ousmane Sonko au cours de cette session. Le Premier ministre qui a également évoqué ce matin des divergences avec le chef de l'État, mais rien qui ne freine la marche de l'État selon lui. Bassirou Diomaye Faye, le président, a visiblement une autre lecture. Il faut dire que les relations entre les deux hommes au pouvoir depuis 2024 se sont dégradés ces derniers mois. Des différends politiques entre les deux membres fondateurs du PASTEF s'affichant de plus en plus au grand jour. Et il y a près de 3 semaines, lors d'un entretien avec la presse, Bassirou Diomaye Faye avait prévenu qu'il pourrait mettre fin aux fonctions de son Premier ministre dès lors qu'il n'aurait plus confiance en lui. Le Rubicon a visiblement été franchi ce soir. Ousmane Sonko a déjà réagi sur les réseaux sociaux. Ce soir, je dormirai le cœur léger, peut-on lire sur sa page Facebook. Les membres du gouvernement sortants sont chargés d'expédier les affaires courantes, dit encore le décret du président ce soir.
2: Les précisions de notre correspondante à Dakar, Léa Lisa Westerhoff. En République démocratique du Congo, risque maximal pour la santé publique. L'Organisation mondiale de la santé a à nouveau alerté ce vendredi sur les dangers de l'épidémie d'Ebola. Le directeur général de l'OMS, Tedros Adhanom Ghebreyesus, a précisé que près de 750 cas suspects avaient été détectés et 177 décès recensés en RDC. Où l'épidémie continue de se propager. Face à cette propagation, justement, la sélection congolaise de football devra s'isoler avant de participer au Mondial 2026. 21 jours d'isolement précisément pour éviter une contamination, annonce ce vendredi la Maison Blanche. Combien de temps la trêve entre Téhéran et Washington va-t-elle durer? C'est la question dans toutes les têtes alors que les médias Axios et CBS rapportent que le gouvernement américain envisage de nouvelles frappes contre l'Iran. Le président Donald Trump a modifié son agenda pour rester à Washington ce week-end. Pourtant, les discussions se poursuivent entre les deux pays. Le chef de l'armée pakistanaise, médiateur dans ce conflit, est arrivé à Téhéran ce vendredi. Mais le porte-parole du ministère iranien des Affaires étrangères a averti pas d'accord de paix imminent entre les États-Unis et l'Iran. De son côté, le secrétaire d'État américain Marco Rubio invite aussi à ne pas exagérer l'avancée des négociations. Les États-Unis toujours qui ont annoncé des sanctions contre 9 personnes accusées d'être proches ou membres de la direction du Hezbollah libanais, responsable selon Washington d'entraver la paix et le désarmement du groupe libanais pro-iranien. Parmi ces individus, l'ambassadeur d'Iran à Beyrouth, mais la décision choque selon L'Orient Le Jour, c'est surtout les sanctions imposées sur 2 officiers libanais en fonction, Oriane Verdier.
5: C'est la première fois que Washington s'en prend directement à l'appareil sécuritaire libanais, signale le journal francophone. En l'occurrence, ces sanctions visent le brigadier